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Roussel et son nouveau titre, Tout s'en va. Vous le connaissez, Gaëtan Roussel, c'est le chanteur des groupes Louise Attaque et Tarmac et du duo Lady Sœur avec Rachida Brettnil. Il a lancé sa carrière en solo en 2010 avec l'album Ginger, pour lequel il a reçu 3 victoires de la musique, album rock, artiste interprète masculin. C'est un titre extrait de l'album Marjolaine qui lui est sorti l'année dernière en novembre, et il évoque dans ce titre justement l'impermanence. On fait un point sur vos conditions de circulation dans un instant, juste après le bruit de l'autre et leur titre King Kong.

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1: Avec un trafic qui est fluide à 2h15 sur le 177, si vous circulez dans le centre et dans l'ouest, sachez que même dans le sud-ouest, le trafic est fluide dans l'ensemble. Quelques informations cependant à vous signaler, avec toujours ce chevreuil errant qui a été signalé sur le bord des voies, sur l'autoroute A20 au kilomètre 320 entre Brive et Montauban. Vous partez en direction de Montauban. Sachez que entre la sortie 55 Souillac et la sortie 56 La Bastide Murat, c'est là qu'aurait été signalé et aperçu ce chevreuil. Soyez donc vigilants dans les deux sens. On va partir un peu plus au sud et un peu plus dans l'ouest sur l'autoroute A62 entre Bordeaux et Toulouse. Vous circulez en direction de Toulouse au kilomètre 216 après la sortie numéro 10.1 Eurocentre et avant la sortie numéro 11 Saint-Jory. Sachez qu'il y a un véhicule qui est arrêté sur la bande d'arrêt d'urgence. La voie de droite pourrait être, elle, neutralisée, tout du moins ralentie. Pensez donc à serrer sur votre voie de gauche et les deux voies les plus à gauche, même la voie du milieu et la voie à gauche. Et puis on va continuer, on va passer cette région toulousaine très largement et se diriger vers le Pays Basque. On va partir sur l'autoroute A64. Vous circulez entre Toulouse et Bayonne. Il y a toujours ce véhicule qui est en direction de Bayonne qui a eu un accident au niveau du péage de Sam juste avant la barrière. Le dépanneur est sur place, le patrouilleur également, les forces de l'ordre. Soyez vigilants pour ce véhicule qui se situe vraiment littéralement juste avant cette barrière. Donc ralentissez avant d'arriver à ce péage de Sam. Et puis évidemment, on va vous en parler. Il fait encore chaud sur les routes, donc soyez vigilants, il fait chaud partout, ça ne fait que commencer, la vague de chaleur qui s'installe avec un pic attendu entre dimanche et lundi, 34 à 38 degrés sont prévus, jusqu'à 40 localement, avec des nuits au-dessus des 20 degrés sans rafraîchissement. Un épisode remarquable par sa précocité et son intensité. Dans ces conditions, conduire demande quelques précautions. Celle que je vais vous donner, c'est arrêtez-vous plus souvent, garez-vous à l'ombre si possible, ça c'est en journée, et surtout ne laissez jamais personne dans une voiture à l'arrêt, même quelques minutes. Et puis, même si vous n'avez pas faim, continuez à vous alimenter correctement, privilégiez les aliments riches en eau, évitez les viandes grasses. Et puis, autre chose, c'est la climatisation qui assèche l'air de l'habitacle. Faites boire régulièrement les jeunes enfants, particulièrement sensibles à la chaleur. Vous avez quelques conseils face à cette canicule? Sachez que, même s'il fait chaud, les conditions sont excellentes un peu partout où vous roulez, que vous soyez dans le centre, dans l'ouest et le sud-ouest. Dans un instant, votre agenda des sorties dans le sud-ouest avec une fête de la musique inédite à Toulouse, un festival de cultures africaines à Bordeaux et un festival de soleil sur la côte basque. Mais d'abord, la musique des frangines.

0: Les frangines et leur titre Donnez-moi à 2h21 sur le 107.7. On fait un point sur vos conditions de circulation à 2h30. Avant ça, votre agenda des sorties dans le sud-ouest. Marielle Tillier, partout en France, on se prépare à fêter la musique ce dimanche et pour la première fois, le Zénith de Toulouse organise sa propre fête de la musique, gratuite comme il se doit.
1: Et c'est une grande fête qui va investir de 18h à 1h du matin le hall et les terrasses du Zénith. Des DJ sets, un banquet festif et 5 concerts live pour célébrer la scène musicale régionale par des jeunes musiciens tous primés ou remarqués lors de tremplins. Gaëtan Brochard, le directeur du Zénith.
2: Cette fois-ci, c'était laisser la place à des artistes émergents, du rap notamment, avec un côté un peu pop dans la programmation du groupe HYL, une valeur sûre et montante de la scène toulousaine. On a l'artiste rap Raoul, qui est un artiste rap. On a aussi l'artiste Thelma, plutôt néo-soul, jazz-pop, Clara Schulz, mais plutôt dans un univers jazz-rock, piano, voix assez intimiste. Et puis un artiste Twin Souls, qui est plutôt un duo rock, un peu garage, un peu psyché à la Led Zepp. Très très bon duo aussi d'artistes toulousains.
1: Et pour rejoindre la fête de la musique au Zénith de Toulouse, empruntez la sortie 29 du périphérique. Direction Bordeaux sur le FALFA, c'est le festival africain du livre et du film d'animation. Sur 2 jours cette fin de semaine, vous allez pouvoir regarder des films, lire des BD, participer à des ateliers immersifs pour célébrer la culture africaine. 3 pays à l'honneur, la Côte d'Ivoire, le Ghana et le Nigeria. Et 100 d'exposants installés sur 3000 mètres carrés au hangar 14. Et puis Onglet au Pays Basque vous invite à son festival du soleil ce samedi. Il se déroule au parc du Mar à l'occasion du solstice d'été. La Société d'astronomie populaire de la Côte Basque vous permettra d'observer notre étoile en toute sécurité, de mieux comprendre le phénomène des saisons, des aurores boréales et australes, avant la prochaine éclipse totale de soleil le 12 août, visible dans le nord de l'Espagne. Très belle sortie.
0: Merci beaucoup Marielle, on vous retrouve dans un instant pour la seconde partie des agendas des sorties. Avant ça, on va faire un point sur vos conditions de circulation à 2h30 et on va écouter un peu de musique avec Lynn et son titre dans ton téléphone. Tout de suite, c'est Taylor Swift et son titre Hoplite.

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1: Avec des conditions de trafic à 2h30 sur le 107.7 qui sont quasiment excellentes, il n'y a que quelques éléments à vous signaler. Avec toujours sur l'autoroute A10 entre Bordeaux et Paris, vous roulez en direction de la capitale. Et sachez que justement au kilomètre 354, il y a un chevreuil qui a été signalé entre la jonction autoroute A10, autoroute A83 et la sortie numéro 31, Saint-Mex-Lusignan. Pensez donc à être vigilant dans les deux sens, ce chevreuil qui a été signalé sur le bord de la chaussée. On va partir dans le sud-ouest avec deux informations qui concernent, une qui concerne l'autoroute A62 entre Bordeaux et Toulouse. Vous circulez en direction de Toulouse et la ville rose. Sachez qu'au kilomètre 216, il y a un véhicule qui est arrêté sur la bande d'arrêt d'urgence. Il y aurait un véhicule qui serait arrêté sur la bande d'arrêt d'urgence après la sortie 10.1 Eurocentre et juste avant la sortie numéro 11 Saint-Jory. Ce véhicule donc qui est stationné sur la bande d'arrêt d'urgence, la voie de droite pourrait être potentiellement neutralisé. Pensez donc à adapter votre vitesse et à serrer sur les deux autres voies restantes. Et puis écoutez, on va faire une nouvelle fois un message de prévention sur cette canicule. Il fait encore extrêmement chaud en cette nuit du 20 juin 2026. Et justement, quand il fait chaud, il y a plusieurs conseils à vous donner. Déjà, buvez régulièrement et pensez à prévoir de l'eau dans votre véhicule, même pour un trajet court. Sur l'autoroute, vous pouvez vous retrouver à l'arrêt à tout moment en cas d'événement. Mieux vaut avoir de l'eau en quantité suffisante, surtout si vous voyagez avec des enfants ou des personnes âgées. Sachez aussi que la chaleur fatigue l'organisme et avec des nuits tropicales en hausse, la récupération est plus difficile. Pensez à faire des pauses fréquentes, notamment sur les aires de service où les bâtiments sont climatisés. Une nuit donc qui est chaude, mais une nuit où le trafic est fluide. Soyez donc toujours vigilants, mais vos conditions de trafic sont très bonnes.
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1: Et dans quelques minutes, la seconde partie de votre agenda des sorties dans le sud-ouest avec une fête du vent au milieu des oiseaux en Gironde, un festival autour du yoga à Toulouse et le spectacle Luminiscence à la cathédrale de Bayonne. Les détails arrivent juste après Rihanna et son hit Don't Stop the Music. Please.

0: Rihanna, à l'instant, sur le 107.7 à 2h37. On fait un point sur vos conditions de circulation à 3h moins le quart. Et avant ça, place à la seconde partie de votre agenda des sorties dans le Sud-Ouest. Marielle Tillier, vous nous emmenez cette fois à la Fête du Vent. Ce dimanche, elle se déroule au parc Terre d'Oiseau, au nord de Bordeaux.
1: Le vent est l'un des compagnons de l'estuaire et on le fêtera par des démonstrations de vol de cerf-volant, un jardin éolien et des ateliers créatifs. Vous en profiterez pour parcourir la réserve ornithologique et ses trois sentiers. Marine Rosereude, agent d'accueil à Terre d'Oiseau.
2: C'est sur une zone de marais, donc des zones humides. Vous avez par exemple des étangs aux oiseaux, ce qu'on appelle les limicoles avec leurs longues pattes, comme les échasses blanches. Après, vous avez aussi une zone de roselière, donc avec des grands roseaux où les petits passereaux, les petits oiseaux peuvent se cacher, comme par exemple le martin pêcheur, qui est quand même un oiseau représentatif de notre site. Et après, vous avez également tout ce qui est grands échassiers avec leurs grandes pattes, comme par exemple les cigognes, qui se sont reproduits d'ailleurs cette année. Et vous avez également tout ce qui est hérons cendrés. On a quelques hérons pourprés, notamment aussi en été. On a une centaine d'espèces à l'année présente. On est ouvert toute l'année, justement, pour pouvoir découvrir les différents milieux.
1: Et pour rejoindre la fête du vent au parc Terre d'Oiseau à Brossaint-Louis en Gironde, vous prendrez la sortie 38 de la 10. Un tout nouvel événement, le Bliss Yoga Festival, s'installe ce week-end à la halle de la Cartoucherie à Toulouse. Vous aurez droit à des cours pour toute la famille. Vous pourrez découvrir aussi que le yoga s'associe à d'autres disciplines comme le pilates ou l'escalade. Le festival propose également des temps festifs et musicaux jusqu'à dimanche. Et puis une autre manière de visiter la cathédrale Sainte-Marie de Bayonne qui accueille depuis quelques semaines l'opération Luminiscence. Ce spectacle immersif a déjà conquis 1 million de visiteurs dans le monde. Une modélisation 3D épouse l'architecture au millimètre près dans ce spectacle de 45 minutes conçu pour Bayonne et enrichi les vendredis et samedis des chants d'un chœur basque en live. Le tout jusqu'au 1er août. Très belle sortie.
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1: Voilà, si j'allume le micro, c'est beaucoup mieux, avec un point sur vos conditions de circulation qui arrive en avance. Je vous avais promis 2h45. Bah écoutez, il arrivera à 2h41 et c'est pas très grave. Sachez que dans l'ensemble, vos conditions de circulation se passent extrêmement bien. J'ai un seul élément à vous donner, c'est ce chevreuil errant qui aurait été aperçu au niveau de l'autoroute A10 entre Bordeaux et Paris, en direction de Paris, au kilomètre 354. Vous roulez entre, justement, en direction de la capitale, pardon, notamment en direction de Poitiers et de Paris, et entre la jonction entre l'autoroute A10 et l'autoroute A83 et la sortie numéro 31 Saint-Mex-Lusignan, c'est là que ce chevreuil aurait été aperçu sur le bord des voies. Soyez donc vigilants dans les deux sens, et puis écoutez, sinon dans l'ensemble tout se passe bien. Quelques informations à vous donner. Je vous parlais de Paris, et justement en Ile-de-France, face aux fortes chaleurs et au risque de pollution, la circulation différenciée est mise en place aujourd'hui. Les véhicules avec vignette critère 3, 4 et 5 ont interdiction de circuler dans le périmètre délimité par l'autoroute A86. Les véhicules sans vignette sont aussi concernés, et par ailleurs, pour tous les véhicules, les limitations de vitesse sont toutes abaissées de 20 km/h, soit 110 au lieu de 130 sur l'autoroute. Et enfin, si vous êtes au volant d'un poids lourd de plus de 3,5 tonnes et que vous êtes uniquement en transit pour poursuivre au-delà de la région parisienne, il est obligatoire de contourner l'Île-de-France par la francilienne, la N104. Comme on a fait un point sur vos conditions de circulation bien avant 2h45, bah écoutez, jusqu'à 3h, vous allez pouvoir être en musique et écouter beaucoup de musique. Il va y avoir Inexis, Sveda Lisa, Jamiroquai, Joey Dwight Filet, et on fera un point évidemment à 3h, vous le savez, sur vos conditions de circulation, sur l'actualité également, ce qui s'est passé sur cette dernière heure, cette soirée aussi, entre vendredi et samedi, et puis sur la météo qui vous attend pour ce 20 juin qui s'annonce extrêmement chaud une nouvelle fois. Et je vous l'ai dit, on part tout de suite en musique avec Mr Big et son titre To Be With You.

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1: Priorité à l'information pour vous qui circulez sur l'autoroute A10 entre Paris et Bordeaux en direction de Bordeaux au kilomètre 128 entre la sortie numéro 15 Meung-sur-Loire et la sortie numéro 16 Mer. Un piéton aurait été aperçu sur le bord de la chaussée. Soyez donc vigilants dans les deux sens, sachant que ce piéton pourrait traverser les voies. Le patrouilleur se rend sur place.

C'était Joey Doit-Pilé avec son titre Rihanna, disponible sur l'album Hate Love, sorti le mois dernier en mai 2026. Et je vous le rappelle, Joey Doit-Pilé qui est en concert le 5 décembre à la Défense Arena de Nanterre. On fait un point sur vos conditions de circulation. Évidemment, ce sera complet à 3h. Juste pour vous rappeler, sur l'autoroute A10, ce piéton qui a été vu sur la signalée, en tout cas sur le bord de la chaussée, vous circulez entre Paris et Bordeaux en direction de... Vous avez passé Orléans et justement, vous circulez en direction cette fois de Tours et de Bordeaux. Notamment, sachez que entre la jonction autoroute A10 à 83 et la sortie numéro 31 Saint-Mex-Lusignan, ce piéton, c'est là qu'il aurait été potentiellement, non pas du tout, c'est entre la sortie numéro 15 Meung-sur-Loire et la sortie numéro 16 Merck, c'est là que ce piéton aurait été vu sur le bord des voies. Soyez donc vigilants dans les deux sens. Et puis on part aussi dans le sud-ouest avec cette information qui concerne l'autoroute A63. Vous roulez entre Bayonne et Bordeaux, en direction de Bordeaux, et au kilomètre 41, des bouts de pneus se trouvent sur la chaussée, ils pourraient potentiellement se trouver sur les trois voies. Soyez donc vigilants, adaptez votre vitesse et ouvrez grand les yeux, parce que vous pourriez potentiellement voir ces bouts de pneus après la sortie Belin-Bélier. On finit cette heure en musique, en écoutant notamment le titre Alibi, et tout de suite c'est Jamiroquai.

C'était le titre Alibi à 2h57 sur le 107.7. On fait un point sur vos conditions de circulation. Je vous rappelle cependant, si vous circulez sur l'autoroute 63, c'est toujours entre Bayonne et Bordeaux, en direction de Bordeaux, après la sortie Belin-Bélier. Il y a toujours ces obstacles sur la chaussée, des morceaux de pneus qui pourraient être présents sur les trois voies, la voie de gauche, la voie du milieu et la voie de droite. Soyez donc vigilants au kilomètre 41. On finit cette heure en musique avec le titre New Sensation.

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1: Bonsoir à toutes et à tous. La France est en surchauffe. Météo France a placé 60 départements en vigilance orange canicule contre 53 hier. Le niveau rouge pourrait être déclenché dimanche dans certaines zones. Ce nouvel épisode de grande chaleur s'installe durablement sur le pays et devrait se maintenir à minima jusqu'en début de semaine prochaine, a mis en garde Météo France. Selon elle, cette canicule pourrait être d'une durée et d'une sévérité identiques à celle d'août 2003.

0: Nouveau cessez-le-feu au Liban après des affrontements qui menacent l'accord entre l'Iran et les États-Unis. Israël s'engage à un cessez-le-feu immédiat au Liban si le Hezbollah en fait autant, a déclaré hier soir l'ambassadeur israélien aux États-Unis sur les réseaux sociaux X. De son côté, le président du Liban a souligné qu'un cessez-le-feu global constituait une base fondamentale pour avancer dans les négociations directes avec Israël. Depuis la nuit dernière, les frappes israéliennes ont fait 47 morts et près d'une centaine de blessés, selon les autorités libanaises. L'armée d'Israël a fait état de son côté de la mort de 4 de ses soldats. Le crash d'un avion de tourisme fait 2 morts hier soir à La Bolle, en Loire-Atlantique. Selon le maire de la commune, l'engin était en approche pour la phase d'atterrissage quand, selon des témoins, il a procédé à un virage et s'est écrasé dans un champ. Les circonstances du crash et l'identité des victimes n'ont pas été précisées. On passe au sport.
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0: Et la deuxième journée des phases de poule de la Coupe du Monde. Dans le groupe C, le Brésil affronte en ce moment Haïti. Le score est de 1-0 pour les Brésiliens à la 28e minute. Plus tôt cette nuit, le Maroc s'est imposé face à l'Écosse sur le score de 1-0. Dans le groupe D hier soir, les États-Unis ont battu l'Australie 2-0 et se qualifient pour les 16e de finale. L'autre rencontre du groupe oppose la Turquie au Paraguay, un match qui débute dans 2 heures. Et puis au rugby, Toulouse va défendre son titre. Le Stade toulousain, triple champion de France en titre, a étrié le Racing Metro 92 sur le score de 71-17 à Marseille hier soir pour la première demi-finale du top 14. Les Rouges et Noirs connaîtront leur adversaire ce soir à l'issue de la deuxième demi-finale entre Montpellier et le Stade français. Coup d'envoi à 21h05. Il est 3h02, c'est la fin de ce flash. L'info revient dans 1 heure. Un point sur vos conditions de circulation juste après la météo. Des orages sur les reliefs, la Normandie, l'Île-de-France et le Nord-Est, notamment en Alsace. Le ciel sera nuageux sur la côte atlantique et dans le sud-ouest, comme dans le centre de la France. Côté température, ça va continuer à chauffer. Le matin, 17 degrés à Ouessant, 20 degrés à Bayeux et Saint-Brieuc, 25 degrés à Mimizan, 26 degrés à Tarbes, 28 degrés à Vendôme et Blois, 30 degrés à Clermont-Ferrand et Bourgoin-Jallieu, 31 degrés à Colmar et Roanne. L'après-midi, de 21 à 35 degrés dans la moitié nord, de 26 à 37 degrés dans la moitié sud.
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0: Et à 3h03 sur le 107.7, sachez que le trafic se déroule extrêmement bien dans l'ensemble. On a juste quelques informations à vous signaler, notamment sur l'autoroute A10. Vous circulez entre Paris et Bordeaux en direction de Bordeaux. On va partir au kilomètre 128. Sachez qu'un piéton aurait été signalé sur la chaussée entre la sortie numéro 15 Meung sur Loire et la sortie numéro 16 Mer. Vous circulez entre Paris et Bordeaux. Soyez donc vigilants dans les deux sens. Ce piéton pourrait potentiellement traverser les voies. Autre information, cette fois on part un tout petit peu plus au sud en direction de Tours, toujours sur cette autoroute A10 en direction de Tours et donc de Bordeaux, au kilomètre 175, un véhicule qui est en panne. Soyez donc vigilants, ce véhicule en panne, il s'agit d'un poids lourd qui circule qui est arrêté sur la bande d'arrêt d'urgence. Le dépanneur est sur place et la voie de droite est neutralisée. Pensez donc à serrer sur la voie de gauche et la voie du milieu et surtout à adapter votre allure. Une autre information qui nous parvient cette fois du côté de l'autoroute A63. Vous savez, je vous en ai parlé tout à l'heure avec ces obstacles sur la chaussée qui ont lieu entre Bayonne. Vous circulez entre Bayonne et Bordeaux en direction de Bordeaux au kilomètre 41 après la sortie Belin-Bélier. Il y a donc des morceaux de pneus qui sont sur les voies de gauche, la voie du milieu, les voies de droite, donc les trois voies. Soyez donc vigilants quand vous arrivez à cet endroit sur l'autoroute A63. Le patrouilleur est en train de se rendre sur place et ouvrez bien les yeux pour éviter ces possibles morceaux de pneus. Et puis une dernière information qui concerne cette fois l'autoroute A62 dans le sud-ouest. Vous circulez entre Bordeaux et Toulouse en direction de Toulouse. Sachez qu'après la sortie numéro 2 Pau-d'Ansac, il y a eu un accident qui impliquerait une voiture. Soyez donc vigilants et adaptez votre vitesse dans ce secteur. Si je n'ai pas parlé des autoroutes sur lesquelles vous circulez, c'est que le trafic est fluide dans l'ensemble.
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C'était Carillon, le titre de Jungle à l'instant sur le 107.7 à 3h11. On fait un point sur vos conditions de circulation dans un instant. Quelques messages tout de même que j'aimerais vous transmettre, notamment concernant cet épisode de forte chaleur. Je pense que vous le ressentez, il fait chaud partout et ça ne fait que commencer. Cette vague de chaleur s'installe avec un pic attendu entre dimanche et lundi. 34 à 38 degrés sont prévus, jusqu'à 40 localement, avec des nuits au-dessus des 20 degrés sans rafraîchissement. Un épisode remarquable par sa précocité et son intensité, et dans ces conditions, conduire demande quelques précautions. Par exemple, buvez régulièrement et pensez à prévoir de l'eau dans votre véhicule, même pour un trajet court. Sur l'autoroute, vous pouvez vous retrouver à l'arrêt à tout moment en cas d'événement. Mieux vaut avoir de l'eau en quantité suffisante, surtout si vous voyagez avec des enfants ou des personnes âgées. Cette chaleur, justement, elle fatigue l'organisme, et avec des nuits tropicales en hausse, la récupération est plus difficile. Pensez à faire des pauses fréquentes, notamment sur les aires de service où les bâtiments sont climatisés. Avant de partir, j'espère que vous l'avez fait, pensez à vérifier le niveau du liquide de refroidissement. Les fortes chaleurs mettent les moteurs à rude épreuve. L'usage de la climatisation, lui, est bien sûr recommandé, hein, mais si vous n'en avez pas, aérez régulièrement l'habitacle. Et puis justement, ces fortes chaleurs pourraient entraîner des feux de forêt. Sachez que chaque année, Radio le 107.7 est partenaire de la grande campagne de prévention des feux de forêt lancée par le ministère de la Transition écologique. 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On va faire le point sur vos conditions de circulation dans un très court instant. Ce sera juste après Jack Savoretti et Philippine Lavray.

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1: Avec des conditions de trafic à 3h15 qui sont extrêmement fluides, quelques informations toujours à vous donner qui concernent notamment l'autoroute A10. Vous circulez entre Paris et Bordeaux en direction de Tours et notamment de Bordeaux. Sachez qu'il y a toujours ce piéton qui aurait été aperçu sur le bord de la chaussée entre la sortie numéro 15 Meung sur Loire et la sortie numéro 6 Mer. Sachez qu'il faut que vous soyez vigilant dans les deux sens, le piéton pouvant traverser les voies. On part un tout petit peu plus au sud, on se rapproche de Tours. Il y a toujours ce véhicule qui est en panne, il s'agit d'un poids lourd qui a été dépanné. Cependant, je vous le redis, ce poids lourd avec sa remorque fait que la voie de droite et la bande d'arrêt d'urgence sont toujours neutralisées. Il vous faut donc toujours adapter votre vitesse. Le patrouilleur Grégory est sur place, donc faites attention à lui. Adaptez votre vitesse, s'il vous plaît, ralentissez et pensez à serrer sur la voie du milieu et celle de gauche. On va partir dans le sud-ouest avec toujours cet accident qui a été confirmé entre Bordeaux et Toulouse sur l'autoroute A62. Vous circulez en direction de la ville toulousaine au kilomètre 23 après la sortie numéro 2 Pau-d'Ansac. Les forces de l'ordre sont sur place, les secours également, et la voie de droite est neutralisée. Il vous faut donc ralentir et penser à serrer sur votre gauche. Le sud-ouest, écoutez, on va y rester, et pour vous donner quelques informations avec notamment sur l'autoroute A63, cette fermeture en direction de Bordeaux entre la sortie numéro 23 Marche Prime et la sortie numéro 25 Cestas pour des travaux d'entretien qui ont lieu au moins jusqu'à 10h du matin ce matin. Et puis on va partir cette fois un peu plus dans l'est, dans la région de Brive, avec la bifurcation qui permet depuis l'autoroute A20 direction Toulouse de vous engager sur l'autoroute A89 direction Bordeaux, qui reste fermée au moins jusqu'au début de l'été. La direction des routes Centre-Ouest effectue des travaux de sécurisation d'un ouvrage endommagé par des intempéries. Vous pouvez prendre la sortie numéro 50 Objat, puis emprunter le réseau secondaire pour rejoindre la 89 à Brive-Ouest, l'entrée numéro 19. Si je n'ai pas parlé des autoroutes sur lesquelles vous circulez, c'est que dans l'ensemble, la circulation y est extrêmement fluide. Dans un instant, une idée de sortie en famille, la visite de parc ostréicole à Foura, en Charente-Maritime, face à l'île d'Oléron. Rendez-vous juste après Nash Fit en duo avec Olivia O'Brien.

0: Il est 3h21, bientôt 3h22, même 3h22 à l'instant sur le 107.7 et c'est l'heure de sortir en famille. Et tout de suite, direction Foura en Charente-Maritime, une visite guidée sur une presqu'île qui se découvre à marée basse et c'est en compagnie d'Yvan Mouton.
1: L'étoile de mer, elle a une façon très particulière de manger les huîtres.
2: L'étoile de mer, prédateur des huîtres, nous voilà dans l'ambiance d'une visite guidée des parcs ostréicoles de la Pointe de la Fumée, accompagnée par Isabelle Prado.
1: L'étoile de mer, elle va sortir son estomac, elle va le rentrer dans l'huître, elle va attraper l'huître et elle va re-rentrer.
3: C'est un peu bizarre.
1: C'est un peu bizarre, je te l'accorde.
2: Son public aujourd'hui, 5 enfants d'une même fratrie.
4: Moi, je m'appelle Foucault et j'ai 11 ans.
5: Vianney, 8 ans.
6: Je m'appelle Armelle et j'ai 14 ans.
7: Sophie Claire et Hubert.
2: Mi-guide, mi-comédienne, Isabelle Prado ménage ses effets, puis dévoile le nom du super prédateur des huîtres.
1: Le murex, appelé bigorneau perceur. Alors, regardez bien le bigorneau perceur, vous le voyez ? C'est un peu comme un petit escargot, voilà. Il va envoyer une sorte de liquide qui va faire un trou, mais vraiment un petit trou très précis dans l'huître. Il va renvoyer son petit liquide qui va... L'huître, elle va faire... Elle va se racornir et à ce moment-là, il aspire tout et il a mangé l'huître.
2: Ah, les enfants, elle fait quand même très bien les animaux, non ?
3: Ouais.
2: Qu'est-ce que tu penses de cette partie de la visite, là, comme ça ?
3: Interactif.
2: C'est ta sœur qui t'a soufflé ça ?
6: Oui, c'est moi qui ai dit que c'était assez interactif, parce que c'est hyper facile à comprendre et comme elle mime, bah forcément ça aide et c'est adapté pour les enfants.
1: Alors nous allons aller maintenant sur les rochers pour aller ouvrir des huîtres et voir comment c'est à l'intérieur. Qu'est-ce qui veut la manger celle-ci ?
5: Bah moi en fait, sans l'eau de mer qui est très salée, j'aime bien et c'est juste que ça me perturbe que ça soit mou.
2: Si on aime bien malgré le fait que ce soit mou, c'est parce qu'on est sur un site d'exception. Isabelle Prado.
1: C'est vrai que le site de Foura est assez particulier puisque c'est une presqu'île qui est entourée des îles Oléron, Ré, Aix, l'île Madame et qu'en plus on est à l'embouchure de la Charente. Donc il y en a qui ça ne plaît pas beaucoup parce que mélange d'eau douce et d'eau de mer, bah, ça fait un peu de vase. Mais d'un autre côté, il y en a qui payent cher pour se faire enduire de cette fameuse vase et ça permet aussi d'avoir justement la naissance naturelle des huîtres qui, elles, aiment beaucoup tous les micro-organismes qui vont se dégager de cette vase.
2: 300 ostréiculteurs exercent leur activité sur cette presqu'île magique qui se découvre à marée basse et à perte de vue. 2h, 2h30 de visite. Réservation sur le site rochefort-océan.com. On accède à Foura au sud de La Rochelle par les autoroutes A10 et A837.
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1: Avec à 3h30 sur le 107.7, une nuit qui se passe extrêmement bien dans l'ensemble. Quelques informations à vous donner cependant, avec notamment l'autoroute A63, avec cet accident. Vous circulez entre Bordeaux et Toulouse en direction de Toulouse au kilomètre 23. Une voiture est à l'arrêt sur la voie de droite. Les secours sont sur place, les forces de l'ordre également. Le dépanneur et le patrouilleur surtout sont là aussi. Sachez que la voie de droite est neutralisée. Il vous faut donc adapter votre vitesse après la sortie numéro 2. Pau dans sac et justement pensez à serrer sur cette voie de gauche, je le répète, sur l'autoroute A63 au kilomètre 23. On remonte beaucoup plus dans le nord, vous circulez entre Paris et Bordeaux en direction de Bordeaux, vous avez passé Orléans et vous dirigez notamment en direction de Tours. Sachez que après la sortie numéro 15 Meung sur Loire, il y a ce véhicule qui est en panne sur la bande d'arrêt d'urgence. Soyez donc vigilant, le patrouilleur se rend sur place, il se prénomme Grégory, donc soyez vigilant avec ce véhicule qui est sur la bande d'arrêt d'urgence. Pensez à adapter votre vitesse, vous circulez encore, je vous le répète, entre Paris et Bordeaux en direction de Tours et de Bordeaux. On parlait justement de Paris, la capitale parisienne, et plus largement en Ile-de-France, face aux fortes chaleurs et aux risques de pollution. La circulation différenciée qui est mise en place aujourd'hui, les véhicules avec vignette critères 3, 4 et 5, ont interdiction de circuler dans le périmètre délimité par l'autoroute A86. Les véhicules sans vignette sont aussi concernés, et par ailleurs, pour tous les véhicules, les limitations de vitesse sont toutes abaissées de 20 km/h, soit 110 au lieu de 130 sur l'autoroute. Et enfin, si vous êtes au volant d'un poids lourd de plus de 3,5 tonnes et que vous êtes uniquement en transit pour poursuivre au-delà de la région parisienne, il est obligatoire de contourner l'Île-de-France par la francilienne, la N104. Si je n'ai pas parlé des régions et des autoroutes que vous traversez actuellement, c'est que le trafic y est fluide en cette nuit du 20 juin 2026.
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C'était le duo de DJ français Offenbach avec Ella Anderson et leur titre Hurricane. Enfin, point sur vos conditions de circulation à 3h45 et ce sera juste après un peu de musique, notamment Jesto Funk et MC Solar. 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
1: Et je pense que vous le voyez bien à 3h45 sur le 107.7, ça roule extrêmement bien un peu partout, que ce soit dans le centre, dans l'ouest ou dans le sud-ouest. On a toujours ce véhicule en panne sur l'autoroute A10 entre Paris et Bordeaux. Vous circulez en direction de Bordeaux au kilomètre 127, juste après la sortie numéro 15 Meug sur Loire et avant la sortie 16 Mer. Sachez qu'il y a donc ce véhicule en panne sur la bande d'arrêt d'urgence. Soyez donc vigilants, le dépanneur est sur place. Le patrouilleur Grégory est en train de se rendre sur place. Soyez donc vigilants, faites attention et adaptez votre vitesse quand vous arrivez à hauteur de ce véhicule qui est en panne sur la bande d'arrêt d'urgence. On va partir dans le sud-ouest, toujours sur l'autoroute A63 au kilomètre 23 entre Bordeaux et Toulouse. Vous circulez en direction de Toulouse après avoir quitté la région bordelaise. Sachez que c'est un accident qui a lieu entre Bordeaux et Toulouse. Et sachez que ce véhicule accidenté se trouve sur la voie de droite après la sortie numéro 2, Pau d'Ansac, et justement cette voie de droite est neutralisée, ce qui fait donc qu'il vous faut ralentir et surtout penser à serrer sur votre gauche. On reste dans le sud-ouest avec des informations cette fois qui concernent l'autoroute A63 avec une fermeture en direction de Bordeaux entre la sortie numéro 23 Marcheprime et la sortie numéro 25 Sestas. Et puis après on part un peu plus dans l'est dans la région de Brive où la bifurcation qui permet depuis l'autoroute A20 direction Toulouse de vous engager sur l'A89 direction Bordeaux reste fermée au moins jusqu'au début de l'été. Vous pouvez prendre la sortie numéro 50 Objat puis emprunter le réseau secondaire pour rejoindre l'A89 avec l'entrée Brive-Ouest, c'est l'entrée numéro 19. Dans un instant, votre rendez-vous cinéma, c'est à voir. Thierry Chaise du magazine Première nous parlera notamment d'un film d'animation français présenté à Cannes, Jim Queen, l'histoire d'une icône gay qui contracte l'hétérose. La suite, juste après, Garbage.

0: C'était Garbage à l'instant sur le 107.7. Il est 3h51, c'est l'heure de C'est à voir, votre rendez-vous cinéma. Yvan Mouton retrouve Thierry Chaise, rédacteur en chef du magazine Première, pour sa sélection de la semaine.
1: Et nous commençons par un film d'animation français, Jim Quinn, une icône gay qui contracte l'hétérose. Qu'est-ce que c'est que cette chose, Thierry?
2: L'hétérose, alors, dans le film, l'hétérose, c'est une maladie qui fait que on devient hétéro.
1: Voilà.
2: Et c'est évidemment une parabole autour du sida pour un film d'animation complètement secoué.
3: Tu as contracté une nouvelle maladie qui s'appelle l'hétérose.
4: Quoi?
3: Tu vas devenir hétérosexuel.
2: C'est-à-dire que c'est une comédie qui ose être extrêmement trash et qui se moque à la fois des clichés sur les gays et sur les hétéros pendant 1h20, mais d'un rythme absolument fou, avec donc vraiment de l'humour, d'humour assez trash. On peut reconnaître des personnages comme Christine Boutin, par exemple, qui est la ministre. Il se trouve que le fils de cette ministre, c'est quelqu'un qui n'a pas révélé son homosexualité et qui va passer donc tout le film avec Jim Quinn, son idole homo en train de devenir hétéro, pour essayer de le sauver. Donc c'est à la fois attachant, c'est un récit d'émancipation, et c'est surtout mais une dinguerie de comédie. C'était présenté en Cannes, en séance de minuit, et ça a été une sacrée ambiance. Ça mérite de trouver vraiment le chemin des salles avec beaucoup de spectateurs, et le travail sur l'animation est particulièrement remarquable aussi.
1: Et votre deuxième choix est un film réalisé par Laetitia Masson, interprété par Elodie Bouchèze, qui s'intitule Ulysse. Ulysse étant un enfant qui souffre d'un syndrome génétique, si j'ai bien compris.
2: Oui. Ouais. Et cet enfant, en fait, c'est celui de Laetitia Masson qui joue son propre rôle dans le film, puisque elle a eu un enfant qui souffre de ce syndrome-là et dont le rêve était de devenir grand cuisinier. Et donc, on va suivre les aventures de ce petit garçon. Alors, en fiction, évidemment, la fiction est là. Évidemment, le fait que ce sont des plafonds de verre où tout le monde lui dit, mais c'est impossible, tu ne dois pas y arriver. Et la maman est jouée par Elodie Bouchèze, qui décidément est une actrice merveilleuse, on le sait, mais qui est capable de jouer dans un mélo qui est totalement assumé, avec en plus comme meilleur ami Romain de Bourringer dans le film. Autant dire deux grandes comédiennes au service vraiment d'un beau mélo qui s'assume, et ça fait du bien.
1: Eh bien, on a donc ce Ulysse qui tente de trouver sa place dans le monde et les aventures de ce personnage d'animation, Jim Quinn. Les deux films sont en salle cette semaine, à retrouver également dans le magazine Première et sur première.fr.

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1: Bonsoir à toutes et à tous. La canicule est là et continue de s'étendre. Météo France a placé 60 départements en vigilance orange canicule pour ce samedi contre 53 hier. Le niveau rouge pourrait même être déclenché dimanche dans plusieurs endroits. Ce nouvel épisode de grande chaleur devrait se maintenir à minima jusqu'en début de semaine prochaine. A mise en garde Météo France, selon qui cette canicule pourrait être d'une durée et d'une sévérité identique à celle d'août 2003. Nouveau cessez-le-feu au Liban. Israël s'engage à stopper immédiatement tous les combats au Liban si le Hezbollah en fait autant, a déclaré hier soir l'ambassadeur israélien aux États-Unis sur les réseaux sociaux X. Le président du Liban a lui plaidé auprès du secrétaire d'État américain qu'un cessez-le-feu global constituait une base fondamentale pour avancer dans les négociations directes avec Israël. Depuis plus de 24 heures, les frappes israéliennes ont fait 47 morts et près d'une centaine de blessés, selon les autorités libanaises. L'armée d'Israël a fait état de son côté de la mort de 4 de ses soldats. Une collision entre deux trains au nord de Londres fait

0: De blessés. Elle a eu lieu hier en fin d'après-midi à Bedford, à environ 90 km de la capitale britannique. Près de 5 heures après la collision, le bilan des secours fait état d'un mort et de 89 blessés, dont 11 très grièvement. Le Premier ministre Keir Starmer a déclaré que la situation était extrêmement préoccupante et que ses pensées allaient aux familles de victimes. On passe au sport.
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0: Avec la deuxième journée des phases de poules qui se poursuit dans le groupe C, le Brésil affronte en ce moment Haïti à la 66e minute. Ce sont les Brésiliens qui mènent 3-0. Plus tôt cette nuit, le Maroc s'est imposé face à l'Écosse sur le score de 1-0. Dans le groupe D hier soir, les États-Unis ont battu l'Australie 2-0 et se qualifient pour les 16e de finale. L'autre rencontre du groupe oppose la Turquie au Paraguay, un match qui débute à 5h du matin. Il est 4h02, c'est la fin de ce flash. L'info revient dans une heure. Un point sur vos conditions de circulation, juste après la météo. Des orages sur les reliefs, la Normandie, l'Île-de-France et le Nord-Est, notamment en Alsace. Le ciel sera nuageux sur la côte atlantique et dans le sud-ouest, comme dans le centre de la France. Et côté température, ça va continuer à chauffer. Le matin, 17 degrés à Ouessant, 20 degrés à Bayeux et Saint-Brieuc, 25 degrés à Mimizan, 26 degrés à Tarbes, 28 degrés à Vendôme et Blois, 30 degrés à Clermont-Ferrand et Bourgoin-Jallieu et 32 à Chaumont. L'après-midi, de 21 à 35 degrés dans la moitié nord, de 26 à 37 degrés dans la moitié sud.
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0: Avec un peu plus de 4h du matin, à 4h03 précisément sur le 107.7, des conditions de circulation qui sont excellentes. Une seule information à vous donner qui concerne l'autoroute A62 entre Bordeaux et Toulouse en direction de Toulouse. Sachez qu'au kilomètre 23, il y a cet accident après la sortie numéro 2 Pau-d'Ansac qui fait que la voie de droite est neutralisée. Soyez donc bien vigilants. Le dépanneur est sur place. Il vous faut donc adapter votre vitesse. Pensez notamment à ralentir et surtout à serrer sur la voie de gauche. Et puis cette information qui vous concerne tous qui roulez en ce moment, déjà pensez à faire des pauses, surtout quand vous roulez de nuit, cela est très important, pas plus de 2 heures de conduite. Pensez à sortir et essayer de prendre l'air, même si évidemment cet air est extrêmement chaud avec cette canicule. Pensez à toujours prévoir de l'eau dans votre véhicule, même pour un trajet court, car vous ne savez pas à tout moment, vous pouvez vous retrouver à l'arrêt en cas d'événement, et mieux vaut à ce moment-là avoir de l'eau en quantité suffisante, surtout si vous voyagez avec des enfants ou des personnes âgées.
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C'était Lady Gaga et sa Dead Dance à 4h11 à l'instant sur le 107.7. Avant de faire un point sur vos conditions de circulation et d'écouter Coolio, je voulais vous parler d'un jeu. 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Je vous l'ai dit, maintenant c'est à vous de jouer et on fait un point sur vos conditions de circulation juste après Coolio et son titre Too Hot.

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1: Et à 4h15, je pense que vous vous en rendez compte si vous circulez sur les autoroutes du 107.7, que vous soyez dans le centre, dans l'ouest ou dans le sud-ouest, la circulation est extrêmement fluide et se déroule très bien. Toujours cette information, c'est sur l'autoroute A62, vous circulez entre Bordeaux et Toulouse, en direction de Toulouse, au kilomètre 23 après la sortie Pau-d'Ansac. Cet accident qui a eu lieu avec une voiture qui est arrêtée sur la voie de droite, sachez que le dépanneur est sur place, le patrouilleur Sébastien sur place aussi, soyez vigilants. La voie de droite qui est neutralisée, il vous faut donc penser à serrer sur la voie de gauche et adapter votre vitesse. On va évidemment parler de cette canicule. Je vous le rappelle, il fait encore extrêmement chaud en ce moment et c'est pour ça que plusieurs mesures sont en place. Déjà, vous pouvez prendre vos précautions en ayant toujours de l'eau dans votre voiture et surtout pensez à faire boire les enfants en priorité et les personnes les plus âgées. Et puis surtout, si vous comptez aller en Île-de-France, sachez que face aux forte chaleur et risque de pollution, la circulation différenciée est mise en place. Les véhicules avec les vignettes critères 3, 4 et 5 ont interdiction de circuler dans le périmètre délimité par l'autoroute A86. Les véhicules sans vignette sont aussi concernés et par ailleurs, pour tous les véhicules, les limitations de vitesse sont toutes abaissées de 20 km/h, soit 110 au lieu de 130 sur l'autoroute. Enfin, si vous êtes au volant d'un poids lourd de plus de 3,5 tonnes et que vous êtes uniquement en transit pour poursuivre au-delà de la région parisienne, il est obligatoire de contourner l'île de France par la francilienne, la N104. Vous savez à peu près tout. Écoutez, il est 4h17 sur le 107.7 et vos conditions de circulation, je vous le répète, dans l'ensemble, se déroulent extrêmement bien en cette nuit du 20 juin. Ils formaient la moitié du duo Frérot de la Vega avec Jérémy Frérot. Ils ont vendu des millions d'albums dans les années 2010. En plein succès, ils décident pourtant de tout arrêter avant de revenir aujourd'hui avec un nouveau single et un album à venir cet été. Flo de la Vega sera notre invité dans Monter le son juste après Achat.

0: C'était Asha et son titre Fire on the Mountain à 4h20 sur le 107.7. Tout de suite, qu'est-ce qu'on fait? Évidemment, on monte le son.
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0: Flo de la Vega est de retour en solo. Il est l'invité de Christelle Mollon.
2: Il s'est fait connaître du grand public avec le duo Frérot de la Vega dans les années 2010, enchaînant les succès et les concerts devant des milliers de fans. Il est de retour avec de nouveaux projets.

0: Bonjour Flo de la Vega.
1: Bonjour.
0: Presque 10 années se sont écoulées depuis que vous avez décidé de mettre fin à l'aventure des frères de la Vega, malgré plus d'un million d'albums vendus. Donc cette nouvelle chanson, Aimer les gens, elle sonne très autobiographique. En fait, vous vouliez donner de vos nouvelles en musique?
1: Ouais, je crois que c'était un peu ça l'idée. Et c'est pour ça que j'ai voulu commencer mon retour avec cette chanson. Je voulais vraiment amorcer aussi un petit peu ce que j'ai pu traverser, ce que j'ai pu comprendre pendant toutes ces années. Et Aimer les gens, c'était un peu ce clin d'œil là, ouais. Je dis un petit peu, je suis parti, je me suis un peu planté, j'ai envie de revenir. Je pense que voilà, il y a tout ce recul que j'ai pris pendant ces années qui transpire dans cette chanson. Vouloir aimer les gens, vouloir changer le monde, c'est quelque chose qui est très beau, qui m'a animé. Et je sais pas si on peut vraiment aimer totalement, universellement, inconditionnellement les gens si on n'a pas fait ce chemin-là. Je crois que tant qu'on n'a pas accepté notre part d'ombre, on va avoir du mal à accepter la part d'ombre des autres.
0: Donc un texte et un message donc assez à la fois fédérateur et introspectif.
1: Ouais.
0: Le tout dans une musique dans laquelle vous mélangez reggae, dub, chansons françaises. C'est ce métissage musical finalement qui vous a toujours séduit.
1: Ouais, le reggae a toujours fait partie, même chez les frérots, même si on n'était pas connu pour être un groupe reggae. Là, j'ai voulu aller un petit peu plus loin avec ce retour. Un peu plus de modernité, un peu plus d'affirmation aussi.
0: Un single, est-ce que ça laisse supposer qu'il y aura d'autres singles et peut-être même un mini-album ou un album à venir?
1: Bah, on a bossé pour, ça fait quand même du coup 2-3 ans que je maquette, qu'on a quasiment une vingtaine de chansons. Je voulais que ce soit celle-là la première chanson parce qu'elle raconte un truc. À la rentrée, on va revenir probablement avec la suite. Et puis, bah oui, un album, c'est un peu le chemin classique. Mais on a envie de le faire aussi d'une manière assez organique. Et si ça doit nous amener à être sur scène dans 1 an, 2 ans, bah, on suivra ce chemin. Et j'ai pas envie de forcer les choses, j'ai envie de le faire vraiment tranquillement.
0: Merci beaucoup, Flo de la Vega, d'être venu nous rendre visite. On se quitte donc avec ce nouveau titre solaire, à la fois introspectif, on l'a dit, fédérateur, qui pourrait bien nous accompagner tout au long de l'été. Ça s'appelle
1: Aimer les gens.
2: J'avoue.

C'était Flo de la Vega, évidemment, on se trompe parfois. C'était surtout Aimer les gens, son nouveau titre. Le chanteur est l'invité de Monter le son. Toute cette semaine, un entretien retrouvé en version longue sur le 107.7, notre site internet et notre application. Il est 4h26 sur le 107.7. On se retrouve dans 4 minutes environ pour faire un point sur vos conditions de circulation. Avant ça, on écoute de la musique avec Jack et Carla.

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1: Avec une circulation qui est extrêmement fluide à 4h30 en ce samedi matin. Toujours ces quelques informations à vous donner avec cet accident qui est toujours en cours au niveau de l'A62 entre Bordeaux et Toulouse. Vous roulez en direction de Toulouse. Cet accident qui implique une voiture après la sortie numéro 2, Pau-d'Ansac. La voie de droite est neutralisée. Pensez donc à serrer sur votre voie de gauche et adapter votre vitesse. On part également sur l'autoroute A63, donc plus à l'ouest et dans le sud-ouest. Toujours avec cette information qui concerne le sens entre Bayonne et Bordeaux. Vous roulez en direction de Bordeaux, kilomètre 52, et un véhicule, une voiture, est en panne sur la bande d'arrêt d'urgence après la sortie Lipostey. Soyez donc vigilants quand vous arrivez à cette hauteur, à la hauteur de ce véhicule, et même avant, pensez déjà à adapter votre vitesse. Et puis, évidemment, je vous le rappelle, on parle toujours de cette canicule qui est toujours là, il fait toujours extrêmement chaud. En ce début de journée, cette fin de nuit, vous voyez ça comme vous le voulez. Et justement, sachez que ça ne fait que commencer, que cette vague de chaleur s'installe et que le pic est attendu entre demain et lundi. Il fera 34 à 38 degrés jusqu'à 40 localement avec des nuits au-dessus des 20 degrés sans rafraîchissement. Et cet épisode remarquable par sa précocité et son intensité font que dans ces conditions, il vous faut conduire et ça demande quelques précautions. Vous devez déjà boire régulièrement et penser à prévoir de l'eau dans votre véhicule, même pour un trajet court. Il faut que vous ayez de l'eau en quantité suffisante, surtout si vous voyagez avec des enfants ou des personnes âgées. Autant que possible, sachez que la chaleur fatigue l'organisme. Et avec ces nuits tropicales qu'on est en train de vivre, qui sont en hausse, la récupération est plus difficile. Pensez à faire des pauses fréquentes, notamment sur les aires de service où les bâtiments sont climatisés. Même si cette nuit est chaude, le trafic est extrêmement fluide sur les routes du centre, de l'ouest et du sud-ouest. Donc, écoutez, continuez votre nuit à la route. Sur la route plutôt, oui, c'est mieux comme ça, en écoutant le 107.7.
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C'était Farruko et son titre Pépas. On fait un point sur vos conditions de circulation dans un instant à 4h45, juste après Oria. Et tout de suite, c'est Brigitte et le titre Battez-vous.

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1: Avec un trafic qui est extrêmement fluide en cette nuit du 20 juin 2026. Quelques informations à vous donner qui concernent principalement le sud-ouest. Avec cet accident toujours sur l'autoroute A62, sachez que le patrouilleur Sébastien est sur place. Vous circulez entre Bordeaux et Toulouse, en direction de Toulouse, au niveau du kilomètre 23, après la sortie numéro 2, Pau-d'Ansac. Il y a les forces de l'ordre, les secours, ainsi que le dépanneur qui sont sur place. Et ce véhicule neutralise la voie de droite. Pensez donc à adapter votre vitesse et serrer sur la voie de gauche après la sortie numéro 2, Pau-d'Ansac. D'autres informations qui concernent cette fois l'autoroute A63 avec ce véhicule qui est en panne au niveau de... Vous circulez entre Bayonne et Bordeaux, en direction de Bordeaux, au kilomètre 52. Ce véhicule est en panne après l'échangeur Liposté. Il est en panne sur la bande d'arrêt d'urgence. Soyez donc vigilants. Il s'agit d'une voiture tout simplement qui est en panne à ce niveau-là. Puis on va partir au niveau du kilomètre 79 près de la commune de Solferino, toujours avant l'échangeur Labouère. Cette fois, ce véhicule qui est en panne là aussi sur la bande d'arrêt d'urgence, c'est une voiture qui est en panne. Soyez donc vigilants quand vous arrivez à ce niveau. On parle toujours de la 63 avec ces travaux qui concernent une fermeture en direction de Bordeaux entre la sortie numéro 23 Marcheprime et la sortie numéro 25 Sesta. Et puis on part dans la région de Brive, la bifurcation qui permet depuis l'autoroute A20 direction Toulouse de vous engager sur la 89 direction Bordeaux reste fermée au moins jusqu'au début de l'été. Vous avez toutes les informations, mais voilà, vous l'avez compris, dans l'ensemble le trafic se déroule extrêmement bien et est extrêmement fluide. Un énième constructeur chinois débarque en France, une nouvelle marque portée à l'écran par Jean Reno dans une publicité que vous avez peut-être déjà vue. Vous saurez tout sur Jeco dans le Magoto juste après le son Just a Song Before I Go.

0: C'était Crosby, Stills and Nash sur le 107.7. Il est 4h51 à l'instant. C'est l'heure de votre Magoto. Sébastien Date est en compagnie d'un journaliste de l'Automobile Magazine.
1: Et cette semaine, je suis en compagnie de Gaël Brianceau. Bonjour Gaël.
2: Bonjour Sébastien.
1: On s'intéresse cette semaine à un nouvel acteur du monde de l'automobile qu'on découvre petit à petit en France. On a d'ailleurs découvert la marque dans une pub à la télé emmenée par Jean Reno. Vous nous faites découvrir, Gaël Brianceau, la marque Geico.
2: Geico, alors Geico, c'est une marque du groupe chinois Geely. C'est un gros groupe en Chine. C'est vraiment une boîte importante.
1: Et là, cette Geico 5 que vous nous présentez, bah, côté look, ça ressemble à une Range Rover un peu plus petite, parce qu'on est quoi sur le segment 2008 là?
2: Exactement, on est sur 4m38, hein, donc c'est 8 cm de plus qu'un 2008, donc une voiture SUV urbain. Après, effectivement, bon, on sait que les Chinois en matière de design, hein, ils n'ont pas...
1: On n'est pas sur du copier-coller, mais on s'inspire fortement.
2: Les Chinois aiment beaucoup, on va dire qu'ils aiment beaucoup honorer des styles qui ont été appréciés ailleurs, donc c'est un peu, effectivement, il y a des faux airs de Range Rover Evoque. Après, la voiture, elle a une stature.
1: Avec notamment une jolie calandre. Et vous avez eu la chance de prendre le volant et d'effectuer quelques mesures.
2: Alors,
1: une hybride. Hein.
2: C'est une hybride simple. Après, les résultats sont assez moyens, hein, notamment en matière de consommation. D'une hybride, c'est quand même le nerf de la guerre. La voiture est sobre en ville, moins sur l'autoroute. Après, on ne peut pas trop lui en vouloir parce qu'elle a beaucoup d'autres points d'intérêt.
1: Oui, points d'intérêt financiers notamment.
2: Évidemment, quand on se tourne vers une voiture chinoise, c'est que le prix est très intéressant. En l'occurrence, la version de base du Geico 5 hybride, c'est 27 000 euros. C'est le prix d'un Duster hybride avec beaucoup plus de chevaux, plus d'équipement, une meilleure garantie. Donc évidemment, ça interpelle.
1: Ça interpelle, mais est-ce qu'il faut vraiment se lancer avec cette marque finalement qu'on découvre tout juste?
2: Alors objectivement, les prestations sont assez moyennes, mais on n'est vraiment pas volé vu le prix de la voiture. Après, effectivement, méfiance, hein, parce que Jean Reno nous présente une nouvelle marque, mais personne ne la connaissait en France il y a 2 mois. Donc le conseil qu'on vous donne à l'Automobile Magazine, si vous craquez pour une voiture chinoise, on vous déconseille de l'acheter comptant. Prenez plutôt une LOA, une LDD. Si la marque se partait d'ici 2-3 ans, vous ne pouvez plus l'entretenir, vous l'auriez sur les bras. Donc franchement, si vous craquez,
1: la location
2: est le bon plan.
1: Des apparences et de l'appétit, c'est le titre de l'article que vous consacrez à cette Geico 5 dans le tout dernier numéro de l'Automobile Magazine. À bientôt Gaël Brianceau.
2: Merci Sébastien.

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1: Bonjour à toutes et à tous. La canicule se poursuit dans l'Hexagone. 60, c'est le nombre de départements en vigilance orange canicule qu'a placé Météo France, contre 53 hier. Le niveau rouge pourrait même être déclenché dimanche dans plusieurs endroits. Ce nouvel épisode de grande chaleur devrait se maintenir à minima jusqu'en début de semaine prochaine. A mise en garde Météo France, selon qui cette canicule pourrait être d'une durée et d'une sévérité identiques à celle d'août 2003. Nouveau cessez-le-feu au Liban. Israël s'engage à stopper immédiatement les combats au Liban si le Hezbollah en fait autant, a déclaré hier soir l'ambassadeur israélien aux États-Unis sur le réseau social X. Le président du Liban a lui plaidé auprès du secrétaire d'État américain qu'un cessez-le-feu global constituait une base fondamentale pour avancer dans les négociations directes avec Israël. Depuis plus de 24 heures, les frappes israéliennes ont fait 47 morts et près d'une centaine de blessés selon les autorités libanaises. L'armée d'Israël a fait état de son côté de la mort de 4 de ses soldats. Une collision entre deux trains au nord de Londres fait un mort et des dizaines de blessés. Elle a eu lieu hier en fin d'après-midi à Bedford, à environ 90 km de la capitale britannique. Près de 5 heures après la collision, le bilan des secours fait état d'un mort et de 89 blessés, dont 11 très grièvement. Le Premier ministre, Keir Starmer, a déclaré que la situation était extrêmement préoccupante et que ses pensées allaient aux familles de victimes. On passe au sport.
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1: Avec dans le groupe C, le Brésil qui a battu Haïti 3-0, qui prend la tête. Le pays des Caraïbes est lui éliminé. Plus tôt cette nuit, le Maroc s'est imposé face à l'Écosse sur le score de 1-0 et au

0: La deuxième place. Dans le groupe D hier soir, les États-Unis ont battu l'Australie et se qualifient pour les 16e de finale. Et l'autre rencontre du groupe oppose en ce moment la Turquie au Paraguay. Le match a débuté depuis 1 minute 30 environ et le Paraguay a déjà marqué et mène 1-0. Il est 5h02, c'est la fin de ce flash. L'info revient dans une heure. Un point sur vos conditions de circulation juste après la météo. Des orages sur les reliefs, la Normandie, l'Île-de-France et le Nord-Est, notamment en Alsace. Le ciel sera nuageux sur la côte atlantique et dans le sud-ouest, comme dans le centre de la France. Côté température, ça va continuer à chauffer. Le matin, 17 degrés à Ouessant, 20 degrés à Bayeux et Saint-Brieuc, 25 degrés à Mimizan, 30 degrés à Clermont-Ferrand et Bourgoin-Jallieu et 32 degrés à Chaumont. L'après-midi, 21 degrés à Brest et Cherbourg, 26 à Biarritz, 31 à Alençon, 33 à Bourges et Aurillac, 34 à Limoges, 35 à Bordeaux, Toulouse et Strasbourg et 37 à Lyon.
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0: Et alors que le soleil commence petit à petit à se lever à 5h03 sur le 107.7, sur les autoroutes du centre, du sud et du sur les autoroutes du centre, de l'ouest et du sud-ouest, voilà, c'est mieux comme ça. La circulation est extrêmement fluide en ce début de samedi 20 juin. Quelques informations à vous donner cependant avec cet accident, sur l'autoroute A62 entre Bordeaux et Toulouse au kilomètre 23 après la sortie numéro 2 Pau-d'Ansac. Il y a un véhicule qui est donc accidenté sur la voie de droite. Il vous faut donc ralentir, pensez à serrer sur la voie de gauche et faites attention car cet accident est grave. Il y a notamment un blessé. Les forces de l'ordre, les secours et le dépanneur sont sur place. Une autre information cette fois qui concerne l'autoroute A64 plus au sud-ouest. Au kilomètre 186, vous circulez entre Toulouse et Bayonne. Sachez que si vous êtes entre la sortie numéro 17 Montrégeau et la sortie numéro 16 Lannemezan, un chevreuil errant a été signalé au bord des voies. Il pourrait potentiellement donc traverser les voies. Soyez donc vigilants dans les deux sens. Et puis une dernière information, cette journée de samedi s'annonce encore une fois très chaude. Donc quelques conseils à vous donner pour adapter votre conduite face à la canicule. Déjà, premièrement, vérifiez la pression des pneus. Sous l'effet de la chaleur, un pneu peut se dégonfler et un pneu sous-gonflé risque d'éclater. Dans les prochains jours, informez-vous sur les conditions de circulation et partez reposer. La chaleur augmente les risques de panne et de fatigue au volant. Et sachez également que la climatisation assèche l'air de l'habitacle. Faites boire régulièrement les jeunes enfants particulièrement sensibles à la chaleur. Et c'est pour cela qu'il faut toujours que vous ayez de l'eau dans votre véhicule.
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C'était Teddy Swims et sa nouveauté Mr. Know It All. Monsieur, je sais tout. Il est 5h11 sur le 107.7. Vous vous réveillez avec nous et vous avez bien raison. Sachez qu'il va encore faire extrêmement chaud aujourd'hui. Donc pensez à prendre de l'eau dans votre véhicule tout le temps. C'est très important. On fait un point sur vos conditions de circulation qui sont excellentes dans l'ensemble. On a quelques informations qui concernent le sud-ouest. Et je vous en dis plus dans un instant, juste après Imagination.

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1: Et à 5h15, un trafic qui est fluide dans l'ensemble. Quelques informations à vous donner cependant. À la jonction entre l'A87N et l'autoroute A11, vous roulez entre Cholet et Paris en direction de Paris. Sachez qu'il y a un accident au niveau de cette jonction quasiment quand vous êtes à Angers, que vous quittez cette rocade d'Angers pour rejoindre l'autoroute A11. Cet accident qui est donc signalé. Soyez donc vigilants quand vous vous en approchez. On part ensuite sur l'autoroute A62, vous circulez entre Bordeaux et Toulouse en direction de Toulouse. Sachez qu'il y a toujours cet accident avec cette voiture qui est sur la voie de droite. Les forces de l'ordre sont sur place, les secours également. Et le dépanneur est toujours là après la sortie numéro 2, Pau d'Ansac. La voie de droite est neutralisée. Il vous faut donc serrer sur la voie de gauche et adapter votre vitesse. On continue d'aller dans le sud-ouest sur l'A64 entre Toulouse et Bayonne. Vous circulez en direction de Bayonne, sachez que entre la sortie numéro 17 Montrégeau et entre la sortie numéro 16 Lannemezan, un chevreuil errant a été signalé sur le bord des voies. Il vous faudra donc être vigilant dans les deux sens. Et puis évidemment, vous le savez, cette journée va encore être extrêmement chaude. C'est pour ça qu'en Île-de-France, face aux fortes chaleurs et aux risques de pollution, la circulation différenciée est mise en place aujourd'hui. Les véhicules avec vignette critère 3, 4 et 5 ont interdiction de circuler dans le périmètre délimité par l'A86. Les véhicules sans vignette sont aussi concernés. Par ailleurs, pour tous les véhicules, les limitations de vitesse sont toutes abaissées de 20 km/h, soit 110 au lieu de 130 sur l'autoroute. Et enfin, si vous êtes au volant d'un poids lourd de plus de 3,5 tonnes, que vous êtes uniquement en transit pour poursuivre au-delà de la région parisienne, il est obligatoire de contourner l'Île-de-France par la francilienne, la N104. Voilà, vous le savez, une nouvelle journée de canicule en France. Ce qui est important surtout, c'est d'avoir de l'eau dans votre voiture. Bien sûr, nous vous invitons régulièrement à vous hydrater. Comme le souligne le lieutenant-colonel Pierre Augier, sapeur-pompier dans le Vaucluse, il ne faut pas attendre d'avoir soif pour boire.
2: Je pense que le fait effectivement de cette recommandation est très importante, de boire avant d'avoir soif, parce que lorsqu'on a soif, le sentiment de soif est déjà un signal d'alerte. Ça veut dire déjà que le corps souffre et qu'on est déjà dans une phase qui commence à rentrer dans la déshydratation. Donc l'idée, c'est de boire tout au long de la journée environ 1,5 litre d'eau de manière régulière pour justement ne pas entraîner son corps avec ce sentiment de soif.
1: Pierre Augier, sapeur-pompier dans le Vaucluse, il faut partir avec une bouteille d'eau par personne, jusqu'à 2 litres pour un long trajet, voire plus quand on est dans cette situation de canicule. Je vous le répète, à 5h18, l'ensemble de vos conditions de circulation sont fluides. Et restez avec nous, dans un instant, nous vous présenterons un orchestre, l'Orchestre National Auvergne-Rhône-Alpes, basé à Clermont-Ferrand. Il rayonne dans toute la région avec des projets musicaux variés. Rendez-vous dans Tempo 110, juste après le titre Kids.

0: C'était le titre Kids sur le 107.7 à 5h23. On fait un point sur vos conditions de circulation à 5h30. Tout de suite, votre rendez-vous musical Tempo 110. Quelle est la vie d'un orchestre en région? L'Orchestre National Auvergne-Rhône-Alpes existe depuis 1981. Il se produit un peu partout sur le territoire et même à l'étranger. Et le 3 juillet prochain, dans un lieu insolite, Charlotte Latour nous le présente.
1: 110 secondes pour un portrait de l'Orchestre National Auvergne-Rhône-Alpes. Basé à Clermont-Ferrand, il compte 21 musiciens, tous instrumentistes à cordes, et un chef principal, le violoniste Thomas Zettmeier. Le répertoire de l'orchestre va du baroque de Jean-Sébastien Bach à la musique contemporaine, mais laisse de côté la période romantique qui nécessite un effectif plus imposant. L'orchestre se produira bientôt dans le stade de Clermont, plutôt habitué au rugby. Programme par la directrice générale de l'orchestre, Lila Forcade.
2: Programme fabuleux, les quatre saisons de Vivaldi, interprétées au violon par notre chef principal Thomas Zettmeier, qui va jouer et diriger. En deuxième partie, on va jouer la 9e symphonie de Beethoven avec un chœur sur scène. Et on aura également le chœur Canto Général Auvergne qui sera dans le public. Moment unique, hein. Il n'y a jamais eu de concert comme ça dans ce stade. C'est un orchestre qui donne des concerts prestigieux dans l'opéra théâtre, mais pas seulement. On va jouer dans les maisons de quartier, on va jouer au CHU de Clermont-Ferrand. On accompagne les personnes qui sont hospitalisées en long séjour en leur donnant des cours de violon. Et puis, on va aussi se produire dans des villages, dans des zones rurales. On organise des résidences en campagne. L'orchestre s'installe pendant quelques jours et on amène la musique, on la porte aux personnes qui n'y ont pas accès.
1: Concert grandiose de l'orchestre le 3 juillet au stade Marcel Michelin de Clermont. Pas moins de 10 000 personnes attendues.
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1: Et à 5h31 sur le 107.7, le jour est en train de se lever un peu partout sur les autoroutes du centre, de l'ouest et du sud-ouest. Sachez que dans l'ensemble, tout se passe bien. Quelques informations à vous donner cependant. On va commencer par celle qui est le plus au nord quand vous êtes sur la rocade est d'Angers. Donc, c'est-à-dire, et que vous voulez rejoindre l'autoroute A11 en direction de Paris et que vous roulez donc entre Cholet et Paris. Sachez qu'il y a eu un accident au niveau de cette jonction entre la rocade ouest et il y aurait eu un accident au niveau de cette jonction entre la rocade ouest, la rocade est d'Angers, voilà, j'y arrivais, entre la rocade est d'Angers et la jonction avec l'autoroute A11. Soyez donc vigilants quand vous arrivez dans cet endroit. On part ensuite dans le sud-ouest, notamment autour de l'autoroute A62 avec cet accident, là aussi également, où la voiture a été retirée, certes, mais l'accident n'est toujours pas terminé sur la 62 entre Bordeaux et Toulouse en direction de Toulouse au kilomètre 23. Je vous en ai parlé après la sortie numéro 2, Pau-d'Ansac. Il y a donc eu cet accident qui a fait que les forces de l'ordre et les secours se sont rendus sur place. Le patrouilleur, lui, est toujours sur place également. Sachez que la voie de droite est neutralisée, ce qui fait qu'il faut que vous adaptiez votre vitesse et que vous serriez sur la voie de gauche. Et puis, des informations qui concernent cette fois les travaux sur l'autoroute A63, notamment en direction de Bordeaux. Sachez qu'il y a une fermeture entre la sortie numéro 23, Marche Prime, et la sortie numéro 25, Cestas, et ces travaux doivent durer au moins jusqu'à 10h ce matin. Et puis on va partir un peu plus dans l'est, dans la région de Brive, où la bifurcation qui permet depuis l'autoroute A20 direction Toulouse de vous engager sur la 89 direction Bordeaux, qui reste fermée au moins jusqu'au début de l'été. Voilà, vous savez tout à 5h33 sur le 107.7. Je vous le rappelle, cette journée va être extrêmement chaude, donc prenez vos précautions, pensez à prendre de l'eau dans vos voitures, surtout si vous partez pour des longs trajets. Il faut en donner en priorité aux personnes les plus vulnérables, comme les plus jeunes ou les plus âgés. Soyez vigilants là aussi sur votre consommation d'eau face à ces fortes chaleurs qui nous attendent au moins jusqu'au début de la semaine prochaine.
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0: dinner with Sue. Mark Ronson et Anderson Paak à l'instant sur le 107.7. On va continuer en musique avant votre prochain point sur vos conditions de circulation. Ce sera à 5h45 de la musique avec Misty Odland, Hélène Cio, David Guetta, High Passion et La Bouche. C'est juste après High Patton, La Bouche, excusez-moi. Ce sera juste après une courte pause.
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1: Et à 5h46, alors que le jour est clairement levé sur les autoroutes du centre, de l'ouest et du sud-ouest, la circulation est fluide dans l'ensemble. Quelques informations à vous donner cependant. Avec toujours cet accident sur l'autoroute A62 entre Bordeaux et Toulouse, sachez que ce véhicule a été retiré après la sortie numéro 2, Pau-d'Ansac. Vous roulez en direction de Toulouse au kilomètre 23, mais pourtant la voie de droite est toujours neutralisée. Il faudra donc serrer sur la voie de gauche, cela est très important, pensez à adapter votre allure et serrez sur la voie de gauche. On continue dans le sud-ouest avec cette information sur l'autoroute A64. Quand vous circulez entre Toulouse et Bayonne en direction de Bayonne, sachez qu'il y a donc un véhicule qui a abandonné juste avant le péage de Muret sur la voie de droite et la bande d'arrêt d'urgence qui sont neutralisées. Il vous faut donc là aussi adapter votre allure et penser à serrer sur la voie de gauche et celle du milieu. Une information qui concerne cette fois l'autoroute A63, on est encore plus au sud-ouest. Cette autoroute qui relie Bayonne à Bordeaux en direction de Bordeaux. Sachez qu'au kilomètre 105, un poids lourd est en panne sur la bande d'arrêt d'urgence. Soyez donc vigilants et adaptez votre allure, dans la commune de l'Esperon, juste après la sortie Castets. Et puis une information qui concerne cette fois l'autoroute A10, avec cet animal qui aurait été percuté sur les voies entre après le péage Monet et avant la sortie numéro 18, Châtellerault-Renault, vous circulez entre Bordeaux et Paris, entre Tours et Paris, même en direction de Paris. Soyez donc vigilants à cet animal qui aurait été percuté sur les voies. Le patrouilleur Clément doit normalement se rendre sur place. Attendez que je vous dise le bon nom de patrouilleur. Ce sera, oui, bien Clément qui est en train de se rendre sur place. Et en dehors de ça, écoutez, la circulation se passe bien. Justement, on parlait de Paris il y a un instant. Sachez qu'en Ile-de-France, face aux fortes chaleurs et au risque de pollution, la circulation différenciée est mise en place en ce moment. Les véhicules avec vignette critère 3, 4 et 5 ont interdiction de circuler dans le périmètre délimité par l'A86. Les véhicules sans vignette sont aussi concernés. Par ailleurs, pour tous les véhicules, les limitations de vitesse sont toutes abaissées de 20 km/h, soit 110 au lieu de 130 sur l'autoroute. Enfin, si vous êtes au volant d'un poids lourd de plus de 3,5 tonnes et que vous êtes uniquement en transit pour poursuivre au-delà de la région parisienne, il est obligatoire de contourner l'Île-de-France par la francilienne, la N104. Et puis je vous le rappelle, dans cette journée qui va être extrêmement chaude une nouvelle fois, pensez à prendre une bouteille d'eau dans votre véhicule. Dans un instant, place aux coulisses de la route sur le 107.7 avec votre question d'autoroute du jour, juste après Texas.

0: C'était Texas sur le 107.7. Il est 5h53 et tout de suite, comme prévu.
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0: On retrouve votre question d'autoroute avec la rédaction du 107.7.
2: Comment compenser l'impact environnemental des travaux de l'autoroute ? Pour chaque projet, tout est mis en œuvre pour réduire le plus possible les conséquences des travaux. Et cela commence bien avant les premiers coups de pelle. Sarah Corpard, de Vinci Autoroute.
3: On évalue différentes variantes. Ce travail de conception et d'analyse est fait par des bureaux d'études spécialisés. Et tout est mixé pour sélectionner la variante, donc la plus optimisée et la moins impactante pour l'environnement.
2: Si la variante choisie doit avoir un impact environnemental, il doit être compensé ailleurs.
3: On va acheter des terrains considérés comme dégradés par les écologues. On va replanter des haies, on va retirer les déchets, suivre ces terrains pendant 30 ans, 50 ans, voire 99 ans, pour vérifier si on a bien obtenu notre plus-value écologique.
2: Et les services de l'autoroute sont suivis de très près sur la question.
3: Tant qu'on n'a pas obtenu nos gains écologiques, les services de l'État nous imposent d'aller compléter les travaux, voire compléter notre surface foncière pour bien vérifier qu'on a bien compensé notre impact lié à la construction du nouveau projet.
2: Par exemple, en 2023, lors de l'élargissement de l'A10 au nord d'Orléans, ce sont près de 80 000 arbres et arbustes qui ont été plantés aux abords des autoroutes A10 et A71.

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1: Bonjour à toutes et à tous. La canicule se poursuit dans l'Hexagone. 60, c'est le nombre de départements placés en vigilance orange canicule aujourd'hui par Météo France, contre 53 hier. Le niveau rouge pourrait même être déclenché dimanche dans plusieurs endroits. Ce nouvel épisode de grande chaleur devrait se maintenir à minima jusqu'en début de semaine prochaine, a mis en garde Météo France, selon qui cette canicule pourrait être d'une durée et d'une sévérité identiques à celle d'août 2003. Nouveau cessez-le-feu au Liban. Israël s'engage à stopper immédiatement les combats justement au Liban si le Hezbollah en fait autant, a déclaré hier soir l'ambassadeur israélien aux États-Unis sur le réseau social X. Le président du Liban a lui plaidé auprès du secrétaire d'État américain qu'un cessez-le-feu global constituait une base fondamentale pour avancer dans les négociations directes avec Israël. Depuis plus de 24 heures, les frappes israéliennes ont fait 47 morts et près d'une centaine de blessés. Selon les autorités libanaises, l'armée d'Israël a fait état de son côté de la mort de 4 de ses soldats. Une collision entre deux trains au nord de Londres fait un mort et des dizaines de blessés. Elle a eu lieu hier en fin d'après-midi à Bedford, à environ 90 km de la capitale britannique. Près de 5 heures après la collision, le bilan des secours fait état d'un mort et de 89 blessés, dont 11 très grièvement. Le Premier ministre Keir Starmer a déclaré que la situation était extrêmement préoccupante et que ses pensées allaient aux victimes, aux familles de victimes. On passe au sport.
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1: La deuxième journée des phases de poule se poursuit. Dans le groupe C, le Brésil a battu Haïti 3-0 et prend la tête. Le pays des Caraïbes est éliminé. Plus tôt cette nuit, le Maroc s'est imposé face à l'Écosse sur le score de 1-0 et occupe la deuxième place. Dans le groupe D, hier soir, les États-Unis ont battu l'Australie 2-0 et se qualifient pour les 16e de finale. L'autre rencontre du groupe oppose en ce moment la Turquie au Paraguay. C'est la mi-temps et le Paraguay mène 1-0. Il est 6h02, c'est la fin de ce flash. L'info revient dans une heure avec Marine Gibert. Un point sur vos conditions de circulation juste après la météo. Des orages sur les reliefs, la Normandie, l'Île-de-France et le Nord-Est, notamment en Alsace. Le ciel sera nuageux sur la côte atlantique et dans le sud-ouest, comme dans le centre de la France. Côté température,

0: température, ça va continuer à chauffer. Le matin, 17 degrés à Ouessant, 20 degrés à Bayeux et Saint-Brieuc, 25 degrés à Mimizan, 30 degrés à Clermont-Ferrand et Bourgoin-Jallieu et 32 degrés à Chaumont. Et pour cet après-midi, 21 degrés à Brest et Cherbourg, 26 à Biarritz, 31 à Alençon, 33 à Bourges et Aurillac, 34 à Limoges, 35 à Bordeaux, Toulouse et Strasbourg et enfin 37 degrés attendus à Lyon.
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0: Avec à 6h03 des conditions de trafic qui sont extrêmement fluides, cette unique information à vous donner qui concerne l'autoroute A10. Sachez que entre Bordeaux et Paris, vous roulez en direction de Paris après le péage Monet et avant la sortie 18 Château Renault. Un animal aurait été percuté sur les voies. Soyez donc vigilants si vous circulez dans ce sens-là. Et puis, on vous le rappelle, évidemment, cette information, vous l'avez entendu, une journée qui va être encore extrêmement chaude sur l'ensemble du pays. Il faut donc avoir pensé à prendre une bouteille d'eau, à faire en sorte de faire des pauses aussi, c'est très important, vous alimenter normalement et puis donner de l'eau en priorité aux plus jeunes et aux plus âgés.
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0: Et vous allez continuer la route avec une nouvelle copilote. Il s'agit de Marine Gibert. Bonjour Marine.
2: Bonjour Raphaël. Merci beaucoup d'avoir accompagné les auditeurs jusqu'ici. Effectivement, on va continuer de vous distiller des conseils pour faire face aux fortes chaleurs. Tout au long de la journée, vous restez bien à l'écoute du 107.7. On continue aussi, bien évidemment, de parler trafic. Le prochain point, il arrive dans une dizaine de minutes. Et d'abord, on commence avec un petit peu de musique. Voici Captain Sensible.

Captain Sensible, à l'instant avec le tube What. Pour vous accompagner sur la route, il est 6h passé de 7 minutes et ça se passe très très bien sur les autoroutes du centre et de l'ouest. On fait le point sur vos conditions de circulation tout à l'heure à 6h15. Pour la musique à présent, c'est le tube de ce mondial 2026. Shakira et Burna Boy, on écoute Die Die. Excellente route.

0: Camélia Jordana pour vous tenir compagnie sur la route de ce samedi matin à 6h15. Une route qui se déroule sans encombre. C'est tout à fait fluide à l'heure actuelle. Je vous propose de faire le point quand même de façon détaillée sur vos conditions de circulation.
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0: L'infotrafic à 6h15. À quoi ressemblent vos conditions de circulation en ce tout début de journée? J'ai de bonnes nouvelles pour vous. Ça se passe vraiment bien où que vous soyez, en Nouvelle-Aquitaine, en région Centre-Val de Loire, dans les Pays de la Loire ou en Île-de-France. Pas de problème. Simplement retenez que si vous passez dans le secteur de Niort sur l'autoroute A83, vous circulez sur cet axe Nantes-Niort. À l'approche de la ville de Niort, eh bien, il y a ces morceaux de pneus qui nous sont signalés juste après la sortie numéro 9, la sortie Niort-Ouest. Morceaux de pneus repérés au kilomètre 119 sur la voie la plus à droite. Il vous faut donc serrer à gauche si vous passez par là et faire attention aussi aux patrouilleurs, Claudie, qui se trouvent dans le secteur. Sinon, partout ailleurs, ça va très très bien. Aucune autre difficulté pour le moment. Et ça roule bien, y compris aux abords des grandes villes. Si vous vous rendez à Tours, à Angers, à Nantes, à Bordeaux, pas de souci. Vous vous rendez en région parisienne, ça roule également très très bien pour rejoindre les portes sud et ouest du périphérique parisien depuis le secteur de Saint-Arnoult. Je vous propose donc de poursuivre notre route ensemble en musique avec le nouveau Mylène Farmer qui arrive dans un petit instant. Ce sera juste après Kenny Williams et ce morceau de circonstance, Saturday, tout de suite sur le 107.7. Excellente route.

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Le tout nouveau Mylène Farmer, c'est à qui le tour? Un nouveau single qui annonce un album à venir à l'automne prochain, son 13e album studio. Il était très attendu, ce retour de la chanteuse, bien sûr, par ses fans. Ça faisait 4 ans depuis son dernier album. Donc voilà, elle est de retour avec sans doute aussi une nouvelle tournée. Ça, ce sera plutôt pour l'année 2027. Et au sujet de ce morceau, il y a le clip qui a été dévoilé il y a quelques jours. Clip réalisé par la cinéaste Julia Decourneau, cinéaste française. Vous vous en souvenez peut-être, qu'elle avait remporté la Palme d'Or au Festival de Cannes en 2021 pour son long métrage Titane. Et avec ce clip, voilà, elle propose un vrai court métrage. C'est vrai que la chanteuse Mylène Farmer, elle a toujours porté beaucoup d'attention à son univers visuel aussi. Et elle en fait une nouvelle démonstration avec le clip de ce morceau. C'est à qui le tour? 6h23, merci d'être à l'écoute du 177. Si je vous parle un peu musique comme ça, c'est que ça se passe bien sur votre route, sur les autoroutes du centre et de l'ouest. Pas d'inquiétude si vous venez de nous rejoindre. Trafic tout à fait fluide en ce tout début de journée. Vous avez d'excellentes conditions de circulation. Il fait pas encore trop chaud en plus. Donc voilà, c'est très agréable de faire la route à cette heure-ci. Je vous propose qu'on se reparle trafic en détail à 6h30, bien sûr. Le point trafic, c'est tous les quarts d'heure sur notre antenne. Dans un instant, on ira faire un petit tour côté musique dans les années 90 avec Arrested Development et le tube People Everyday. Mais tout de suite, voici Hoosiers avec Choices. Belle route.

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1: 6h passées de 31 minutes, le point sur vos conditions de circulation avec dans l'ensemble de très bonnes nouvelles à vous transmettre puisque ça roule bien à cette heure-ci, pas d'inquiétude y compris aux abords des grandes villes. Le trafic est tout à fait fluide, la seule info que j'ai pour vous comme lors du dernier point trafic, ce sont ces obstacles dans le secteur de Niort. Vous êtes sur l'A83, vous roulez dans les Deux-Sèvres à l'approche de la ville de Niort et après cette sortie numéro 9, Niort-Ouest, il faudra ouvrir l'œil car il y aurait des morceaux de pneus sur la voie la plus à droite, kilomètre 119, vous serrez bien à gauche et vous ne vous laissez pas surprendre par la présence de ces obstacles potentiellement gênants, sachant que le patrouilleur Claudie est dans le secteur en train de chercher à les ramasser. Sinon, partout ailleurs, ça va très bien.
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1: Restez bien à notre écoute. Le prochain point trafic, c'est dans peu de temps, dans un petit quart d'heure. On reparlera de ces conditions de circulation. On reparlera chaleur aussi. Vous le savez, hein, on est au beau milieu de cette vague de chaleur qui concerne la quasi-totalité du pays avec un pic attendu entre demain et mardi à 40 degrés dans pas mal de régions. Dès que vous prenez la route, il faut avoir ça en tête, bien sûr. Si possible, on évite de rouler aux heures les plus chaudes entre midi et 16 heures. On prend pas mal d'eau à bord avec soi parce qu'on sait jamais ce qui peut se passer sur la route, donc il faut avoir quand même des stocks d'eau à bord et puis il faut multiplier les pauses fraîcheur bien sûr, on se gare bien à l'ombre, on privilégie les aires avec des bâtiments climatisés et puis vous gardez en tête que bien sûr il y a des points d'eau sur toutes les aires, aires de repos, aires de service, tous les 15 km tout au long de votre trajet. On se retrouve donc dans un quart d'heure au plus tard pour refaire le point sur le trafic, dans un petit instant aussi on va parler littérature, dans votre rendez-vous marque-page, une fois n'est pas coutume, on va parler d'une revue littéraire, pour le coup, une revue toute nouvelle qui vient de sortir, dédiée à la littérature et au plaisir du verbe, ça s'appelle Ouf, son numéro 2 est en ce moment en librairie, on vous donne tous les détails juste après Johnny Hallyday. On écoute Elle m'oublie, excellente route.

0: Johnny Hallyday avec Elle m'oublie à 6h37 sur le 107.7. Excellente route, excellent week-end et merci de nous avoir choisis pour vous accompagner, vous informer tout au long de votre trajet. On reparle de vos conditions de circulation dans 10 minutes, sachant que ça continue de bien rouler. Et d'abord, c'est l'heure de votre rendez-vous littéraire marque-page. On s'intéresse aujourd'hui à une nouvelle revue littéraire, Ouf. Son créateur est au micro 107.7 de Francine Thomas.
1: Bonjour Pablo Cueco.
2: Bonjour.
1: À la toute fin de ce magazine Ouf, le concept est expliqué. Ouf est un acronyme pour ouvroir ultime de fiction. On l'aura compris, c'est très atypique et c'est surtout ambitieux. Surtout quand on sait que ni la presse ni les ventes de fiction sont à leur meilleur en ce moment. Se lancer dans une entreprise pareille, ça pourrait quasiment friser l'inconscience, non ?
2: Tout à fait. Pas de malentendu là-dessus. C'est pas du tout un projet commercial. Sinon on serait vraiment très très mal parti. C'est pas tout à fait adapté au circuit, mais on espère que le circuit va s'adapter.
1: Oui, parce que ça mérite le détour. Il y a tout dans ce magazine, des fictions, des poèmes, des photos, des illustrations, des charades, des mots croisés, des propositions de fiction radiophonique et plein d'autres choses encore, autour d'un thème unique. Dans le numéro 2, c'est l'éloge de la faute. On sent un plaisir du verbe, de l'absurde. Moi je me suis dit qu'un tel magazine il aurait beaucoup plu aux surréalistes.
2: Oui, c'est tout à fait dans ce que j'appelle LSD, lettriste surréaliste dadaïste, mais aussi le mouvement Oulipo, puisque ouvroir ultime de fiction, c'est un petit clin d'œil à Oulipo, ouvroir de littérature potentielle. On peut penser aussi au Papou dans la tête, à l'Os à moelle, un peu avant, enfin voilà.
1: La revue s'ouvre sur un texte qui est un discours inaugural du Centre National de la Faute d'Orthographe et du Lapsus. Il est génial ce texte. Et c'est vrai qu'on ne célèbre pas assez la faute d'orthographe par exemple.
2: Oh ben, je peux vous présenter mes petits neveux, ils sont parfaits.
1: J'y connais quelques exemples aussi.
2: C'est un texte de mon père, Henri Cueco, et le thème de ce volume vient un peu de ce texte-là.
1: Les sœurs Tatin aussi reviennent au moins à deux reprises dans des textes différents. C'est l'exemple ultime de la faute qu'il faut célébrer, ça, les sœurs Tatin.
2: Oui, c'est un cuisinier du quartier qui nous a proposé un texte justement en rapport aux sœurs Tatin sur la crème renversée. Et l'autre, c'est encore mon père qui a écrit lui un texte sur la relation entre le retournement de la tarte Tatin, donc cette erreur fameuse, et la naissance supposée de l'art abstrait par Kandinsky, qui, paraît-il, la légende, dit qu'il aurait retourné la toile à l'envers, une toile figurative d'un paysage, et que de là serait née l'abstraction.
1: Pablo Cueco, vous êtes le créateur de la revue Ouf, dont le numéro 2 vient de sortir sur le thème de l'éloge de la faute, et je vais inviter nos auditeurs à ne pas commettre la faute de goût, de passer à côté de cette publication rare. Merci beaucoup.
2: Merci.
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0: 6h40, merci d'être branché sur le 107.7 dans un peu plus de 5 minutes. On fera un nouveau point sur vos conditions de circulation. D'ici là, pour la musique, je vous propose Tame Impala et Jenny pour ce tout nouveau tube Dracula. Il y aura aussi UB40 au programme des prochains kilomètres. Excellente route.
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1: 6h45, vous avez choisi le 107.7 et vous avez bien fait. On vous informe tout au long de votre trajet en ce samedi matin avec d'excellentes nouvelles toujours en ce moment puisque ça roule bien sur les autoroutes du centre et de l'ouest. Pas de perturbations particulières, pas de bouchons, pas d'accidents en cours. La seule info, c'est ce chevreuil errant repéré près des voies de l'autoroute A71. Pour vous qui circulez dans le département du Loir-et-Cher, on est entre La Motte-Beuvron, la sortie 3, et Salbris, la sortie 4, chevreuil qui pourrait traverser les voies à tout moment en sautant par-dessus le terre-plein central. Ça arrive régulièrement. Donc, soyez vraiment attentifs dans les deux sens et notez que le patrouilleur Martial est en train d'effectuer des rondes dans le secteur pour localiser l'animal et tenter de l'éloigner des voies. Partout ailleurs, ça va bien. Aucune autre difficulté en cours. Le retour à la musique sur le 107.7, c'est avec Kenji Girac tout de suite. On écoute tout IO et on se retrouve au plus tard à 7h pour l'actualité, la météo et le trafic. Bon week-end.

Orange, Barry White, pour vous tenir compagnie sur la route de ce samedi matin. Nous étions dans les années 80-1982, précisément avec ce tube. Je vous souhaite une excellente route. On va repartir en musique avec Tom Jones pour le tube Sex Bomb. On écoutera Mentissa aussi et sa chanson d'amour. Et puis on se retrouve à 7h pour faire le point sur l'actu, sur la météo, sur vos conditions de circulation qui sont toujours très tranquilles pour le moment. Je vous souhaite une excellente route en notre compagnie.

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1: Bonjour à toutes et à tous. Les oraux du bac reportés pour un peu plus de 5000 élèves de première et terminale en raison des fortes chaleurs. 5 académies sont concernées, Bordeaux, Lyon, Montpellier, Nantes et Poitiers. Les examens ont été décalés souvent de quelques jours, une semaine au plus tard. Tous les élèves concernés ont reçu une nouvelle convocation. La vague de chaleur se poursuit et grimpe en intensité. Pic attendu entre demain et mardi. Ce samedi, il fait déjà chaud. 60 départements sont placés en vigilance orange des Ardennes aux Pyrénées avec des températures comprises entre 30 et 38 degrés et qui devraient atteindre les 40 degrés dans les prochains jours, notamment dans le centre et en région parisienne. Le procureur de la République d'Agen appelle à la prudence après la médiatisation des premiers résultats de l'autopsie du corps de la petite Liana. Des sources proches du dossier ont révélé que la fillette avait été violée et que l'ADN du principal suspect, Jérôme Barella, avait été retrouvé sur son corps. Mais le rapport définitif de l'autopsie n'a pas encore été déposé. Nouveau cessez-le-feu au Liban après une journée de violence ayant fait au moins 47 morts. Israël s'engage à stopper les combats si le Hezbollah en fait autant. C'est ce qu'a déclaré hier soir l'ambassadeur israélien aux États-Unis sur le réseau social X. Le président du Liban a lui plaidé auprès du secrétaire d'État américain qu'un cessez-le-feu global constituait une base fondamentale pour avancer dans les négociations directes avec Israël. On passe au sport à présent.
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1: Avec la deuxième journée des phases de poule qui se poursuit dans ce mondial en Amérique, dans le groupe C, le Brésil a battu Haïti 3-0 et prend donc la tête du groupe. Plus tôt cette nuit, le Maroc s'est imposé face à l'Écosse 1-0 et occupe la deuxième place dans le groupe D. Hier soir, les États-Unis ont battu l'Australie 2-0 et se qualifient donc pour les 16e de finale. L'autre rencontre du groupe oppose en ce moment la Turquie au Paraguay. Le Paraguay sur le point de s'imposer 1-0 à quelques minutes de la fin de la rencontre. En rugby, le Stade toulousain, triple champion de France en titre, s'est qualifié pour la finale du top 14 en s'imposant largement hier soir face au Racing 92, victoire 71-17. La deuxième demi-finale entre le Stade français et Montpellier, c'est ce soir à partir de 21h. Il est 7h02, c'est la fin de ce flash. Merci d'être à l'écoute du 107.7. Dans un instant, le retour au trafic, juste après votre météo. Météo estivale, vous l'avez compris, pour ce samedi 20 juin, avec ses 60 départements en vigilance orange canicule. Il faut bien prévoir votre trajet en amenant de l'eau à bord, bien sûr, en multipliant les pauses. Voilà les bons réflexes à adopter lorsqu'on fait la route en temps de forte chaleur comme en ce moment. Pour le détail des prévisions météo de la journée, il y aura quand même quelques orages. Alors sur les reliefs, principalement aujourd'hui, quelques nuages vont se développer le long des côtes.

0: Atlantiques et sur le centre du pays, mais à part ça, grand soleil donc et forte chaleur. Les températures continuent de grimper. Ce matin, elles sont encore respirables, en tout cas en ce qui concerne l'ouest du pays. 20 degrés à Cherbourg, 18 à Brest, pas plus de 21 à La Rochelle. Par contre, cet après-midi, effectivement, ça va continuer de grimper. Il fera 22 sur les côtes de la Manche, 28 attendu du côté de Rennes et La Rochelle, jusqu'à 33 a priori en région parisienne, 33 également dans le centre du côté de Tours et 35 degrés attendus à Bordeaux ou encore à Strasbourg.
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0: L'infotrafic à 7 heures passées de 3 minutes. Dans l'ensemble, ça se passe très bien, ça roule très bien à l'heure actuelle. J'ai simplement cette nouvelle info qui vient de me parvenir sur l'autoroute A83, l'axe Niort-Nantes. Si vous quittez Niort en ce moment direction Nantes, vous circulez en Vendée dans le secteur de Fontenay-le-Comte. Juste avant la sortie numéro 8, Fontenay-le-Comte, il y a un chevreuil écrasé qui nous est signalé sur les voies à hauteur du kilomètre 101. Le patrouilleur Claudie est dans le secteur, prêt à venir ramasser cet obstacle. Soyez vigilants. Un animal bien vivant, cette fois un chevreuil qui risque de traverser la chaussée à tout moment. Je vous emmène sur l'A71 dans le département du Loir-et-Cher. On est en région centre. C'est un chevreuil qui pourrait traverser entre la sortie 3 Lamotte-Beuvron et la sortie 4 Salbris. Il a été vu aux abords du kilomètre 142. Et là, c'est le patrouilleur Martial qui est dans le secteur, prêt à intervenir et à éloigner l'animal des voies. Sinon, partout ailleurs, ça continue de très bien se passer et de très bien rouler.
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0: La fin des années 90 pour ce tube signé Savage Garden, To the Moon and Back. Nous étions en 1997. Voilà, petit voyage temporel, rien que pour vous sur la route du week-end. Merci d'avoir choisi le 107.7. Je suis ravie d'être à vos côtés, d'autant que ça se passe très très bien. Trafic tout à fait fluide à l'heure actuelle sur les autoroutes de Nouvelle-Aquitaine, du centre Val-de-Loire, des Pays de la Loire, les autoroutes de Bretagne aussi, ou bien de l'Île-de-France. Pas de difficultés en cours et c'est tant mieux. Dans un instant, on aura une nouveauté côté musique. C'est le DJ Clan qui reprend et remixe un tube de Bad Bunny sorti sur son album de Bitirar Mas Fotos. C'est le tube Café Con Ron qui arrive donc revisité par ce DJ Clan. Et puis il y aura également au rayon français, mais dans un tout autre registre, Francis Cabrel avec son très beau Le Chêne Liège. Voilà le programme des prochains kilomètres et on se retrouve juste après à 7h15 pour faire le point sur vos conditions de circulation. À tout à l'heure.
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0: Francis Cabrel avec Le Chêne Liège, 7h16. J'espère que vous faites bonne route en notre compagnie. Ça se passe vraiment bien, en tout cas pour le moment, sur les autoroutes du centre et de l'ouest. Ni accident, ni bouchon à signaler. On va quand même faire le point sur vos conditions de circulation. Restez à l'écoute.
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0: 7h17, le point trafic sera tout à fait concis, puisque je n'ai qu'une seule info à vous donner. C'est sur l'autoroute A71 que ça se passe. Il y a un chevreuil errant qui a été repéré près des voies de cet axe Orléans-Clermont-Ferrand. Et donc, il vous faut vous méfier dans les deux sens, puisque lorsqu'un animal errant comme ça est vu près des voies de circulation, il peut traverser la chaussée à tout moment et sauter par-dessus le terre-plein central, surtout quand il s'agit d'un chevreuil. Les sangliers ont plus de mal à franchir les terre-pleins centrales, mais les chevreuils en sont tout à fait capables, donc prudence entre la sortie 4, Salbris, et la sortie 3, La Motte-Beuvron. C'est dans le département du Loir-et-Cher, en l'occurrence, que vous êtes concerné par cette alerte concernant un chevreuil errant. Le patrouilleur Martial va se rendre sur les lieux. Il effectue des rondes en ce moment dans le secteur pour tenter de localiser l'animal, puis ensuite l'éloigner des voies de circulation. Sinon, partout ailleurs, ça va bien, ça roule très bien. Je vous le disais déjà lors de notre dernier point trafic, il y a vraiment peu de difficultés à l'heure actuelle. Je vous rappelle simplement qu'on est au beau milieu d'une vague de chaleur qui va ne faire que grimper en intensité dans les prochains jours. Et donc, il faut bien sûr être très prudent quand on prend la route, emporter de l'eau en quantité suffisante, même pour les trajets courts, afin de pallier toute éventualité, des bouchons, des ralentissements, un arrêt forcé sur l'autoroute. Donc voilà, vous êtes vigilant par rapport à cela, et puis vous multipliez les pauses, bien sûr. Les aires de service et de repos sont là pour vous, avec des points d'eau et de l'ombre à chaque fois. La suite en musique, Alana Miles, pour vous tenir compagnie sur les prochains kilomètres. On écoute le tube Black Velvet et on se donne rendez-vous à 7h30 pour refaire le point sur vos conditions de circulation, comme chaque quart d'heure sur le 107.7. Excellente route!

0: La voix d'Alana Miles, Black Velvet, sur la route de votre samedi matin. Il est 7h24, il fait beau, ça roule bien, il ne fait pas encore trop chaud. C'est important de le préciser, puisque vous le savez, on est en plein cœur de cette vague de chaleur qui va prendre encore de l'ampleur dans les prochains jours. Pour le moment, là, il fait encore bon. Si vous roulez dans les Pays de la Loire, il fait entre 16 et 18 degrés en moyenne. Si vous êtes en région centre, un petit peu plus chaud, autour de 20 degrés, même chose en Nouvelle-Aquitaine et en région parisienne en ce moment, si c'est votre destination, il fait entre 17 et 20 degrés aussi, ça va continuer de grimper tout au long de la journée, on atteindra des températures pour les régions les plus chaudes autour de 38 degrés, voilà pour le programme de la journée. Donc on redouble de prudence, bien sûr, y compris lorsqu'on prend la voiture uniquement pour des trajets courts, on ne cesse de vous le répéter sur le 107.7, mais vraiment c'est important de prendre en compte cette chaleur qui nous fatigue beaucoup plus vite que lorsqu'il fait des températures normales, dirons-nous. Et puis, chaleur qui nécessite aussi d'être bien équipé, de bien vérifier le niveau du liquide de refroidissement de votre véhicule avant de partir. Ça, c'est important aussi parce que les moteurs sont très sollicités et chauffent vite avec ces températures. Prendre beaucoup d'eau à bord aussi pour pouvoir vous hydrater régulièrement. Voilà les bons gestes. Zaoui et Stéphane à suivre pour la musique. On écoute leur duo Love Noir. On écoutera aussi Sheryl Crow avec le morceau My Favorite Mistake. Tout ça avant le point trafic de 7h30. À tout à l'heure.
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1: 7h32, le point sur vos conditions de circulation, c'est toujours très très calme. En ce samedi matin sur les autoroutes du centre et de l'ouest, une seule info à vous transmettre. Elle concerne l'autoroute A28, l'axe qui relie Tours à Rouen. Si vous l'empruntez depuis le centre du pays en remontée vers la Sarthe, vers la Normandie, direction Le Mans, direction Rouen, attention en franchissant la barrière de péage de Saint-Christophe-sur-le-Nez, on nous parle d'un poids lourd en panne à l'endroit de ce péage. Sinon, partout ailleurs, ça va très très bien, pas de difficultés particulières hein, si vous nous écoutez sur une autre autoroute ou dans une autre région.
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1: Votre rendez-vous santé arrive dans quelques minutes avec aujourd'hui un défi pour les seniors. Boire suffisamment d'eau, conseil particulièrement pertinent en cette période de forte chaleur. Et sachant qu'avec l'âge, la sensation de soif diminue bien souvent. On en parle en détail juste après Dany Briand pour la musique.

0: Dany Briand avec son célèbre Viens à Saint-Germain. Il est 7h36 et vous êtes à l'écoute du 107.7. Retour du trafic au plus tard dans une dizaine de minutes. D'abord, on parle santé. Alors que l'été démarre officiellement demain, mais que nous connaissons des températures estivales et même particulièrement chaudes, voire caniculaires en ce moment, notre partenaire, le magazine Bien-être et Santé, s'intéresse aux seniors, parce qu'avec l'âge, boire de l'eau reste essentiel pour préserver les fonctions vitales. Juliette Legros, directrice de la rédaction, en parle tout de suite avec Charlotte Latour.
1: Passé 65 ans, le risque de déshydratation, c'est-à-dire le manque d'eau dans l'organisme, augmente. Comment ça se fait, Juliette Legros?
2: Alors en fait, il y a trois principales raisons à ça. D'abord, il y a une teneur en eau corporelle qui est moins importante. On passe de 75% à environ 50% et c'est essentiellement dû à la baisse de la masse musculaire. Ensuite, et c'est très important, il y a une sensation de soif qui diminue ou qui arrive plus tard, donc on sent moins. Et enfin, il y a la prise de certains médicaments, des diurétiques, des antihypertenseurs, qui sont connus pour déshydrater.
1: Une personne de plus de 65 ans qui ne boit pas assez, que risque-t-elle alors ?
2: D'abord, je précise qu'une déshydratation, elle peut survenir très rapidement. Et en effet, elle peut entraîner un certain nombre de complications. Alors ça va des chutes à la constipation, donc des choses très différentes, mais en passant aussi par les infections urinaires, des calculs, de la tachycardie, ou même une forme de confusion mentale. Mmh. Et ça peut aller jusqu'à nécessiter une hospitalisation dans les cas les plus graves.
1: Bon, avant d'en arriver là, quels sont les premiers signes qui peuvent alerter ?
2: Alors les signes, ils sont notamment très visibles en cas de forte chaleur. C'est une bouche sèche, très sèche, c'est une peau qui se fripe, des urines foncées, une hypotension, donc des chutes de tension, une fatigue importante, des maux de tête ou encore des vertiges.
1: On le sait, il faut donc boire avant même d'avoir soif, mais quelle quantité d'eau est recommandée ?
2: Alors pour maintenir un bon niveau d'hydratation, il est recommandé d'abord de boire sans attendre d'avoir soif et de façon fractionnée. Et ça va représenter 1,7 litre d'eau tempérée de préférence par jour. Et davantage évidemment quand il fait chaud. Et aussi en cas de fièvre ou en cas de diarrhée. Et ça correspond à quoi ? À 8 verres d'eau qui sont à partir tout au long de la journée. Et pour compléter, on peut aussi privilégier les aliments qui sont riches en eau, que ce soit des soupes, alors froides pour l'été, des yaourts, des compotes, des fruits, des légumes.
1: A contrario, attention à tout ce qui est diurétique.
2: Oui, on évite évidemment ce qui augmente la sécrétion dans les urines, donc on évite tout ce qui est thé, café, soda ou alcool.
1: Merci Juliette Legros, Bien-être et Santé, magazine à retrouver dans toutes les pharmacies partenaires.
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0: Et dans un peu plus de 5 minutes, on se retrouve pour faire le point sur vos conditions de circulation sur le 107.7. C'est le rendez-vous de chaque quart d'heure, bien sûr. S'il se passe quoi que ce soit de nouveau sur votre route, vous en serez informé en temps réel. On interrompt la musique pour ça et pour vous donner l'info qui vous concerne sur la zone géographique qui vous concerne. Mais pour le moment, c'est très très calme. Donc je vous propose qu'on reparte avec Angèle et Justice et le tube What You Want. Il y aura aussi Christophe Maé avec son dernier single dans les prochains kilomètres. Je vous retrouve juste après.
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1: Il est 7h47, on fait le point sur vos conditions de circulation. Statu quo depuis tout à l'heure, hein, c'est vraiment toujours très calme sur les axes de la Nouvelle-Aquitaine, de la région centre, des Pays de la Loire, de la Bretagne ou de l'Île-de-France. Pas de difficultés, pas de perturbations inhabituelles hein, sur votre route si jamais vous venez de nous rejoindre. Ça se passe vraiment très bien. La seule info que j'ai pour vous, c'est un véhicule en panne. Voilà, donc rien de catastrophique. Si vous nous écoutez sur l'autoroute A28, l'axe Tours-Rouen, vous circulez depuis le centre du pays en direction du nord, direction la Sarthe, la Normandie. Prudence donc en franchissant la barrière de péage de Saint-Christophe-sur-le-Nez. C'est là qu'un poids lourd serait tombé en panne. Les équipes de sécurité puis le dépanneur vont se rendre sur les lieux. Voilà, partout ailleurs, ça va très bien. Les points trafic se suivent et se ressemblent, mais c'est tant mieux. Ça veut dire qu'il y a très peu de difficultés sur votre route. Espérons que ce soit le cas encore dans les heures qui arrivent. Je vous propose pour la musique une nouveauté à présent signée Avril Delmar. Ça s'appelle B.I.B. Et puis on écoutera aussi Taïk avec son tube Girlfriend. Tout ça avant 8h et le retour des infos de la météo et du trafic.

Il s'appelle Taïk et c'était son tube Girlfriend à l'instant sur le 107.7 à 7h passée de 54 minutes. Dans quelques instants, on va se retrouver et parler de l'actualité de ce samedi. On évoquera bien sûr les fortes chaleurs qui frappent le pays en ce moment et qui sont loin de régresser. On reviendra aussi sur le mondial de foot qui se poursuit. Deuxième journée des phases de poule, je vous donnerai quelques résultats, bien sûr les derniers résultats de cette nuit. À noter que sur le 107.7, on vous fait vivre le mondial de plein de façons, dans l'actu bien sûr, mais aussi avec notre programmation musicale, puisqu'on vous propose régulièrement d'entendre le grand tube de cette édition 2026 du mondial, celui de Shakira et Burna Boy. Et puis on vous parle aussi des chiffres clés de cette Coupe du Monde 2026. En l'occurrence, un petit peu après 8h tout à l'heure, on reviendra sur un chiffre clé présenté par Sébastien Datz. Ce chiffre, c'est le 980. Voilà, je vous laisse méditer là-dessus, on vous détaillera tout ça dans quelques minutes. D'abord, voici Rihanna pour vous tenir compagnie en musique sur les prochains kilomètres. On écoute SOS et je vous retrouve juste après.

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1: Bonjour à toutes et à tous. La France suffoque. Pas moins de 60 départements placés en vigilance orange canicule aujourd'hui. Et ce n'est pas fini. Le mercure va continuer de grimper pour dépasser la barre symbolique des 40 degrés dans les prochains jours. Et plusieurs départements pourraient basculer au niveau rouge, prévient Météo France. C'est dans ce contexte de forte chaleur que les oraux du bac prévus la semaine prochaine sont reportés pour un peu plus de 5000 élèves de première et de terminale. 5 académies sont concernées. Bordeaux, Lyon, Montpellier, Nantes et Poitiers. Les examens ont été décalés souvent de quelques jours ou d'une semaine au plus tard. Israël et le Hezbollah concluent un cessez-le-feu après une journée d'affrontements meurtriers au Liban, des violences ayant fait au moins 47 morts hier. Le cessez-le-feu a été confirmé par un responsable américain, un haut responsable israélien et deux sources au sein du Hezbollah. Trêve fragile toutefois et qui intervient alors que Washington tente de préserver l'accord intérimaire conclu avec l'Iran pour garantir la réouverture du détroit d'Hormuz et éviter une extension du conflit régional. Un premier cas de souche contagieuse H5 de la grippe aviaire a été détecté en Australie, une première pour le continent océanien, jusqu'à présent épargné par la maladie. C'est ce qu'annonce la ministre de l'Agriculture australienne, Julie Collins. La souche a été découverte chez un oiseau marin migrateur. On passe au sport à présent.
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1: Avec la deuxième journée des phases de poule qui se poursuit dans ce mondial en Amérique. Dans le groupe C, le Brésil a battu Haïti 3-0 et prend donc la tête du groupe. Plus tôt dans la nuit, le Maroc s'était imposé face à l'Écosse 1-0 et occupe donc la deuxième place dans le groupe D. Hier soir, les États-Unis ont battu l'Australie 2-0 et se sont donc qualifiés pour les 16e. Quant au Paraguay, il s'est imposé 1-0 contre la Turquie. Et je vous rappelle que cette Coupe du Monde est à vivre tous les jours sur le 107.7 avec le résumé des matchs, bien sûr, mais aussi au travers de chiffres clés. Et pour connaître le chiffre du jour, rendez-vous dans un instant après vos conditions de circulation. Mais avant cela, il y a aussi un point sur la météo à 8h02. Avec des orages sur les reliefs en ce moment, sur les reliefs pyrénéens, alpins, sur le massif central aussi, des nuages sur les côtes atlantiques et le centre qui devraient se dégager progressivement. Sinon, c'est grand soleil et température plus qu'estivale au programme. Vous l'avez compris, en plein cœur de cette vague de chaleur qui ne faiblit pas. Il y a toujours ces 60 départements en vigilance orange. On en parlait à l'instant dans le flash d'actualité. Et pour les températures qui vous attendent. Alors en ce moment c'est encore à peu près agréable puisqu'il fait entre 17 et 18 degrés dans les Pays de la Loire, en région centre entre 18 et 22, 19 à 20 degrés en Nouvelle-Aquitaine, pareil pour la région parisienne, mais ça va grimper cet après-midi avec 22 degrés attendus. Ce sera là le plus frais sur les côtes de la Manche, 28 du côté de La Rochelle, du côté de Rennes, jusqu'à 31 degrés attendus à Alençon ou à Nantes. Il fera 33 à Paris et dans le centre du côté de Tours, jusqu'à 35 en région bordelaise et à Strasbourg.
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1: 8h03, le point sur vos conditions de circulation. Avec de bonnes nouvelles, ça roule toujours bien, pas de bouchons, pas d'accidents.

0: vous signaler à cette heure-ci. Il y a simplement ce poids lourd en panne dont je vous rappelle la présence sur l'A28. Si jamais vous venez de Tours, de la région centre et que vous roulez vers le nord en direction de la Sarthe, de la Normandie, direction Le Mans, direction Rouen, poids lourd à l'arrêt au niveau de la barrière de péage de Saint-Christophe sur le Nem. A priori, il n'y a pas de gêne au trafic. Simplement, il y aura des interventions de patrouilleurs et de dépanneurs à cet endroit. Partout ailleurs, ça va très bien.
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0: Et comme promis, on reparle du mondial à 8h04 sur le 107.7.
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0: Et oui, la Coupe du Monde 2026, c'est à vivre tous les jours sur le 107.7 avec, durant la phase de groupe, un chiffre clé pour tout savoir de cet événement planétaire. Le chiffre du jour, Sébastien Date, c'est 980.
3: 980 comme le nombre de vignettes Panini qu'il faut rassembler pour pouvoir compléter l'album de cette Coupe du Monde 2026. Un millier de stickers à collectionner, c'est un record avec, comme à chaque mondial depuis le Mexique en 70, un autocollant par joueur, le blason de chaque nation, la photo de groupe, mais aussi des cartes alternatives rares et des stickers supplémentaires. Bref, un vrai budget, puisqu'en tablant sur une pochette de 7 vignettes à 1,50€ l'unité, il faudra débourser autour de 2000€ pour réunir l'intégralité des images. Le seul moyen de faire baisser la facture, c'est évidemment de troquer les vignettes que vous avez en double contre celles qui vous manquent. Pour ça, de nombreuses bourses d'échange sont organisées et des groupes se sont créés sur les réseaux sociaux. Comme à chaque édition, il y a aussi des ratés. La firme italienne lançant sa production avant l'annonce officielle des listes par les sélectionneurs. La plupart des compositions d'équipe sont inexactes. Chez les Bleus, Camavinga, Coman et Ekitike sont à tort dans cet album. Et pour certaines nations comme la Tunisie et le Ghana, on recense jusqu'à 7 erreurs. Malgré cela, l'album s'arrache avec à la clé quelques ruptures de stock et ce sera certainement pire dans 4 ans puisqu'en 2030, Panini sortira son 16e et dernier album d'un mondial. En effet, à partir de 2031, la FIFA a décidé de donner l'exclusivité totale de la Coupe du Monde au groupe américain Fanatics Tops.
0: Merci beaucoup Sébastien Date pour toutes ces passionnantes précisions et explications autour du chiffre clé du mondial. Le prochain rendez-vous, ce sera tout à l'heure aux alentours de midi. Vous restez à l'écoute du 107.7 et on vous parle bien sûr des résultats aussi des matchs dans nos flashs d'actualité. Et ça, c'est toutes les heures. La musique de retour sur notre antenne avec Christina Aguilera tout de suite et son morceau « Hurt ».

0: La voix de Christina Aguilera sur ce tube Hurt. À 8h passées de 10 minutes, vous êtes sur le 107.7. Belle route à vous, ça roule toujours aussi bien pour le moment et il ne fait pas encore trop chaud. Donc on savoure ce petit trajet matinal. Il y a Manon Lisa qui arrive pour la musique avec son single Le Petit Pêcheur. Manon Lisa, jeune chanteuse assez engagée, révélée sur les réseaux sociaux avec ses reprises, avec ses raps très originaux aussi. Elle a fait vraiment un énorme buzz. Et voilà, elle se retrouve dans la programmation du 107.7. Pour notre plus grand plaisir, on écoutera Cher aussi de Choup Choup Song. Voilà le programme.
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1: 8h15, le point sur vos conditions de circulation. Ça se passe toujours aussi bien sur les autoroutes depuis lesquelles vous nous écoutez. Dans l'ouest et le centre du pays, pas de difficultés, si ce n'est la présence d'un poids lourd en panne sur l'A28. Toujours le même lorsque vous êtes en provenance de Tours, en remontée vers Le Mans ou vers Rouen. Attention, en franchissant le péage de Saint-Christophe-sur-le-Nez, il y a là des interventions de dépannage au niveau du poids lourd, mais qui ne gênent pas a priori la circulation. Et puis si vous êtes sur l'autoroute A10, l'axe Paris-Bordeaux, vous nous écoutez direction Bordeaux en Gironde, à l'approche de l'agglomération bordelaise. Une fois passé la sortie 39 Libourne-Saint-Antoine, je vous demande d'être attentif parce qu'il y a là le fourgon d'un patrouilleur en intervention à l'arrêt sur le bord des voies, sur la bande d'arrêt d'urgence au niveau du kilomètre 529. On va aussi, tiens, évoquer l'autre extrémité de cette autoroute A10. Pour vous qui quittez l'Île-de-France en direction de l'ouest et du centre, vous franchissez Saint-Arnoult, le grand péage qui se situe dans les Yvelines et qui marque la sortie de l'Île-de-France. Attention à un poids lourd là aussi tombé en panne visiblement au niveau du péage. On ne sait pas s'il y a une gêne au trafic pour le moment, si ce poids lourd vous gêne pour franchir le péage, mais ouvrez bien l'œil en approchant de la barrière, donc en provenance de Paris, direction l'ouest et le centre du pays. Dans un petit instant, ce sera l'heure de votre agenda des sorties. On vous donne des idées de sorties pour votre week-end. On ira sur la côte atlantique pour un festival consacré au vent. Ça se passe à La Turballe, au nord de Nantes. On évoquera aussi un vide-grenier festif et les fêtes de la Saint-Jean. Bien sûr, d'abord, c'est l'heure de la musique. Avec Cher, Choup Choup Sang.

0: 1990 pour ce tube de Cher de Choup Choup Song à 8h19. Très bon samedi, très bon week-end à vous. J'espère que le voyage se passe bien. En tout cas, en termes de difficultés sur la route, c'est plutôt très tranquille à l'heure actuelle sur les axes du centre et de l'ouest. Il y a un petit peu de monde au départ de l'Île-de-France. Vous allez franchir Saint-Arnoult en direction de l'ouest et du centre du pays. Il y aura peut-être un ou deux véhicules devant vous. C'est quand même pas grand-chose. J'en profite pour rappeler aussi qu'au niveau de ce péage, quand vous êtes en provenance de la région parisienne et en direction des régions de l'ouest et du centre, il y a deux véhicules à l'arrêt, peut-être deux véhicules qui se sont accrochés juste au niveau du péage, du côté droit, donc ne vous laissez pas surprendre ou gêner par leur présence. On va poursuivre en musique dans les prochains kilomètres, il y aura Wet Wet Wet, il y aura Gaëtan Roussel aussi au programme avant le retour de l'infotrafic à 8h30. D'abord, c'est l'heure de votre agenda des sorties. Direction La Turballe sur la côte atlantique pour la 17e édition du Festivent. C'est le sujet d'Yvan Mouton.
1: 80 cervolistes ont rendez-vous sur la plage des Bretons pour deux jours de démonstration. L'occasion pour les organisateurs d'élargir la fête à toute la ville. Karine Dubos, adjointe aux animations et à la vie culturelle de La Turballe, elle est au micro de Nathan Guillaume.
2: Alors, ça va faire 17 ans qu'on le fait, donc on essaye que ce soit du grand public, que tout le monde puisse se retrouver à faire quelque chose. Aussi bien les enfants, c'est vrai qu'on a des ateliers pour faire des cerfs-volants, car on a des associations de La Turballe qui participent et qui permettent de mettre ça en place. On a quand même aussi la base nautique, l'école de voile qui propose, tout est gratuit, des stands de stand-up paddle, du catamaran, kayak de mer. On a la SNSM qui sensibilise au sauvetage en mer, qui propose aussi des articles solidaires. Puis après, il y a quand même toutes les démonstrations de cerfs-volants tout au long du week-end qui proposent. C'est un week-end de deux jours bien chargé.
1: Cette 17e édition de Festivent est placée sous le thème de la Hollande. Laturballe.fr pour les renseignements. On peut y accéder par Nantes et les autoroutes A11 et A83. Légèrement plus au sud, La Rochelle accueille son traditionnel vide-grenier des Boucaniers. 200 exposants attendus au stade de baseball avec des matchs de softball et baseball, soirée DJ. Vide-grenier.org pour les renseignements. On accède à La Rochelle par les autoroutes A10 et A837. Et on peut terminer par les fêtes de la Saint-Jean, à Saint-Jean-de-Luz par exemple, des dizaines de concerts, animations, bandas dans la ville et ça se termine par une mascletà, un spectacle pyrotechnique crescendo jusqu'au bouquet final. Saint-Jean-de-Luz.fr pour les renseignements, on y accède par l'autoroute A63.
0: Voilà, spectacle pyrotechnique en pleine canicule, mais pourquoi pas finalement pour ceux qui aiment avoir chaud. 8h22, on se retrouve comme promis à 8h30 sur le 107.7 pour faire le point sur vos conditions de circulation avant de repartir en musique simplement. Cette nouvelle info trafic concernant la 87, l'autoroute La Roche-sur-Yon, Angers. Vous nous écoutez en direction d'Angers si vous passez dans le secteur de Cholet. Attention, dans la sortie 26 Cholet-Nord, on nous parle d'un cône renversé qui pourrait être gênant. La suite en musique, comme promis, Wet Wet Wet et le dernier Gaëtan Roussel. On se retrouve juste après.
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1: 8h32, le point sur vos conditions de circulation avec de bonnes nouvelles toujours sur la route de ce samedi matin. Vous nous écoutez depuis les axes du centre et de l'ouest et ça roule très très bien. Trafic tout à fait fluide, y compris aux abords des grandes villes. Alors, il y a un peu de trafic quand même au départ de l'Île-de-France sur la route des départs en week-end. Vous franchissez Saint-Arnoult, vous verrez que vous n'êtes pas seul. Il y a quelques véhicules devant vous quand même au moment de franchir le péage. Mais pour autant, pas d'attente. Hein. Simplement, soyez avertis au moment de franchir cette barrière de péage de Saint-Arnoult, car un poids lourd et une voiture se sont accrochés, visiblement, en tout cas, sont à l'arrêt sur le côté droit de la plateforme. Voilà, au moment où vous franchissez le péage, ils ne vous gênent pas trop, mais voilà, ne vous laissez pas surprendre par leur présence. Et puis, notez aussi qu'il peut y avoir des interventions au niveau de ces deux véhicules à l'arrêt, donc au niveau de Saint-Arnoult, en provenance de la région parisienne. On va rester sur cette autoroute A10, cette fois-ci à l'autre extrémité de cet axe pour celles et ceux qui rejoignent Bordeaux. En Gironde, il y a, après la sortie 39 de la 10, la sortie Libourne-Saint-Antoine, kilomètre 529, un véhicule d'intervention qui est à l'arrêt sur la bande d'arrêt d'urgence. Voilà, fourgon de patrouilleurs. On vous demande d'être attentif et de laisser au maximum une bonne distance de sécurité. C'est-à-dire qu'au mieux, on se décale carrément d'une voie. Ça s'appelle le corridor de sécurité. Vous vous décalez sur une voie plus centrale pour laisser une voie de sécurité entre vous et ce patrouilleur qui est en intervention. Kilomètre 529, direction Bordeaux. Nous allons aussi évoquer la présence d'un animal, repéré près des voies de l'A11 dans la région de Nantes. Il s'agit d'un sanglier. Il peut traverser les voies à tout moment. On ouvre l'œil au niveau de l'échangeur numéro 38, porte de Gèvres, qui se situe tout au bout de cette A11 quand vous rejoignez ou que vous quittez le périphérique nantais. On termine avec un poids lourd en panne lorsque vous nous écoutez depuis Tours en remontée vers le nord, direction Le Mans et Rouen sur l'autoroute A28, c'est en passant la barrière de Saint-Christophe-sur-le-Nez, juste après la barrière, visiblement, que ce poids lourd est tombé en panne. Le dépanneur a été contacté et ne devrait pas tarder à intervenir.
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1: À suivre la seconde partie de votre agenda des sorties, nous irons au Château Royal d'Amboise où débute une exposition consacrée au voyage princier de la Renaissance. On parlera aussi musique, à la fois classique et rock, juste après de la pop, celle de Cyndi Lauper, True Colors, sur le 107.7.

0: Your true colors are beautiful like a rainbow. Voilà, tes vraies couleurs sont aussi belles qu'un arc-en-ciel. Les paroles de Cyndi Lauper avec ce tube que vous avez, je n'en doute pas, chantonné derrière le volant. C'était True Colors à 8h38 sur le son 77. Ça roule très très bien sur les autoroutes du centre et de l'ouest, en Île-de-France aussi, même s'il y a un petit peu de monde sur la route des départs en week-end. Voilà, j'assiste au flux de trafic qui franchit Saint-Arnoult en ce moment en provenance de la région parisienne direction l'ouest et le centre. Et effectivement, vous êtes quelques-uns à partir en week-end, peut-être à la recherche d'un peu de fraîcheur avec les températures qu'on annonce ce week-end. Mais voilà, pour autant, ça se passe bien. Pas de bouchons, pas de ralentissement. Le prochain point trafic, il arrive à 8h45. Vous restez bien à l'écoute du 107.7. D'abord, c'est votre agenda des sorties. Une idée si justement vous partez en week-end en Touraine, plus précisément vers le château royal d'Amboise pour le démarrage d'une grande exposition sur la route des princes voyageurs. Les explications tout de suite d'Yvan Mouton.
1: Les cours de la Renaissance étaient nomades, les princes se déplaçaient de château en château, ils partaient également faire la guerre, ils soutenaient les grandes expéditions vers le Nouveau Monde. À ce titre, l'exposition dévoile deux magnifiques globes terrestres et célestes dans l'une des salles du château. Marc Mété est le commissaire de l'exposition.
2: Pour les rois, c'est essentiel. C'est le moyen d'illustrer en peu d'espace les prétentions qu'ils projettent sur le monde. Dans le périmètre européen, on le représente assez facilement. En revanche, les terres outre-Atlantique, sur ces globes, c'est intéressant. C'est l'état des connaissances en 1550. On n'hésite pas à rajouter des illustrations montrant par exemple le roi chevauchant une baleine. C'était une créature dont tout le monde avait peur, les baleines. Donc là, il y a aussi la progression de la connaissance scientifique et qui côtoie la représentation d'animaux complètement fantastiques. Tout ça dans le même temps, c'est ça qui est étonnant et qui est passionnant.
1: Des globes, des casques, un tableau prêté par le musée du Prado à Madrid constitue cette exposition qui occupe tout le rez-de-chaussée du monument. Château-amboise.com entre Tours et Blois par l'autoroute A10 et l'A85. Autre grand événement estival, la 60e édition du Nohant Festival Chopin. C'est au domaine de Georges Sand avec une pléiade de grands interprètes comme la pianiste Elisabeth Leonskaya. Festival Nohant.com pour les renseignements jusqu'au 22 juillet. Au sud de Bourges par la 71. Et puis ce week-end, c'est le Hellfest, plus grand festival de musique métal de France. Avec un peu de chance, vous pouvez trouver des billets à la revente officielle sur le site hellfest.fr. Bon courage, c'est à Clisson, près de Nantes, par la 83.
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0: 8h41, vous êtes à l'écoute du 107.7, ça se passe très très bien sur votre trajet. Attention toutefois à cette nouvelle infotrafic qui vient de me parvenir sur l'autoroute A10. Vous nous écoutez sur cet axe Paris-Bordeaux en direction de Bordeaux. Si jamais vous prenez la sortie 41 en baisse, notez qu'il y a des débris qui sont signalés sur les voies de circulation dans la bretelle de sortie. Voilà, débris qui pourraient vous gêner. Vous ouvrez l'œil, les équipes de sécurité sont en route. La suite en musique, c'est le dernier Joyce Jonathan. Attends, ça s'appelle Comme d'hab et ça arrive juste avant le point trafic de 8h45. À tout à l'heure.
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1: 8h47, on fait le point sur vos conditions de circulation avec d'excellentes nouvelles pour vous qui sillonnez les autoroutes du centre et de l'ouest. Ça roule bien où que vous soyez, y compris aux abords des grandes villes. Vous êtes sur l'autoroute A10, l'axe qui relie Paris à Bordeaux. Pas de difficultés particulières, hein. Ça va très très bien rouler, y compris pour rejoindre Bordeaux. Simplement, si vous êtes en ce moment en train de quitter l'Île-de-France, pour commencer depuis la région parisienne en direction de l'ouest et du centre du pays, eh bien, il y a des véhicules qui sont à l'arrêt au niveau de Saint-Arnoult. Donc, vous faites attention à cette voiture et ce poids lourd. Voilà, au moment de franchir le péage. Si jamais vous poursuivez sur l'autoroute A10 plus au sud, toujours en direction de Bordeaux, en passant Niort, après la sortie 32 Limoges-Niort, attention à ces sangles signalées sur les voies, kilomètre 376, elles risquent de vous gêner. Et puis, à l'approche de Bordeaux, retenez également la présence d'obstacles dans une bretelle de sortie. C'est une bâche apparemment qui pourrait vous gêner dans la sortie 41 en baisse, bâche sur les voies. Voilà, vous ouvrez bien l'œil si jamais vous quittez l'autoroute à cet endroit. On a aussi un véhicule en panne sur l'A11. Je vous invite à la prudence lorsque vous roulez sur cette autoroute Paris-Nantes en direction de Nantes. Vous franchissez le péage d'Ancenis. Une voiture est à l'arrêt au niveau de ce péage. Ne soyez pas surpris. Et puis sur l'A28, l'axe qui relie Tours à Rouen, toujours ce même poids lourd en panne au niveau du péage de Saint-Christophe-sur-le-Nay. Cette fois, le dépanneur est arrivé sur place. Donc là aussi, je vous invite à la prudence en franchissant ce péage en direction du Mans et de Rouen. Partout ailleurs, ça va bien. Dans 10 minutes, le retour de l'actualité. On parlera aussi météo et trafic. Bien évidemment, vous restez à l'écoute du 107.7. D'abord, c'est London Beat pour la musique. 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

C'était Britney Spears avec Till the World Ends à 8h57. Belle route à vous, très bon samedi, très bon week-end. On poursuit en musique avec Teddy Swims et ses Bad Dreams, ses mauvais rêves. On se retrouve à 9h pour l'actu, la météo et le trafic.

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1: Bonjour à toutes et à tous. À la une, de nouvelles frappes israéliennes sur le sud du Liban ont fait 5 morts ce matin. C'est ce que rapportent les médias libanais malgré l'annonce hier d'un cessez-le-feu entre Israël et le Hezbollah pro-iranien. Les frappes ont visé plus d'une douzaine de localités après minuit et dans la matinée, tuant 3 personnes à Arab Salim, une à Deir Zahrani et une autre à l'entrée de Douer. C'est ce que précise l'agence de presse libanaise ANI. En France, 60 départements en vigilance orange et près de 41 millions de personnes concernées. La canicule continue de sévir ce week-end sur la majorité du pays. Ce second épisode en quelques semaines s'avère étendu, durable et intense, prévient Météo France, avec un niveau d'alerte rouge le plus haut qui pourrait être déclenché demain dans certaines zones. On attend des températures qui pourraient dépasser la barre symbolique des 40 degrés. C'est dans ce contexte de forte chaleur que les oraux du bac prévus la semaine prochaine sont reportés pour un peu plus de 5000 élèves de première et de terminale, 5 académies concernées, Bordeaux, Lyon, Montpellier, Nantes et Poitiers. Les examens ont été décalés souvent de quelques jours ou d'une semaine au plus tard. Le candidat des Républicains à la présidentielle, Bruno Retailleau, qui stagne dans les sondages, tient aujourd'hui à Paris son premier meeting. Objectif, insuffler une dynamique à sa campagne afin de se hisser au niveau d'Édouard Philippe ou Gabriel Attal. Parmi les 3 candidats déclarés de la droite et du centre, le sénateur de Vendée est aujourd'hui le moins bien classé. On passe au sport à présent.
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1: Avec la deuxième journée des phases de poule qui se poursuit dans ce mondial en Amérique. Dans le groupe C, le Brésil a battu Haïti 3-0 et prend la tête du groupe. Un peu plus tôt dans la nuit, le Maroc s'était imposé contre l'Écosse 1-0. Le Maroc qui occupe donc la deuxième place du groupe. Dans le groupe D, hier soir, les États-Unis ont battu l'Australie 2-0 et se sont donc qualifiés pour les 16e de finale. Quant au Paraguay, il s'est imposé 1-0 contre la Turquie. À suivre ce soir dans le groupe E, le choc Allemagne-Côte d'Ivoire. Et puis en rugby, le Stade Toulousain, triple champion de France en titre, s'est qualifié pour la finale du top 14 en s'imposant largement hier soir face au Racing 92, victoire 71-17. La deuxième demi-finale entre le Stade français et Montpellier, c'est ce soir à partir de 21h. Il est 9h02, c'est la fin de ce flash. Excellente route sur le 107.7. Dans un instant, le trafic après votre météo. Avec ce samedi, la chaleur qui va se maintenir du sud-ouest au nord-est du pays. 60 départements en vigilance orange. On en parlait à l'instant dans le flash d'actualité. Des températures qui vont atteindre 39 degrés localement, mais qui baissent provisoirement quand même sur le quart nord-ouest où c'est assez nuageux aujourd'hui. Et puis il y a des orages aussi qui pointent le bout de leur nez, notamment sur les reliefs, mais aussi en région centre et en région parisienne. Donc voilà. Accalmie, on peut dire, sur le front de la chaleur, en tout cas pour certaines régions aujourd'hui, avant une remontée des températures à partir de demain. Pour les températures actuelles, il fait encore bon par endroits, 17 à 19 dans les Pays de la Loire, 19 à 22 en région parisienne, dans le centre-val de Loire ou bien en Nouvelle-Aquitaine. Ça va grimper au cours de l'après-midi avec, alors 22, il fera toujours bon sur les côtes de la Manche, mais jusqu'à 28 degrés du côté de Rennes ou de La Rochelle, 31 attendu au Mans et à Alençon. Il fera 30 degrés à Nantes, 33 en région parisienne, 33 aussi dans le centre du côté de Tours, jusqu'à 35 en région bordelaise ou encore à Strasbourg.
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1: Le point sur vos conditions de circulation à 9h03, ça se passe bien sur les axes du centre et de l'ouest. On le disait, il fait encore bon ce matin, c'est tant mieux, vous ne souffrez pas trop de la chaleur et puis il n'y a pas grand monde sur la route. Il y a quand même un flux de trafic assez important au départ de l'Île-de-France sur la route des départs en week-end, direction l'ouest, le centre, le sud-ouest du pays. Il y a un petit peu de monde qui franchit Saint-Arnoux en ce moment et il se peut que vous ayez quelques véhicules devant vous quand vous franchissez ce péage de Saint-Arnoux.

0: c'est pas méchant si vous patientez. C'est vraiment l'affaire d'une ou deux minutes, pas beaucoup plus. Je vous rappelle simplement que en parlant de ce péage de Saint-Arnoult, il y a quand même deux véhicules à l'arrêt, toujours au niveau de la barrière, juste avant de franchir la barrière du côté droit. Un poids lourd et une voiture sont à l'arrêt et il y a des opérations de dépannage qui se déroulent juste au niveau du péage. Donc je vous demande d'être attentif quand vous franchissez la barrière. Ensuite, ça va très très bien se passer sur cette autoroute A10. Si jamais vous restez sur la 10, direction le centre et le sud-ouest, notamment entre l'Île-de-France et Orléans, rien de spécial à signaler, si ce n'est un véhicule en panne dans la sortie 11 à Lainville. Si jamais vous sortez à cet endroit, soyez attentif, cette voiture pourrait vous surprendre. On part un petit peu plus au sud, une fois passé le secteur de Niort, si vous poursuivez sur la 10 direction Bordeaux, il y a après la sortie 32 Limoges-Niort, peut-être des sangles de poids lourds sans doute, tombées sur les voies de circulation au niveau de la voie la plus à gauche. A priori, vous ouvrez bien l'œil. Et puis, à l'arrivée à Bordeaux, si vous êtes tout au sud de la 10, attention à ce fourgon de patrouilleur toujours en intervention après la sortie 39 Libourne-Saint-Antoine au kilomètre 529. Je vous emmène maintenant dans les Pays de la Loire sur l'A11, vous roulez en direction de Nantes. Attention à cette voiture en panne après le péage d'Ancenis. C'est une voiture qui est à l'arrêt juste après le péage et le dépanneur est sur les lieux. Autre dépannage en cours, cette fois en région centre. Vous quittez Tours par l'A28 en direction du nord, direction la Sarthe ou la Normandie. Attention à ce poids lourd à l'arrêt au niveau du péage de Saint-Christophe-sur-le-Nez. Là aussi, le dépanneur est sur place juste après le péage.
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Sophie Zelmani avec ce titre tout en douceur, c'était Always You à 9h08 sur le 107.7. On passe au rayon nouveauté maintenant avec l'un des phénomènes musicaux du moment, c'est Joé Doigt de Filet qu'on retrouve avec son tube Rihanna. Taylor Swift à suivre juste après, puis le retour du trafic à 9h15.

0: Taylor Swift avec ce tube Open Light issu de son dernier album The Life of a Showgirl. Est-ce qu'on vous régale côté programmation musicale sur le 107.7? J'ai bien l'impression que oui. On écoutait juste avant la dernière révélation en France, Joey Doit-Filet, artiste franco-haïtien avec son tube Rihanna. C'était excellent aussi, ça donnait bien envie de danser. À suivre, on a plein de petits plaisirs. Rita Mitsouko, Gwen Stefani, le dernier Louisa, tout ça avant le point trafic de 9h30. Mais d'abord, on aura aussi un invité avec nous dans notre rendez-vous sur la route avec, qu'on retrouvera dans un instant, une figure emblématique de la télévision et du jeu télévisé Motus, c'est Thierry Beccaro. Et il arrive dans quelques minutes, juste après le point trafic.
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0: Le point trafic à 9h17, ce sera à peu près le même qu'à 9h tout à l'heure, puisque ça roule toujours très très bien sur les autoroutes du centre et de l'ouest. J'ai très peu de difficultés à vous signaler. Il y a simplement la présence sur l'autoroute A10 d'une voiture en panne dans la sortie 11 à Lainville. Quand vous circulez depuis l'Île-de-France, peut-être en tout cas en direction du centre et du sud-ouest, si vous quittez l'autoroute à cet endroit, voilà, voiture en panne et dépanneur en train d'intervenir dans cette bretelle de sortie. Il y a aussi tout au bout de la 10, si vous arrivez à Bordeaux en Gironde, la présence d'un véhicule d'intervention sur la bande d'arrêt d'urgence après la sortie 39 Libourne Saint-Antoine, le fourgon du patrouilleur stationné sur la bande d'arrêt d'urgence. Je vous demande de faire attention et de garder une bonne distance de sécurité. Dernière info qui nous emmène cette fois dans les Pays de la Loire à Angers, sur l'autoroute A11. Vous roulez depuis Nantes en direction du Mans et de Paris. Enfin, depuis Nantes, en tout cas depuis l'ouest. Vous passez par Angers, direction Le Mans et Paris. Attention à ce chevreuil écrasé après la sortie 17. Angers-Ouest à hauteur du kilomètre 266. Les équipes de sécurité s'apprêtent à intervenir. Sinon, partout ailleurs, ça se passe très bien. Je vous rappelle la principale difficulté finalement de ce samedi 20 juin, c'est la chaleur. Pas encore trop importante à cette heure-ci, mais ça va grimper cet après-midi avec des températures 34 à 38 degrés attendues, jusqu'à 39 localement aujourd'hui. Puis ça va grimper dans les prochains jours encore jusqu'à 40 degrés. Le plus important quand on fait la route comme ça dans ce genre de climat, c'est de prévoir beaucoup d'eau, bien sûr. On prévoit des stocks d'eau suffisants, même pour des trajets courts. On ne sait jamais ce qui peut se passer sur la route. Donc, on emporte beaucoup d'eau à bord. On fait des pauses régulières, pauses fraîcheur. On n'hésite pas à aller sur les aires de service où les bâtiments sont climatisés pour bien se rafraîchir. On se gare à l'ombre, bien évidemment. Et puis, un bon réflexe aussi à adopter avant de prendre la route, c'est de vérifier le niveau de votre liquide de refroidissement. Parce que quand il fait très chaud comme ça, bah forcément, les moteurs sont bien sollicités et chauffent assez vite. Voilà pour les bons gestes qu'on vous rappelle tout au long de la journée, bien sûr, sur le 107.7. Dans un instant, on va repartir en musique. On va retrouver un invité aussi, un animateur qui s'est invité dans nos salons pendant 30 ans. Figure emblématique de la télé et du jeu Motus, Thierry Beccaro va venir nous raconter comment le théâtre et l'amour du public l'ont aidé à se reconstruire après une enfance difficile. On le retrouve dans Sur la route avec, juste après, les Rita Mitsouko et le morceau Andy. Tout de suite, excellente route, excellent samedi.

0: Les Rita Mitsouko avec Andy à 9h24. Ça y est, c'est l'heure de retrouver notre invité.
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0: Il a quitté la télévision, mais il multiplie les projets sur scène en tant que comédien. Thierry Beccaro est au micro de Christelle Mollon sur le 107.7.
2: Notre invité s'est invité tous les soirs dans notre salon pendant 30 ans, puisqu'il a été l'un des animateurs vedettes de la télé ces dernières décennies. Et aujourd'hui, c'est surtout vers le théâtre que vous vous tournez. Bonjour Thierry Beccaro.
3: Bonjour Christelle.
2: Vous reprenez la route dès cet automne avec la pièce Le goût du bonheur, mais au printemps, c'est avec une autre pièce, Je suis né à 17 ans, tirée du livre du même titre que vous aviez sorti en 2018, que vous jouiez au théâtre. Vous racontiez votre enfance et votre adolescence entre un père violent et une mère qui ne vous protégeait pas vraiment. Est-ce que la transposition de votre histoire sur scène était une autre façon finalement de vous livrer ?
3: Alors c'était une autre façon de procéder et c'était aussi le bonheur absolu de réaliser un triptyque. Le livre qui a été adapté par France Télévisions et puis je réalise le triptyque en jouant Je suis né à 17 ans, mis en scène par Anouch Sedbon. Jamais j'aurais pu imaginer, quand le livre est sorti, que ça libère autant la parole et que ça ouvre autant de portes.
2: Vous aviez, dès le début de votre vie professionnelle, choisi de tourner le dos à la colère et à l'aigreur et de donner de l'écoute, du sourire et du bonheur aux gens. Et pour vous, c'est beaucoup passé par la télévision, donc.
3: Le chemin est passé par quelques scènes de théâtre où j'apprenais à jouer la comédie. Dit, ça va me sauver, vraiment. Et puis après, la radio, la télévision, on est là pour apporter du plaisir aux gens, les divertir, les informer, les émouvoir parfois. Et j'aimais bien le faire. Moi, ce qui m'importait, c'était vraiment d'arriver jusqu'à vous.
2: Et en passant, donc, on a dit par Motus, évidemment, ce jeu emblématique, mais aussi, vous avez présenté Matin Bonheur, vous avez présenté plein d'émissions.
3: Ah, Télématin, 40 degrés à l'ombre, 35 ans.
2: À la rentrée, vous repartirez en tournée avec la pièce Le goût du bonheur, avec vos complices Tonia Kinsinger et Sylvain Boccara. Une autre façon, encore, de donner toujours du bonheur aux gens, qui est votre leitmotiv.
3: C'est une jolie comédie sentimentale, comme je n'en avais pas encore joué. Je suis très heureux de repartir avec mes camarades.
2: Et puis il y a aussi des lectures que vous allez proposer au public lors de ce festival auquel vous allez participer en Corrèze cet été autour de la mi-août.
3: Et oui, je serai à Concèze. C'est Mathias Vincent qui est l'initiateur de ce festival et chaque année il y a des invités qui viennent faire des lectures accompagnés par un pianiste, un musicien et je vais lire quelques-uns des auteurs qui m'accompagnent régulièrement. Rilke, Christian Bobin, Alexandre Vialat. Et puis peut-être deux ou trois textes que j'écris car il m'arrive de continuer à écrire.
2: Restez avec nous Thierry, on parlera voiture dans quelques minutes, juste après une pause trafic et musique.
0: Le rendez-vous est pris, on se retrouve dans quelques instants après Gwen Stefani, 4 in the morning.
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0: In the morning, la voix de Gwen Stefani, ancienne chanteuse du groupe No Doubt, qui fait maintenant carrière solo. Il est 9h33 et il est grand temps de faire le point sur vos conditions de circulation.
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0: Restez bien à l'écoute du 107.7 dans un instant. La seconde partie de notre entretien avec Thierry Beccaro, l'ancien présentateur télé, aujourd'hui comédien. On va parler voiture avec lui, voyage en Italie, mais aussi rencontre avec des agriculteurs sur l'autoroute. Rendez-vous juste après ce point sur vos conditions de circulation.
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0: 9h33, le point sur vos conditions de circulation sera très rapide. Ça se passe vraiment bien, ça roule très bien partout, en région centre, en Nouvelle-Aquitaine, dans les Pays de la Loire, en région parisienne aussi. Vous quittez l'Île-de-France sur la route des départs en week-end, il y a un petit peu de monde quand même pour franchir Saint-Arnoult. Notamment, il y aura peut-être quelques 2-3 véhicules devant vous. C'est quand même pas grand-chose. La seule info que j'ai pour vous, elle vous concerne pas en Île-de-France, mais tout au sud de l'autoroute A10, si vous êtes en Gironde à l'approche de Bordeaux. Je vous rappelle qu'un véhicule d'intervention est toujours à l'arrêt, kilomètre 529 après la sortie 39 Liban de Saint-Antoine, le fourgon du patrouilleur se trouve sur la bande d'arrêt d'urgence. Vous êtes prudent, vous gardez bien vos distances.
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0: Il est l'heure de retrouver celui qui fait un bout de route avec nous. Aujourd'hui, le comédien et ancien animateur Thierry Beccaro, toujours au micro de Christelle Molon du 107.7.
2: Thierry Beccaro, que ce soit pour la télé ou pour le théâtre, vous avez sillonné l'hexagone dans tous les sens. Vous aimez ça, les voitures ?
3: Vous savez, la voiture, pour moi, c'est pas anodin. Mon père vendait des voitures.
2: Oui, ce père-ci, Dr. Jekyll et Mr. Hyde.
3: Oui. Ce père vendait des Volvo. Mon père était un excellent vendeur. Il vous aurait vendu du sable dans le désert, vraiment.
2: Et vous avez des souvenirs justement de départ en vacances quand vous étiez petit avec ses parents un petit peu atypiques ?
3: On allait en Italie. Et mon père, c'était aussi un mec formidable, sauf quand il tombait évidemment dans ses travers, dans l'alcool. Mais quand on partait en vacances, en général, c'était la trêve. C'était
2: des bons moments.
3: Et à l'époque, il avait une 4 chevaux. On parle beaucoup de la 2 chevaux, mais la 4 chevaux. Et mon père, comme on allait partir en voiture, on allait faire 1000 et quelques kilomètres, tapissait l'arrière de la voiture avec de la mousse derrière
2: pour que ma soeur et moi,
3: pour qu'on puisse être à l'aise et qu'on puisse dormir avant d'arriver à Catolica, à côté de Rimini. C'est très touchant. Et puis, il y a un moment très particulier, les agriculteurs sont en colère et je vais jouer à Mirande. On va pour prendre l'autoroute, dès qu'on est arrêté, on dit non, faites demi-tour, etc. Bon. Et je ne sais pas ce qui me prend, je me dis, je vais y aller. Donc, vous avez les agriculteurs, la gendarmerie, les pneus, la fumée et tout, il fait gris, tout ça. Et j'arrive comme ça, et il y a les gendarmes qui me regardent, les agriculteurs qui me regardent. Je dis, écoutez, je joue ce soir à Mirande, c'est à 40 km, est-ce qu'il n'y a pas moyen quand même ? Alors là, les deux gendarmes me disent, alors attendez, on va demander au chef, donc ils vont dans la voiture, comme ça. L'agriculteur me dit, moi s'ils ne sont pas d'accord, moi, je vous libère la route. Les deux gendarmes ressortent, bon ben c'est ok. L'agriculteur, Jean-Michel, dégage le tracteur, dégage le tracteur. Incroyable, je vous assure.
2: Et vous avez pu passer et être sur scène le soir même à Mirande.
3: Voilà, donc certaines personnes vont dire oui, c'est parce que oui, c'est peut-être aussi parce que j'étais sympa et que j'ai pas fait de forcing. C'est-à-dire que le travail que j'ai pu faire sur Motus, où j'ai certainement accueilli et des gendarmes, des agriculteurs, des routiers. J'avais leur amitié, leur sourire, leur complicité. Et ça, c'est magnifique.
2: Ça vous a été utile, en tout cas. Sur scène, donc, ce sera cet été en Corrèze pour ce festival où vous lirez vos auteurs préférés. Ensuite, Le goût du bonheur. Et puis, vous tournerez aussi, sans doute, avec l'adaptation sur scène de votre livre « Je suis né à 17 ans » courant 2027. Merci Thierry pour ces quelques kilomètres à nos côtés. Et puis, à bientôt.
3: Mais merci beaucoup. Et puis, soyez prudents.
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0: dernier tube de Louisa, ça s'appelle Jetlag. Vous vous souvenez peut-être avoir dansé sur Soleil Bleu l'année dernière. Possible que celui-ci, Jetlag, soit le prochain tube de cet été 2026, affaire à suivre. En tout cas, on a d'autres tubes qui arrivent sur le 107.7. Bruno Mars et Maël au programme avant le point trafic de 9h45. Pour l'instant, ça roule toujours aussi bien. À tout à l'heure.
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1: 9h47, comment ça se passe sur les autoroutes du centre et de l'ouest? Ça se passe vraiment bien, pas de difficultés particulières. La seule info, c'est toujours ce fourgon d'intervention sur la fin de l'autoroute A10, direction Bordeaux. Après la sortie 39, Libourne-Saint-Antoine, vous êtes à l'approche de l'agglomération bordelaise. Il faudra vous méfier car au kilomètre 529, il y a ce fourgon de patrouilleurs sur la bande d'arrêt d'urgence qui nécessite que vous décaliez, que vous laissez une voie de distance de sécurité entre vous et le fourgon de ce patrouilleur en intervention. Sinon, partout ailleurs, ça va très bien. Rien d'autre à signaler, ni bouchon, ni accident. Simplement vous dire qu'il y a quand même du monde sur la route des départs en week-end, sans doute en quête d'un petit peu de fraîcheur. Au départ de l'Île-de-France, notamment, vous êtes assez nombreux à franchir Saint-Arnoux, direction l'ouest et le centre du pays. Pour autant, pas vraiment d'attente. Veillez, là encore, à bien respecter les distances de sécurité entre tous les véhicules. La suite en musique avec Lisa Stansfield. Tout de suite, on écoute Change.

Retour au trafic pour vous qui nous écoutez sur l'autoroute A10, l'axe Bordeaux-Paris. Un accident viendra de se produire en direction de la région parisienne après la sortie 10 d'Ourdan, kilomètre 3. C'est la toute fin du réseau Vinci Autoroute, juste avant le secteur des Ulysses. On n'en sait pas plus pour l'instant, mais le patrouilleur Damien est en route.

M Pokora avec le titre quand même. À l'instant sur le 107.7, 9h55, bientôt 10h, bientôt le retour des infos, de la météo, du trafic. Juste le temps pour moi de vous dire que ça se passe bien sur votre trajet en ce samedi matin. Il fait pas encore trop chaud et y a pas trop de monde sur la route. Un petit peu de monde quand même sur la route des départs en week-end depuis l'Île-de-France notamment. Si vous franchissez Saint-Arnoult en ce moment, vous verrez qu'il y a quelques véhicules devant vous. Mais pour autant, pas d'attente, pas de bouchons et des conditions de circulation dans l'ensemble qui sont tout bonnes. Excellente. On finit cette heure en musique avec The Police tout de suite. Every little thing she does is magic. Et puis on se retrouve juste après. Excellente route.

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1: Bonjour à toutes et à tous. Réunion de crise ce matin à Matignon au sujet de la vague de chaleur qui frappe l'Hexagone. Réunion autour du Premier ministre Sébastien Lecornu. Plusieurs ministres seront présents. C'est à partir d'11h. Sont concernés notamment ceux de l'éducation nationale, des transports, de la santé et des armées. On rappelle que ce samedi, 60 départements sont en vigilance orange. Près de 41 millions de personnes concernées. Ce second épisode, en quelques semaines, s'avère étendu, durable et intense, prévient Météo France, avec un niveau d'alerte rouge le plus haut qui pourrait être déclenché demain dans certaines régions avec des températures qui pourront dépasser la barre symbolique des 40 degrés. C'est dans ce contexte de forte chaleur que les oraux du bac prévus la semaine prochaine sont reportés pour un peu plus de 5000 élèves de première et terminale, 5 académies concernées, Bordeaux, Lyon, Montpellier, Nantes et Poitiers. Les examens ont été décalés souvent de quelques jours ou d'une semaine au plus tard. À l'international, de nouvelles frappes israéliennes sur le sud du Liban ont fait 5 morts ce matin, c'est ce que rapportent les médias libanais. Et ce, malgré l'annonce hier d'un cessez-le-feu entre Israël et le Hezbollah pro-iranien. Les frappes ont visé plus d'une douzaine de localités, un peu après minuit, puis dans la matinée, tuant 3 personnes à Arab Salim, une à Deir Zahrani et une autre à l'entrée de Douer, c'est ce que précise l'agence de presse libanaise ANI. On passe au sport à présent.
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1: Le point sur les résultats de la nuit dans ce mondial avec la deuxième journée des phases de groupe qui se poursuit. Le Maroc a battu l'Écosse 1-0 et fait donc un grand pas vers les 16e de finale. Le Brésil, après son nul inaugural face au Lion de l'Atlas, a enfin lancé son mondial. Victoire contre Haïti, 3-0. Haïti qui est de fait éliminé. Pour la Turquie aussi, battue par le Paraguay, c'est déjà fini. À suivre ce soir dans le groupe E, le match Allemagne-Côte d'Ivoire, coup d'envoi à 22h, heure française. Et puis en rugby, le Stade Toulouse, un triple champion de France en titre, s'est qualifié pour la finale du top 14 en s'imposant largement hier soir face au Racing 92. Victoire 71-17. La deuxième demi-finale entre le Stade français et Montpellier, c'est ce soir à partir de 21h. Il est 10h02, c'est la fin de ce flash. Dans une heure, l'actualité vous sera présentée par Clément Fineau. Dans un instant, le retour au trafic, juste après la météo. Météo estivale, vous l'avez compris, en ce samedi 20 juin. Alors pas partout, ceci dit, la chaleur se maintient surtout du sud-ouest au nord-est, avec ses 60 départements en vigilance orange depuis les Ardennes jusqu'aux Pyrénées. Les températures pourront atteindre dans ces régions jusqu'à 39 degrés localement cet après-midi. Par contre, les températures baissent provisoirement et très légèrement sur le quart nord-ouest. Il y a aussi des risques violents qui concernent ce samedi après-midi, des risques d'orages violents sur la région centre, sur les reliefs aussi. Donc c'est pas la journée la plus chaude de cet épisode caniculaire. Ça va repartir à la hausse à partir de demain dimanche. En tout cas, pour les prévisions de température cet après-midi, il fera toujours relativement frais sur les côtes de la Manche, 22 degrés attendus du côté de Cherbourg. Notamment, il fera jusqu'à 25 à La Rochelle, 28 à Rennes dans l'après-midi, 30 degrés attendus du côté de Nantes, 31 du côté du Mans et d'Alençon, jusqu'à 33 en région parisienne et en région centre du côté de Tours, et 35 degrés attendus à Strasbourg et à Bordeaux.
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1: L'infotrafic à 10h03. Je vous parlais tout à l'heure d'un accident signalé en Île-de-France sur l'autoroute A10 en direction de Paris. L'alerte a été levée. Visiblement, les véhicules ont pu repartir sans encombre puisque le patrouilleur qui est passé par là n'a rien vu du tout. Si vous êtes sur l'autoroute A10 dans l'autre sens, en provenance de Paris, en direction des régions de l'ouest, du centre ou du sud-ouest, attention à ce véhicule en panne signalé juste avant de franchir la barrière de péage de Saint-Arnoult. Il pourrait vous gêner ou vous surprendre. Saint-Arnoult, vous êtes quelques-uns quand même à franchir en ce moment sur la route des départs en week-end, peut-être en quête d'un peu de fraîcheur. Il y a du monde, pour autant ça se passe bien, pas de bouchons, pas de difficultés particulières à signaler. Si vous nous écoutez beaucoup plus au sud sur la 10 direction Bordeaux, vous avez passé le secteur de Niort. Attention à ces morceaux de pneus présents sur la voie la plus à gauche, une fois passé la sortie 32 Limoges-Niort quand vous poursuivez vers le sud et vers Bordeaux. Si vous arrivez justement en ce moment à Bordeaux, je vous rappelle aussi la présence d'un véhicule d'intervention toujours à l'arrêt, kilomètre 529, c'est après la sortie 39 Libourne-Saint-Antoine à l'approche de la rocade bordelaise. Véhicule qui se trouve sur la bande d'arrêt d'urgence et au niveau duquel il faudra

0: levez le pied et vous décalez un petit peu, hein. Vous laissez une voie de distance de sécurité entre vous et le fourgon de ce patrouilleur en intervention. Sinon, partout ailleurs, ça continue de très bien se passer.
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0: Voilà, si je n'ai pas mentionné l'autoroute sur laquelle vous vous trouvez, la région que vous traversez, c'est que ça se passe très bien pour vous. 10h05, il est temps pour moi de vous souhaiter une très très belle journée. Prenez bien soin de vous avec cette chaleur qui nous attend. Et pour vous donner tous les bons conseils sur le 107.7, maintenant c'est Clément Fineau qui s'installe au micro. Bonjour Clément.
2: Bonjour Marine, bonjour à toutes et à tous. Vous avez très bien résumé la chose, ma chère Marine. Il faut prendre soin de soi, prendre soin des autres avec cet épisode caniculaire similaire peut-être à celui de 2003. C'est en tout cas ce que disait Météo France, et ça en dit long sur les prochains jours qui nous attendent. Donc voilà, prenez soin de vous, préservez-vous, n'hésitez pas à multiplier les pauses. C'est un conseil que je martèlerai de toute façon toute la journée. Merci beaucoup Marine, pour un trafic dans 10h15, dans 15 minutes, ce sera déjà pas mal.
0: Et c'est Cécilia pour la musique.

0: Un premier titre en cette matinée que j'ai le plaisir de partager avec vous, c'était Sinsé Mili à 10h15, un tout petit peu plus de 10h15, on se retrouvera pour parler du trafic et puis bien sûr de cet épisode caniculaire que vous subissez en ce moment sur les axes de l'Ouest et du Centre. Une soixantaine de départements sont quand même concernés à passer à alerte orange à la canicule et certains départements pourraient même virer au rouge dans les heures et les jours à venir. On reparle de tout ça en détail après Naïka, un petit peu de compas, ça fait toujours plaisir avec One Track Mind.
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1: Un petit peu plus de 10h15 sur les autoroutes de l'Ouest et du Centre. Un premier point trafic en ce qui me concerne. Et je suis très heureux de vous retrouver malgré le contexte très chaud et le contexte caniculaire qui embrasse votre route ce matin. Je souhaite beaucoup de courage avec ces conditions météo compliquées. Et cela a forcément un impact sur le trafic. Des morceaux de pneus ont été aperçus à Niort. C'est l'une des actualités à noter en ce moment. Vous êtes sur l'A10 en direction de Bordeaux. Deux petits kilomètres après Limoges-Niort et la sortie numéro 32, kilomètre 371, hein, des morceaux de pneus ont été aperçus sur la voie de gauche. Je vais tout de suite aller là où je n'étais pas censé aller au départ. C'est une nouvelle info à Bourges sur la 71 en direction d'Orléans. Malheureusement, un accident se serait produit sur la voie de gauche. Une voiture serait accidentée donc sur cette voie 12 km après Bourges et la sortie numéro 7, kilomètre 199. C'est également juste après l'heure de service de Bourges-Marmagne d'ailleurs, pour vous donner un autre point de repère. Et puis enfin, près de Nantes, cette fois, un animal errant a été aperçu aux portes du périphérique d'ailleurs, au kilomètre 347 de la 11, l'axe Paris-Nantes. Et en l'occurrence, c'est à hauteur de la chapelle sur Erdre de la sortie et de l'échangeur, même numéro 25. Sinon, eh bien, pas d'autres difficultés à noter pour le moment, en dehors de la chaleur bien sûr. Dans un instant, une idée de sortie en famille, la visite de parc ostréicole à Foura, en Charente-Maritime, face à l'île d'Oléron. Rendez-vous juste après Klingand et cet électro teinté de saxophone. Voici Jubel.

0: C'est plutôt pas mal en cette période estivale de retrouver des titres comme ceci. C'était Klingand avec Joubel. L'info principale, c'est bien sûr la canicule que je n'ai pas besoin de rappeler tant vous la subissez vous sur la route. Il y a aussi cet accident près de Bourges qui semble s'être produit au kilomètre 171 en direction d'Orléans. Une voiture serait accidentée sur la voie de gauche peu après l'aire de service de Bourges-Marmagne en direction d'Orléans. On est très attentif à cela. C'est l'heure de sortir en famille sur le 107.7 et tout de suite direction Fourin en Charente-Maritime. Une visite guidée sur une presqu'île qui se découvre à marée basse. Et c'est en compagnie d'Yvan Mouton.
1: L'étoile de mer, elle a une façon très particulière de manger les huîtres.
2: L'étoile de mer, prédateur des huîtres. Nous voilà dans l'ambiance d'une visite guidée des parcs ostréicoles de la Pointe de la Fumée, accompagnée par Isabelle Prado.
1: L'étoile de mer, elle va sortir son estomac, elle va le rentrer dans l'huître, elle va attraper l'huître et elle va re-rentrer.
3: C'est un peu bizarre.
1: C'est un peu bizarre, je te l'accorde.
2: Son public aujourd'hui, 5 enfants d'une même fratrie.
4: Moi, je m'appelle Foucault et j'ai 11 ans.
5: Vianney, 8 ans.
6: Je m'appelle Armelle et j'ai 14 ans.
7: Sophie Claire et Hubert.
2: Mi-guide, mi-comédienne, Isabelle Prado ménage ses effets, puis dévoile le nom du super prédateur des huîtres.
1: Le murex, appelé bigorneau perceur. Alors, regardez bien le bigorneau perceur. Vous le voyez ? C'est un peu comme un petit escargot, voilà. Il va envoyer une sorte de liquide qui va faire un trou, mais vraiment un petit trou très précis dans l'huître. Il va renvoyer son petit liquide qui va... L'huître, elle va faire... Elle va se racornir et à ce moment-là, il aspire tout et il a mangé l'huître.
2: Ah, les enfants, elle fait quand même très bien les animaux, non ?
4: Ouais.
2: Qu'est-ce que tu penses de cette partie de la visite, là, comme ça ?
4: Interactif.
2: C'est ta sœur qui t'a soufflé ça ?
7: Oui, c'est moi qui ai dit que c'était assez interactif, parce que c'est hyper facile à comprendre, et comme elle mime, bah forcément ça aide et c'est adapté pour les enfants.
1: Alors nous allons aller maintenant sur les rochers pour aller ouvrir des huîtres et voir comment c'est à l'intérieur. Qu'est-ce qui veut la manger, celle-ci ?
5: Bah moi, en fait, sans l'eau de mer qui est très salée, j'aime bien, et c'est juste que ça me perturbe que ça soit mou.
2: Si on aime bien, malgré le fait que ce soit mou, c'est parce qu'on est sur un site d'exception. Isabelle Prado.
1: C'est vrai que le site de Foura est assez particulier puisque c'est une presqu'île qui est entourée des îles Oléron, Ré, Aix, l'île Madame, et qu'en plus on est à l'embouchure de la Charente. Donc il y en a qui ça ne plaît pas beaucoup parce que mélange d'eau douce et d'eau de mer, bah, ça fait un peu de vase. Mais d'un autre côté, il y en a qui payent cher pour se faire enduire de cette fameuse vase, et ça permet aussi d'avoir justement la naissance naturelle des huîtres qui, elles, aiment beaucoup tous les micro-organismes qui vont se dégager de cette vase.
2: 300 ostréiculteurs exercent leur activité sur cette presqu'île magique qui se découvre à marée basse et à perte de vue. 2h, 2h30 de visite. Réservation sur le site rochefort-océan.com. On accède à Foura au sud de La Rochelle par les autoroutes A10 et A837.
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0: Merci beaucoup Yvan, on passe tout de suite à un titre légendaire d'Elton John avec ce clip tourné notamment sur le secteur de Cannes. C'était I'm Still Standing, bien sûr, au cœur des années 80. On se retrouve ensuite pour le trafic.
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1: Vos conditions de circulation dans le détail à 10h et un tout petit peu plus de 30 minutes. Et bien sûr, on va revenir sur cet accident qui semble se confirmer à Bourges sur l'autoroute A71. Vous êtes sur cet axe Clermont-Ferrand-Orléans en direction d'Orléans. Eh bien, un accident donc semble s'être produit et ça se confirme parce qu'un bouchon est en train de se former à l'arrière de cet accident. Non pas parce que le patrouilleur est arrivé, mais parce que juste le trafic ralentit. Kilomètre donc 199, 12 kilomètres après. Après Bourges et la sortie numéro 7, voiture accidentée sur la voie de gauche, hein, ce qui est donc complètement logique de créer un bouchon dans ce cadre. Les secours sont appelés, le dépanneur également, le patrouilleur également arrive sur place. Hein, c'est Martial qui est en train de récupérer son véhicule et d'être sur la 71 pour retrouver donc le secteur de cet accident. Il n'y a pas de balisage, donc cela veut dire qu'il faut absolument bien jouer votre rôle sur la route en adoptant votre vitesse, en vous décalant bien, s'il vous plaît, et en ne cédant pas à la curiosité. Kilomètre 199, je le rappelle une dernière fois, c'est juste après l'aire de service de Bourges-Marmagne. La 19 désormais nous intéresse. Entre Orléans et la Bourgogne, vous allez vers la Bourgogne au kilomètre 101 de cet axe, juste avant Pithiviers et la sortie numéro 7, un véhicule qui... Un camping-car en fait est en panne sur la bande d'arrêt d'urgence, mais la voie de droite serait impactée. Ce serait plutôt un véhicule qui tracte une caravane en l'occurrence, selon une toute dernière information. Un animal sauvage a été aperçu près du Mans et de la Sarthe sur la 11, l'axe Paris-Nantes. Animal aperçu au kilomètre 147, non loin de Conneray et de la sortie numéro 6. Sinon, eh bien, évidemment, j'ai envie de dire, c'est la canicule qui fait partie intégrante de l'actualité trafic en cette journée. Pour les prochains jours, de toute façon, des températures qui sont bien trop difficiles à surmonter par moment pour des conditions dans lesquelles vous circulez. Pour l'instant, c'est vrai que c'est un petit peu moins chaud encore, mais il fait déjà, dans la plupart des régions, entre 24 et 28 degrés. Pensez à multiplier les pauses, on le sait, on se destine à la pause du midi d'ici 2h. Eh bien, faites cette pause à 10h30, arrêtez-vous sur les aires de repos et les aires de service notamment qui sont climatisées. Vous reprenez la route et ensuite vous pouvez vous arrêter à midi et quart, midi et demi, avec un peu plus de sérénité, un peu plus d'énergie.
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1: Et voici Jason Mraz tout de suite avec Make It Mine avant de retrouver tout à l'heure les Black Eyed Peas par exemple ou Selena Gomez.

0: Jason Mraz qui nous enchante avec le titre Make It Mine. Retour à l'actualité trafic dans 10 minutes avec un accident, je le rappelle, à Bourges qui génère déjà quelques petites difficultés sur le kilomètre 199 hein, au kilomètre 12 kilomètres après Bourges, sortie 7 direction en Lyon. Une voiture est accidentée sur la voie de gauche. On reparle de tout ça après les Black Eyed Peas, Simply the Best et Terry Moïse avec Je serai là.
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1: 10h45, les températures grimpent progressivement et vos conditions de circulation restent pour l'instant bonnes. Là, accident est en cours par contre, hein, près de Bourges, je le rappelle, en direction d'Orléans et peut-être de Paris, pour vous qui allez dans le sens de la remontée, dans le sens dit des retours. Et bien 12 km après la sortie, 7 pour Bourges, kilomètre 199, une voiture est accidentée sur la voie la plus à gauche. Je le rappelle, les glissières de sécurité sont légèrement endommagées au niveau du terre-plein central. Cette voiture donc est bien positionnée sur la voie de gauche, c'est désormais confirmé, à cheval avec le terre-plein central également. Les personnes à l'intérieur du véhicule sont en sécurité, la voie de gauche est balisée. Et il n'y a plus de bouchons désormais, ça c'est plutôt une bonne nouvelle. Par contre, on pouvait s'attendre à quelques difficultés en lien avec la neutralisation de cette voie de gauche. Ce n'est pas le cas finalement, puisque déjà le trafic n'est pas forcément très dense à cette heure. Et en plus de cela, puisque la chose étant plutôt bien gérée par le personnel de la route, vous avez peut-être un ralentissement, mais c'est l'histoire d'une minute ou deux, pas plus. Sinon, je vous informe peut-être qu'au sud de Bordeaux, si vous arrivez de la 10 justement pour rejoindre la rocade bordelaise et aller en direction du sud-ouest du pays, le Pays Basque par exemple, ou encore Arcachon, eh bien notez que ça coince, comme souvent d'ailleurs sur les premiers kilomètres de la 63, avec une petite quinzaine de minutes de ralentissement sur les 10 premiers kilomètres de cette A63 en direction du sud. Et puis, en dehors de cela, rappelez donc les conséquences de la canicule. Un petit mot simplement sur les pneus, on n'y pense pas forcément, mais sachez que le risque d'éclatement d'un pneu dans des conditions caniculaires est encore plus important. Et donc, essayez d'anticiper aussi, hein, c'est aussi ça la route, c'est l'anticipation, c'est le travail préparatoire. Et donc, pensez à bien regarder la pression de vos pneus et à égaliser les choses pour rajouter un petit peu de sérénité au volant. Et dans un instant, et c'est un grand plaisir pour moi de vous dire que nous allons faire un retour sur la tournée des concerts de Shadé en 2001. Une série de concerts qui avait rassemblé près de 500 000 spectateurs, une ambiance intime et envoûtante où la chanteuse entourée de ses musiciens donnait une nouvelle dimension à ses chansons absolument live avec Shadé. C'est à suivre juste après Selena Gomez.

0: C'était Wolves avec Selena Gomez à l'instant, le 107.7 avec un accident près de Bourges, je le rappelle, sur la 71, kilomètre 199, direction Orléans. C'est après l'aire de service de Bourges-Marmagne et bien la voie de gauche est neutralisée.
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0: Aujourd'hui, ambiance feutrée et jazzy avec Shadé sur scène. Gilles Ravarino nous y emmène.
2: Alors que le monde accélère, que la pop s'agite, Shadé choisit exactement l'inverse. En 2001, après 8 ans d'absence, elle revient avec l'album Lovers Rock et surtout un live devenu culte, Lovers Live. Un concert où le public est suspendu à ses silences et cette voix, toujours là, douce et profonde. Il n'y a pas de démonstration inutile, pas d'artifice, pas de course à l'énergie, juste une élégance absolue. Chaque tube, chaque titre glisse, s'installe, enveloppe. On n'écoute pas ce concert, on s'y abandonne. Shadé ne parle pas beaucoup, elle n'en a pas besoin. Tout passe dans la retenue, dans le groove, dans cette manière unique de faire beaucoup, avec presque rien. Shadé ne cherche pas à séduire, elle prend son temps. Et sur scène, comme sur la route, c'est souvent ce qui fait les plus beaux voyages lors d'un moment absolument live.

0: C'était Shadé avec le merveilleux Kiss of Life dans Absolument Live. Et pour vivre d'autres concerts emblématiques, rendez-vous sur les plateformes de podcast. Voici Elena avec Capuche jusqu'à 11h.
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0: de première et de terminale, 5 académies concernées, Bordeaux, Lyon, Montpellier, Nantes et Poitiers. Les examens ont été décalés au maximum d'une semaine. À l'international, le cessez-le-feu n'existe pas pour Israël. Malgré un accord officialisé hier entre l'État hébreu et le Hezbollah libanais, de nouvelles frappes ont éclaté dans le sud du Liban et 5 personnes ont été tuées. Un député du Hezbollah dit que le mouvement a pleinement le droit de répondre à ces attaques. Hier encore, le ministre de la Défense, Israël Katz, disait que les 200 000 résidents de la zone de sécurité mise en place par Israël par la force ne rentreraient pas chez eux, fin de citation, ce qui constitue un crime de guerre selon le droit international. Donald Trump a reçu sa maison blanche volante. Le nouvel Air Force One est un Boeing 737 ultra luxueux, plus grand et plus pompeux que son prédécesseur. Et surtout, il est offert par le Qatar, ce qui soulève des questions éthiques et constitutionnelles sur les limites autour des cadeaux que peut recevoir un président actif de la part de puissances étrangères. Un samedi de sport avec la victoire historique de Toulouse hier en demi-finale du top 14, succès 71-17 face au Racing 92. Le club haut-garonnais attend son adversaire pour le bouclier de Brennus, ce sera soit le Stade français, soit Montpellier. Match également au Vélodrome à Marseille à 21h. Et puis un petit mot de football bien sûr.
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0: Et le Brésil se rassure un tout petit peu en s'imposant 3-0 face au petit poussé Haïti. Le Paraguay a éliminé la Turquie 1-0 et le Maroc a fait le travail en battant l'Écosse 1-0. Trois affiches ce soir avec un beau Pays-Bas-Suède à 19h, un beau Allemagne-Côte d'Ivoire à 22h et puis un beau Équateur-Curaçao à 2h du matin pour les courageux. Il est 11h02 sur le 107.7 en attendant. Prochain rendez-vous avec l'actualité dans une heure. Retour au trafic après la météo. Ouais, 60 départements en vigilance orange pour la canicule. Et d'ailleurs, certains départements pourraient virer au rouge dans les prochains jours. On s'attend donc à des températures encore plus importantes qu'hier avec 34, 35, voire 38 degrés et peut-être même la barre des 40 degrés qui pourrait être atteinte localement. En attendant, en ce qui concerne le ciel pour cette journée, on pourrait avoir d'ailleurs, comme hier, quelques orages qui pourraient émailler l'île de France ou le Grand Est du pays ainsi que, par exemple, le secteur de Bourges. Sinon, malheureusement, le soleil sera seul en scène dans cette journée de samedi. La nuit, elle restera chaude avec par exemple 25 degrés attendus à Paris. Ce sera un petit peu plus calme dans le terme de température dans le ouest du pays notamment.
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0: Le retour à l'actualité trafic à 11h03 avec plutôt de bonnes nouvelles, quelques infos quand même à développer dans ce point, notamment un accident près de Bourges sur l'autoroute A71 en direction d'Orléans. Un véhicule accidenté au kilomètre 199, 12 km après la sortie 7 Bourges, juste après également la sortie, l'aire de service de Bourges-Marmagne. La voie de gauche est neutralisée en ce moment puisque c'est là que se trouve le véhicule et la personne à l'intérieur du véhicule est en sécurité, pas de blessure. Sur rien dans ce cadre-là, mais bien sûr, vous, en attendant, vous êtes légèrement ralenti par cette réduction de voie, une seule voie disponible. Au niveau de l'accident, il y a peut-être une minute ou deux de bouchon, rien de bien impactant, mais quand même, il faut anticiper, baisser sa vitesse quand vous appréhendez ce kilomètre 199. Deux véhicules sont en panne et impactent la voie de droite. Nous allons donc tout de suite aller notamment entre Orléans et la Bourgogne sur l'autoroute A19 en direction de la Bourgogne et de l'A6 puisqu'un véhicule qui tracte une caravane est à l'arrêt sur la bande d'arrêt d'urgence et la voie de droite est impactée. Elle sera neutralisée d'ailleurs très probablement à l'arrivée du patrouilleur Didier. Le point kilométrique c'est le 101, un tout petit kilomètre avant Pithiviers et la sortie numéro 7. Autre véhicule, autre axe, entre Rennes et Le Mans, sur l'autoroute de Bretagne en direction du Mans, en l'occurrence pas en direction de la Bretagne, en provenance de la Bretagne même, entre 12 km après Laval Est et la sortie numéro 3, on a une voiture qui est en panne sur la bande d'arrêt d'urgence et la voie de droite, Igor, le patrouilleur, est en route. Et puis pour conclure, entre Poitiers et Bordeaux, sur l'autoroute A10, au kilomètre 395, il y a une aire de repos qui s'appelle l'aire de repos de Douai-Mignon-Ouest, ou Est, ça dépend de votre sens de circulation. Un piéton se trouve sur cette aire, peut-être un autostoppeur ou pas, on ne sait pas en tout cas, mais c'est entre Saint-Jean-d'Angély et La Rochelle-Niort, les sorties 34 et 33.
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0: C'était Double avec The Captain of Hearts sur le 107.7, 11h16. On enchaîne avec le trafic.
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0: 11h17, retour au trafic et globalement, eh bien, les choses sont plutôt arrêtées en ce moment. Il y a quatre interventions en cours même d'ailleurs. Et sinon, un trafic plutôt calme. L'accident d'ailleurs se termine à Bourges sur l'autoroute A71. Excellente nouvelle. Le véhicule accidenté après la sortie 7 pour Bourges a été donc évacué. Le dépanneur a quitté les lieux. Les secours ont quitté les lieux et le patrouilleur est en train de débaliser en ce moment. Merci de respecter son travail, s'il vous plaît. Ce travail mené en ce moment sur les lieux de cet accident. Je vous demande vraiment d'être respectueux du travail de Martial, hein, qui a bientôt terminé son intervention. Dans l'actualité, sinon, un véhicule est en panne à Laval, je le rappelle, hein, sur l'A81 en direction du Mans et en provenance de Laval et de Rennes, kilomètre 233, 12 km après Laval-Est, sortie 3. Un véhicule donc est en panne sur la voie de droite et la bande d'arrêt d'urgence, accident totalement terminé, ça y est, à Bourges. Je vais désormais aller simplement entre Poitiers et Bordeaux sur l'autoroute A10 au kilomètre 396. Je vous rappelle qu'entre La Rochelle-Niort et Saint-Jean-d'Angély, les sorties 33 et 34, un piéton se trouve à proximité de la chaussée sur l'aire de repos de Douai-Mignon-Ouest ou Ouest en fonction de votre sens de circulation. Mais il s'agit peut-être d'un autostoppeur. Une chose est sûre, il faut bien sûr, vous protéger et le protéger de la moindre difficulté. Le patrouilleur Stéphane est sur place, ce qui est plutôt une bonne nouvelle. Dans un instant, coup de projecteur sur Play Replay et sur House of the Dragon, la série événement du début de l'été. L'univers de Game of Thrones fait son retour avec une saison 3 très attendue par les fans. Tous les détails après Kaigo.

0: Firestone, c'était Kaigo à l'instant, 11h23, plus d'accident. Mais attention, donc toujours un ou des piétons d'ailleurs aperçus sur une aire de repos entre Poitiers et Bordeaux sur l'autoroute A10, kilomètre 396, c'est l'aire de repos d'Oeil, Mignon, Est et Ouest. Un piéton ou deux même d'ailleurs aperçus dans ce secteur, on reparle de tout ça tout à l'heure. Et voici Play Replay, code prévu, coup de projecteur sur la nouvelle saison de House of the Dragon avec vous, Mathilde Le Ferrière.
1: House of the Dragon raconte l'histoire de la maison Targaryen, une grande famille qui règne sur le royaume de Westeros et dont les rivalités internes vont peu à peu fragiliser le pouvoir.
2: Rhaenyra approche, tu n'es plus en sécurité ici.
3: Tu détiens désormais un pouvoir qu'aucun homme n'a jamais possédé.
4: Tu seras souveraine d'un empire imprenable, Rhaenyra, et nos enfants y régneront pour les siècles des siècles.
1: Dans cette saison 3, les tensions atteignent un nouveau seuil. La guerre de succession, connue sous le nom de Danse des Dragons, s'intensifie. Les alliances se font et se défont, les choix se durcissent et chaque décision entraîne des conséquences durables.
5: Il ne tient qu'à vous de décider ce que vous voulez tirer de cette guerre.
6: Leur défaite est inévitable. Nous reprendrons la ville sans verser plus de sang.
1: Cette nouvelle saison adapte toujours le roman Feu et Sang de George R.R. Martin et met en scène l'un des affrontements les plus sanglants de l'histoire de Westeros, opposant les Targaryens à la Triarchie, alliance des cités libres.
7: Les Targaryens sont une lignée sauvage.
8: Nous agissons dans un dessein sacré pour rétablir le roi légitime.
9: N'avez-vous pas aussi trahi votre reine ? Faites venir Aegon, l'usurpateur, devant moi !
1: Préquel de Game of Thrones, House of the Dragon saison 3, c'est à découvrir dès le 22 juin sur HBO Max.
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0: Et voici la suite de la route ensemble avec Dizzy et Kid Cudi pour Try Try Try.
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0: Et This Is avec Try en compagnie de Kid Cudi. L'infotrafic est de retour.
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0: Comme vous l'avez entendu à l'instant, les températures grimpent en ce moment et les températures sont de toute façon caniculaires nuit et jour, matin comme après-midi. C'est vraiment compliqué. Les températures les plus importantes sont dans le sud-est du pays et dans l'est du pays en ce moment avec des valeurs qui sont déjà au-dessus des 30. Mais sur les axes de l'ouest et du centre, on flirte entre 25 et 30 degrés déjà, sauf sur le littoral où c'est vrai que c'est un petit peu plus tranquille quand même, notamment si vous allez vers la Bretagne avec des températures entre 18 et 20 en ce moment. Mais ces points ne sont pas que des points météo, c'est aussi et surtout des points trafic. Et en l'occurrence, on a des piétons qui sont sur une aire de repos et qui sont près d'une aire de repos et donc à proximité des voies. Tout ça, c'est entre Poitiers et Bordeaux, sur la 10, kilomètre 396, entre donc sur l'aire de repos de Douai-Mignon ouest et est. Attention, donc des piétons ont été aperçus et même le dernier point de... Le dernier point kilométrique qui m'est annoncé pour un piéton, il serait même près des voies en train de marcher, peut-être sur la bande d'arrêt d'urgence, donc 1,5 km avant cette aire de repos, plutôt vers Bordeaux. Donc voilà, ça crée quand même quelques difficultés. Le personnel de la route se rend sur place, la gendarmerie est en train d'ailleurs de quadriller le secteur au moment où je vous parle. Il n'y a plus beaucoup d'infos, sinon en dehors de cela, et tant mieux, je vais tout de suite aller entre Orléans et la Bourgogne, sur l'autoroute A19, en direction de la Bourgogne, pour vous dire qu'une voiture avec une caravane, je le rappelle, est en panne sur la bande d'arrêt d'urgence et la voie de droite au kilomètre 101, juste avant Pithiviers et la sortie numéro 7.
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0: Et voici Dido pour la suite de la matinée avec Don't Believe in Love. On aura également tout à l'heure encore une thématique sur l'amour avec Francis Cabrel.

0: C'était Dido avec le titre Don't Believe in Love. À l'instant, on va retrouver un trio. Francis Cabrel, Je l'aime à mourir comme promis. Adèle Castillon avec Rêve et puis Matthew Stone avec un titre merveilleux. C'est positif. Allez, un peu de positivité, un peu de bonheur. Ça fait un peu d'amour. C'est tout le mal que je peux vous souhaiter et c'est ce qu'on a parfois besoin d'entendre aussi et de ressentir en ces temps un petit peu particuliers, dirons-nous. Voici la musique et ensuite on se retrouve pour le trafic et c'est globalement très calme.
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1: Et des bonnes nouvelles à noter sur la route en ce moment à 11h47 avant de penser au déjeuner du midi. En dehors de la canicule, il y a très peu d'informations à vous donner. Pour preuve, entre Orléans et la Bourgogne, c'est la seule info du moment. Une voiture qui tracte une caravane est à l'arrêt sur la bande d'arrêt d'urgence. La voie de droite est neutralisée au kilomètre 101, juste avant Pithiviers, la sortie numéro 7. Le balisage a été réalisé, le patrouilleur Didier est sur place et cette caravane est en train d'être prise en charge. L'arrivée d'un dépanneur n'est pas encore certaine. Il est simplement possible qu'il y ait un changement de roue à faire, notamment s'il y a un risque de crevaison. La canicule, sinon, avec cette nécessité de bien s'hydrater, vous le savez, on le répète et on le dit le plus possible, la chaleur, elle fatigue l'organisme. Et avec des nuits tropicales en hausse, la récupération, elle est plus difficile. Je suis persuadé que vous n'avez pas forcément très bien dormi ce soir. Eh bien, pensez à faire des pauses fréquentes, notamment sur les aires de service. Je rappelle, les bâtiments sont climatisés. La suite du programme jusqu'aux infos de midi. Et ils formaient la moitié du duo Frérot de la Vega avec Jérémy Frérot. Ils ont vendu des millions d'albums dans les années 2010. En plein succès, ils décident pourtant de tout arrêter avant de revenir aujourd'hui avec un nouveau single et un album à venir cet été. Flo de la Vega sera notre invité dans Monter le son juste après Kylie Minogue.

0: Can't get you out of my head à l'instant. C'était Kylie Minogue, évidemment, avec ce tube du tout début du millénaire. C'était en 2001, en l'occurrence. La musique revient, bien sûr, dans un instant. Je vous retrouve, après cette découverte, cette redécouverte d'ailleurs, de Flo de la Vega.
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0: Il est de retour en solo, Flo de la Vega. Il était l'invité, le Christel Molon.
2: Il s'est fait connaître du grand public avec le duo Frérot de la Vega dans les années 2010, enchaînant les succès et les concerts devant des milliers de fans. Il est de retour avec de nouveaux projets et une envie

0: Bonjour Flo de la Vega.
1: Bonjour.
0: Presque 10 années se sont écoulées depuis que vous avez décidé de mettre fin à l'aventure des frères de la Vega, malgré plus d'un million d'albums vendus. Donc cette nouvelle chanson, Aimer les gens, elle sonne très autobiographique. En fait, vous vouliez donner de vos nouvelles en musique?
1: Ouais, je crois que c'était un peu ça l'idée. Et c'est pour ça que j'ai voulu commencer mon retour avec cette chanson. Je voulais vraiment amorcer aussi un petit peu ce que j'ai pu traverser, ce que j'ai pu comprendre pendant toutes ces années. Et Aimer les gens, c'était un peu ce clin d'œil là, ouais. Je dis un petit peu, je suis parti, je me suis un peu planté, j'ai envie de revenir. Je pense que voilà, il y a tout ce recul que j'ai pris pendant ces années qui transpire dans cette chanson. Vouloir aimer les gens, vouloir changer le monde, c'est quelque chose qui est très beau, qui m'a animé. Et je sais pas si on peut vraiment aimer totalement, universellement, inconditionnellement les gens si on n'a pas fait ce chemin-là. Je crois que tant qu'on n'a pas accepté notre part d'ombre, on va avoir du mal à accepter la part d'ombre des autres.
0: Donc un texte et un message donc assez à la fois fédérateur et introspectif.
1: Ouais.
0: Le tout dans une musique dans laquelle vous mélangez reggae, dub, chansons françaises. C'est ce métissage musical finalement qui vous a toujours séduit.
1: Ouais, le reggae a toujours fait partie, même chez les frérots, même si on n'était pas connus pour être un groupe reggae. Là, j'ai voulu aller un petit peu plus loin avec ce retour. Un peu plus de modernité, un peu plus d'affirmation aussi.
0: Un single, est-ce que ça laisse supposer qu'il y aura d'autres singles et peut-être même un mini-album ou un album à venir?
1: Bah, on a bossé pour. Ça fait quand même du coup 2-3 ans que je maquette, qu'on a quasiment une vingtaine de chansons. Je voulais que ce soit celle-là la première chanson parce qu'elle raconte un truc. À la rentrée, on va revenir probablement avec la suite. Et puis, bah oui, un album, c'est un peu le chemin classique. Mais on a envie de le faire aussi d'une manière assez organique. Et si ça doit nous amener à être sur scène dans 1 an, 2 ans, bah, on suivra ce chemin. Et j'ai pas envie de forcer les choses, j'ai envie de le faire vraiment tranquillement.
0: Merci beaucoup, Flo de la Vega, d'être venu nous rendre visite. On se quitte donc avec ce nouveau titre solaire, à la fois introspectif, on l'a dit, fédérateur, qui pourrait bien nous accompagner tout au long de l'été. Ça s'appelle
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C'était Aimer les gens de Flo de la Vega, le chanteur et l'invité de Montelson toute cette semaine. Un entretien à retrouver sur Version Longue sur notre site et notre application. C'est Ellie Swims qui va terminer l'heure et on ira jusqu'à midi avec lui. Il y avait aussi Mr. Know It All.

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1: Bonjour à tous, l'épisode le plus difficile de cette canicule commence et doit durer jusqu'à jeudi au plus tard. Météo France voit en cette période des similitudes avec l'épisode marquant de 2003. Environ 41 millions de Français sont touchés par cette canicule dans les 60 départements étant à l'heure actuelle en vigilance orange. Une réunion interministérielle de crise est en cours à Matignon, présidée par Sébastien Lecornu. Cette réunion a été élargie et 14 ministres sont conviés. En ce qui concerne la fête de la musique, demain plusieurs manifestations pourraient être annulées. L'impact de cette canicule oblige certains secteurs à agir par anticipation et les oraux du bac prévus la semaine prochaine sont reportés pour un peu plus de 5000 élèves de première et de terminale. Cinq académies sont concernées.

0: la force ne rentrerait pas chez eux, fin de citation, ce qui constitue un crime de guerre, on le rappelle, selon le droit international. C'est aussi un samedi de sport avec la victoire historique de Toulouse hier soir en demi-finale du top 14, un succès 71-17 face au Racing 92. Le club haut-garonnais attend son adversaire pour le bouclier de Brennus. Ce sera soit le Stade français, soit Montpellier. Match également au Vélodrome de Marseille à 21h. Et puis évidemment, match mondial.
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0: Le Brésil se rassure un peu en s'imposant 3-0 face au petit poussé haïtien qui est éliminé. Le Paraguay a aussi éliminé la Turquie, 1-0. Grande surprise en revanche, le Maroc lui a fait le travail de son côté en battant l'Écosse 1-0. Trois affiches ce soir avec Pays-Bas-Suède à 19h, Allemagne-Côte d'Ivoire à 22h et Équateur-Curaçao à 2h du matin. Il est 11h02 sur le 107.7. Prochain rendez-vous avec l'actualité dans une heure. Retour au trafic après la météo. La météo avec, eh bien, je vous l'avais dit, 60 départements qui sont à l'heure actuelle en vigilance orange pour un risque de canicule. On a également d'ailleurs quelques départements, l'Aisne, les Ardennes, la Marne, la Seine-et-Marne notamment, qui sont concernés par une alerte orange aux orages en lien donc avec cette canicule. Les températures seront donc évidemment extrêmement importantes en cette journée. Quelques orages attendus, je le disais, dans les départements que j'évoquais à l'instant. Et une nuit où, eh bien, les températures resteront quand même assez élevées avec par exemple 24 à Bordeaux et 25 degrés à Paris ou à Strasbourg. Ce sera plus supportable, plus tolérable par contre sur le flanc le plus à l'ouest du pays.
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0: Et dans un instant, eh bien, votre rendez-vous et le retour de la musique, mais avant le trafic avec notamment, eh bien, cette information prioritaire qui va me faire vous retrouver dans la région angevine en l'occurrence.
2: 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Véhicule à contresens.
0: C'est l'info principale du moment. Attention, un véhicule serait à contresens. Vous êtes concerné si vous roulez sur l'autoroute A11, l'axe entre Paris et Nantes, et entre la sortie 15 pour Angers-Centre et la sortie 13.1 pour Pailloy-les-Vignes. Un véhicule donc aura été aperçu sur la même voie que vous, mais face à vous, soyez extrêmement vigilant, quel que soit votre sens de circulation. Ça comprend aussi également la bretelle et la bifurcation vers l'autoroute A87 Nord et la rocade Est angevine. Surtout respectez les distances de sécurité pour mieux apercevoir ce véhicule. La patrouille de gendarmerie est en train de quadriller le secteur. Le véhicule n'a pas été aperçu sur les relectures de caméras, ce qui est plutôt un bon signal également, mais on ne sait jamais. En tout cas, le personnel de l'autoroute est en place et les sorties de la barrière de péage de Corzé ont été fermées pour intercepter ce véhicule s'il y a bel et bien un véhicule à contresens. Sinon, le trafic est fluide et calme en ce moment. Des véhicules en panne dans des bretelles de sortie ou à toit de barrière de péage sur le parking. Et donc, il n'y a pas de gêne au trafic en particulier. Bon courage avec cette chaleur qui continue d'enfler. Pensez encore une fois, peut-être que c'est le moment de faire la pause sur les aires de repos et les aires de service.
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0: Et voici le trafic de la mi-journée, l'infotrafic de la mi-journée bien sûr et le programme, mais avant bien sûr un passage par le mondial en nouveau.
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0: La Coupe du Monde, c'est à vivre sur le 107.7 avec tous les jours durant la phase de groupe un chiffre clé pour tout savoir sur cet événement planétaire. Le chiffre du jour, Sébastien Datte, c'est 980.
3: 980 comme le nombre de vignettes Panini qu'il faut rassembler pour pouvoir compléter l'album de cette Coupe du Monde 2026. Un millier de stickers à collectionner, c'est un record avec, comme à chaque mondial depuis le Mexique en 70, un autocollant par joueur, le blason de chaque nation, la photo de groupe, mais aussi des cartes alternatives rares et des stickers supplémentaires. Bref, un vrai budget, puisqu'en tablant sur une pochette de 7 vignettes à 1,50€ l'unité, il faudra débourser autour de 2000€ pour réunir l'intégralité des images. Le seul moyen de faire baisser la facture, c'est évidemment de troquer les vignettes que vous avez en double contre celles qui vous manquent. Pour ça, de nombreuses bourses d'échange sont organisées et des groupes se sont créés sur les réseaux sociaux. Comme à chaque édition, il y a aussi des ratés. La firme italienne lançant sa production avant l'annonce officielle des listes par les sélectionneurs. La plupart des compositions d'équipe sont inexactes. Chez les Bleus, Kamavinga, Coman et Ekitike sont à tort dans cet album. Et pour certaines nations comme la Tunisie et le Ghana, on recense jusqu'à 7 erreurs. Malgré cela, l'album s'arrache avec à la clé quelques ruptures de stock et ce sera certainement pire dans 4 ans puisqu'en 2030,

0: sortira son 16e et dernier album d'un mondial. En effet, à partir de 2031, la FIFA a décidé de donner l'exclusivité totale de la Coupe du Monde au groupe américain Fanatics Tops.
1: Merci beaucoup Sébastien pour toute cette ce petit crochet par le mondial en Amérique du Nord, et chaque jour vous retrouvez un chiffre marquant de cette Coupe du Monde sur le 107.7, sans oublier les résultats bien sûr dans les flashs comme je l'ai fait il y a quelques minutes seulement.

0: L'excellent Over My Shoulder de Mike and the Mechanics à l'instant pour sur votre route à midi 10. On a toujours l'alerte pour un véhicule à contresens, mais bien les forces de l'ordre sont en train de quadriller le secteur autour de la bifurcation entre la 11 et la Rocade Est en Jeuvine. Et pour l'instant, ce véhicule n'a pas été aperçu. L'alerte, bien sûr, reste toujours effective. Je vous propose Docteur Renault et Mister Renard, de Renault, bien évidemment, pour aller jusqu'à midi et quart.
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1: C'est un nouveau moment pour moi pour vous raconter l'info trafic dans l'ouest du pays. Et une bonne nouvelle vient de tomber à l'instant. Fin de l'alerte pour le véhicule à contresens dans la banlieue angevine, que ce soit sur la 11 ou sur la rocade est de danger. Il n'y a donc plus d'alerte pour un véhicule à contresens. Excellente nouvelle. Le trafic va pouvoir s'améliorer. Et le péage de Corzay qui était fermé en lien avec cet incident a pu rouvrir, ou en tout cas est en train de rouvrir, ce qui est là aussi une bonne nouvelle pour la fluidité du trafic dans cette zone angevine de l'autoroute à 11, l'axe Paris-Nantes. Peu d'informations à vous donner en ce moment, hein, d'ailleurs, un trafic de la mi-journée très classique finalement, où le volume d'actualité trafic est en baisse. On a un véhicule qui est en panne à Artenay, c'est entre Orléans et Paris, en direction de Paris sur la 10, dans la bretelle de sortie numéro 13, donc Artenay. Péage de Virsac également, près de Bordeaux, où un véhicule est en panne juste après le péage, sur le parking, rien de bien impactant. Avant de partir d'ailleurs sur la route, c'est aussi l'une des manières, comment dire, comme pour contourner et pour éviter d'être trop dans la difficulté en raison de cette canicule qui va frapper la France jusqu'à mardi, mercredi ou jeudi, hein, selon Météo France. Il y a aussi quelque chose de très important, c'est l'anticipation. Je parlais des pneus tout à l'heure, hein, vers 11h30. Avant de partir aussi, pensez à bien vérifier le niveau du liquide de refroidissement. Les fortes chaleurs mettent les moteurs à rude épreuve et il y a des risques donc de panne moteur, de casse moteur, et donc eh bien il faut anticiper tout cela. Et voici ce qui ferait du bien en plus du frais, c'est peut-être un petit peu de pluie pour faire abaisser un petit peu le thermomètre, mais c'est peut-être l'un des plus grands titres jamais conçus que je vous propose tout de suite. Voici Prince avec l'extraordinaire Purple Rain.

0: La version longue est encore plus savoureuse avec ce solo qui se prolonge. Et c'était Purple Rain de Prince, issu de l'album Prince and the Revolution, que je conseille à toutes celles et ceux qui m'écoutent en ce moment. Mylène Farmer est de retour également. Transition avec C'est à qui le tour, premier album, premier extrait d'un nouvel album qui sortira à l'automne. En attendant, eh bien, je vous rappelle simplement que le trafic est fluide et qu'il n'y a plus de difficultés particulières en ce moment. Le trafic reste quand même perturbé par la chaleur, la canicule qui s'abat sur la France jusqu'à mercredi, voire jeudi même d'ailleurs, avec des températures qui peuvent parfois excéder les 38 degrés.
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1: Retour à l'actualité trafic en ce moment à midi et demi. Pour l'instant, eh bien, on constate encore une fois la bonne tenue du trafic malgré les difficultés liées à la météo et à la température, dans cette température caniculaire. Ça y est, le baromètre a passé les 30 degrés quasiment partout en ce moment. Je n'ai plus qu'à vous souhaiter énormément de courage à l'intérieur de votre véhicule et à multiplier les pauses. Surtout, n'hésitez pas à essayer d'avoir quelque chose qui vous permet de garder un petit peu d'eau fraîche aussi dans votre véhicule. C'est aussi une des clés, hein, c'est de boire très régulièrement et penser à prévoir de l'eau dans le véhicule, même pour un trajet court. Je vous le disais, de toute façon, même à midi et quart, la clé, c'est aussi surtout l'anticipation dans des cas comme cela. Il y a de multiples choses à faire et à voir pour essayer de passer le trajet le moins mauvais possible en raison de cette chaleur. En ce moment, à part des véhicules en panne dans des bretelles de sortie, il n'y a aucune difficulté particulière.
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1: À suivre votre rendez-vous littéraire marque-page, et une fois n'est pas coutume, nous vous parlerons d'une toute nouvelle revue dédiée à la littérature et au plaisir du verbe. Elle s'appelle Ouf et son numéro 2 est actuellement en librairie. Tous les détails après Jean-Jacques Goldman, l'immense Jean-Jacques Goldman et le coureur.

0: aujourd'hui. Était-ce un mal, un bien? C'est ainsi.
1: Le grand Jean-Jacques Goldman, l'une des personnalités préférées des Français depuis une trentaine d'années, quarantaine d'années même d'ailleurs, si ce n'est pas plus. Avec le titre Le Coureur, midi 35, trafic calme, météo qui ne l'est pas par contre calme, mais météo assez agressive avec ces températures qui sont au-dessus des 30 degrés déjà et ces jours de canicule qui nous attendent jusqu'à mercredi ou jeudi. Votre rendez-vous marque-page s'intéresse aujourd'hui à une nouvelle revue littéraire. Ouf, son créateur est au micro 177 de Francine Thomas.
2: Bonjour Pablo Cueco.
3: Bonjour.
2: À la toute fin de ce magazine Ouf, le concept est expliqué. Ouf est un acronyme pour ouvroir ultime de fiction. On l'aura compris, c'est très atypique et c'est surtout ambitieux. Surtout quand on sait que ni la presse ni les ventes de fiction sont à leur meilleur en ce moment. Se lancer dans une entreprise pareille, ça pourrait quasiment friser l'inconscience, non?
3: Tout à fait. Pas de malentendu là-dessus. C'est pas du tout un projet commercial, sinon on serait vraiment très très mal parti. C'est pas tout à fait adapté au circuit, mais on espère que le circuit va s'adapter.
2: Oui, parce que ça mérite le détour. Il y a tout dans ce magazine, des fictions, des poèmes, des photos, des illustrations, des charades, des mots croisés, des propositions de fiction radiophonique et plein d'autres choses encore, autour d'un thème unique. Dans le numéro 2, c'est l'éloge de la faute. On sent un plaisir du verbe, de l'absurde. Moi, je me suis dit qu'un tel magazine, il aurait beaucoup plu aux surréalistes.
3: Oui, c'est tout à fait dans ce que j'appelle LSD, lettriste, surréaliste, dadaïste, mais aussi donc le mouvement Oulipo, puisque ouvroir ultime de fiction, c'est un petit clin d'œil à Oulipo, ouvroir de littérature potentielle. On peut penser aussi au Papou dans la tête, l'Os à moelle, un peu avant, enfin voilà.
2: La revue s'ouvre sur un texte qui est un discours inaugural du Centre National de la Faute d'Orthographe et du Lapsus. Il est génial ce texte. Et c'est vrai qu'on célèbre pas assez la faute d'orthographe, par exemple.
3: Oh ben, je peux vous présenter mes petits neveux, ils sont parfaits.
2: Je connais quelques exemples aussi.
3: C'est un texte de mon père, Henri Cueco, et le thème de ce volume vient un peu de ce texte-là.
2: Les sœurs Tatin aussi reviennent au moins à deux reprises dans des textes différents. C'est l'exemple ultime de la faute qu'il faut célébrer, ça, les sœurs Tatin.
3: Oui, c'est un cuisinier du quartier qui nous a proposé un texte justement en rapport aux sœurs Tatin sur la crème renversée. Et l'autre, c'est encore mon père qui a écrit lui un texte sur la relation entre le retournement de la tarte Tatin, donc cette erreur fameuse, et la naissance supposée de l'art abstrait par Kandinsky, qui, paraît-il, la légende, dit qu'il aurait retourné la toile à l'envers, une toile figurative d'un paysage, et que de là serait née l'abstraction.
2: Pablo Cueco, vous êtes le créateur de la revue Ouf, dont le numéro 2 vient de sortir sur le thème de l'éloge de la faute, et je vais inviter nos auditeurs à ne pas commettre la faute de goût, de passer à côté de cette publication rare. Merci beaucoup.
3: Merci.
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1: Et merci pour ce bien joli moment. Je vous propose de retrouver Benabar et Colby Kayat jusqu'à 12h45.
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1: Eh bien, à la mi-journée, le trafic se dégrade au niveau de la météo avec l'augmentation des températures et cet épisode caniculaire qui promet de durer plusieurs jours. Mais sinon, eh bien, en dehors de ces difficultés d'ordre météo et avec cette chaleur étouffante, le trafic lui va bien. C'est une bonne nouvelle, à part des véhicules en panne dans des bretelles d'entrée ou de sortie, comme c'est le cas à Selles-sur-Cher, à Artenay ou encore à Laval-Ouest sur l'autoroute A81, eh bien, il y a quasiment rien à voir ensemble. La seule info, elle vient de tomber. Et ce sont des morceaux de pneus qui ont été aperçus entre Paris et Le Mans sur l'autoroute A11 en direction du Mans et de Nantes, kilomètre 59, 5 km après Chartres et la sortie numéro 2. Et je vous propose de retrouver tout de suite Claudio Capeo.

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Cette chanson peut taper des mains et sur nos jambes pour reproduire ce rythme. Un titre organique qui est légendaire, bien sûr, signé Queen. Voici Mantissa et Vénus jusqu'à 13h avec Beautiful Days ou encore la chanson d'amour.

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1: Bonjour à tous. À la mi-journée, l'épisode le plus difficile de cette canicule commence et doit durer jusqu'à jeudi au plus tard. Environ 41 millions de Français sont touchés par cette canicule, dans les 60 départements étant à l'heure actuelle en vigilance orange. Météo France a ajouté 10 départements du centre et du nord-est en vigilance orange aux orages, annoncés localement violents. Le gouvernement, lui, est en ordre de marche. 14 ministres sont toujours à Matignon pour une réunion interministérielle de crise présidée par Sébastien Lecornu. L'impact de cette canicule se voit à plus d'un titre, et si la fête de la musique est menacée dans plusieurs régions, notamment à Paris, même si le maire Emmanuel Grégoire joue pour l'instant la montre, les oraux du bac prévus la semaine prochaine sont d'ores et déjà reportés dans les académies de Lyon, Bordeaux, Montpellier, Nantes et Poitiers. Un chiffre effrayant en conclusion de l'enquête d'une ONG. Entre 500 et 1500 enfants auraient été victimes de violences sexuelles, physiques ou psychologiques à Notre-Dame de Bétaram sur une période allant de 1950 à 2000. Ces chiffres mettent en avant un processus de violence systémique, mais selon l'Institut Louis Joinet, à l'origine de cette enquête, les chiffres sont encore à ce stade à analyser avec prudence. Énième escalade militaire d'Israël au Moyen-Orient, quelques heures après un deuxième cessez-le-feu avec le Hezbollah à Israël. Comme pour le premier accord violé.

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1: Et après les succès du Brésil, du Paraguay et du Maroc hier, qui ont tous fait le travail contre Haïti, la Turquie ou encore l'Écosse, eh bien trois affiches ce soir. Pays-Bas-Suède à 19h, Allemagne-Côte d'Ivoire à 22h et Équateur-Curaçao à 2h du matin. Il est 13h02 sur le 107.7. Prochain rendez-vous avec l'actualité dans une heure. Retour au trafic après la météo. La météo à venir, eh bien, vous, de toute façon, elle est bien sûr liée à cette canicule. On en parle nuit et jour sur le 107.7, bien évidemment, pour essayer de vous accompagner au mieux, vous donner quelques bons réflexes. Les températures sont en train d'enfler, je le disais, en plus des 60 départements concernés par la vigilance orange à la canicule. Et il faut ajouter 10 départements du centre et du nord-est concernés par, à partir de 16h, en tout cas, par une alerte orange aux orages. Ça comprend notamment la Seine-et-Marne, la Lyonne, la Nièvre, la Côte d'Or, la Haute-Marne, l'Aube, la Marne, la Meuse ou encore les Ardennes. Hélène, voilà ces 10 départements concernés. Les températures, bien sûr, s'envolent et on n'attend pas malheureusement d'abaissement des températures avant la journée de mercredi.
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1: 13h passées de 3 minutes sur le 107.7, retrouvons l'actualité trafic. Et pour l'instant, eh bien, si la chaleur est omniprésente et s'installe de plus en plus dans cette journée, eh bien, pour vous en tout cas, il n'y a pas de difficulté particulière à noter, et c'est déjà ça de prix. Notez que un véhicule est accidenté au sortir d'une aire de service, ce qui peut impacter le trafic bien sûr entre Bordeaux et Paris sur la 10 direction Paris. Cette aire de service, c'est celle de Saint-Léger-Est, qui se trouve à une soixantaine de kilomètres de Bordeaux après Pont et la sortie numéro 36. Une voiture est accélérée et est accidentée dans la voie qui vous permet de quitter l'air, donc la voie d'accélération. En dehors de ces infos, à part deux véhicules en panne dans des bretelles d'entrée ou de sortie, rien ne peut vous perturber.
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0: Le titre de cette Coupe du Monde, cette fameuse Coupe du Monde en Amérique du Nord, c'était Shakira et Burna Boy avec le titre Die Die. L'infotrafic désormais à 13h15.
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0: 13h15, un nouveau point sur vos conditions de circulation qui sont globalement calmes. C'est typique d'un début d'après-midi ou en tout cas d'un passage de la matinée vers l'après-midi. Par contre, la chaleur se fait plus pressante, le soleil est au zénith et les températures... prennent encore quelques unités avec 34, 35 degrés par endroit, notamment peut-être dans la Vienne en ce moment, en Indre-et-Loire, et puis également dans la région de Tours et de Blois également, où les températures sont bien au-dessus des 30 degrés. Ça, bien sûr, à l'ombre, hein, donc on n'imagine même pas au soleil. Bon courage à vous, je souhaite énormément de courage, et encore une fois, pensez à bien vous hydrater, c'est l'une des clés. Anticiper, encore une fois, je l'aurais dit tout le long de cette journée, anticiper. Et anticiper, ça veut dire quoi? Eh bien, ça veut dire mettre des bouteilles d'eau froide dans son véhicule et les protéger de la chaleur, c'est-à-dire vérifier la pression de vos pneus, c'est-à-dire vérifier s'il y a du liquide de refroidissement. Voilà, tout ça, ça fait partie d'une somme de conseils que l'on peut vous donner pour essayer d'affronter cette chaleur le mieux possible. L'autre info, la dernière info à vous donner en ce moment, elle est liée à une aire de service, je rappelle, entre Bordeaux et Poitiers, sur la 10, direction Poitiers et Paris, au kilomètre 455, après Pont et la sortie 36, vous avez une aire de service, l'aire de service de Saint-Léger-Est, et bien dans la bretelle, pour quitter l'aire et réaccélérer, une voiture est accidentée. Un titre parfait pour l'été, voici Avril Delmar avec Bahia Ibé, avant de retrouver dans quelques minutes Sam Smith par exemple.

0: Bye Ibe, c'était un des titres de cet été, j'en suis sûr. C'était Avril Delmar à l'instant et c'était fort agréable. Voici Zawi Stéphane, Maroon 5 et Sam Smith, I'm Not Here to Make Friends. Jusqu'à 13h30, pour l'instant, pas de difficulté particulière en dehors de cette chaleur étouffante. Bon courage à vous encore une fois.
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Radio Vinci, autoroute priorité au trafic sur l'autoroute à 10 km 16 en direction du péage de Saint-Arnoult et de Bordeaux ou de Nantes. Un véhicule, ou peut-être même deux, serait accidenté sur deux des quatre voies de circulation, les deux voies les plus à droite. Je vous demande d'être très attentif à cette difficulté éventuelle. Kilomètre 16, je rappelle donc, les deux voies de droite seraient neutralisées.

13h26 sur le 107.7, je vous le confirme, un accident s'est produit au kilomètre 16 de l'A10 en direction de Bordeaux, en provenance de Paris. Une voiture et sa remorque sont accidentées actuellement sur la bande d'arrêt d'urgence et sur la voie droite. Je vous demande d'être très très vigilant, s'il vous plaît. Décalez-vous absolument. N'attendez pas le dernier moment, comme je le vois parfois en caméra. Prenez vos dispositions et décalez-vous sur les voies du milieu et les voies de gauche pour permettre à ces personnes qui sont accidentées d'être le plus en sécurité possible et éviter le suraccident.

0: Et c'était l'excellent Sam Smith avec I'm Not Here to Make Friends. Voici l'infotrafic désormais à 13h30.
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0: Retour à l'actualité trafic à 13h30 et j'attire votre attention sur un accident qui s'est produit dans un secteur historiquement très emprunté. C'est les premiers kilomètres de la 10 entre Paris et la barrière de péage de Saint-Arnoult-en-Yvelines. Bien sûr, un trafic qui se dilue ensuite pour aller vers Nantes ou pour aller vers Bordeaux et Orléans. Eh bien, un accident s'est produit dans ce secteur. Et je rappelle que c'est au kilomètre 16. J'en ai parlé à deux reprises en géolocalisation, mais j'attire vraiment votre attention sur cet accident puisque donc c'est une voiture qui a perdu sa remorque. Et en l'occurrence, cette remorque, c'est un buggy qui s'est mis sur le flanc. Alors, le véhicule est en train d'être remis sur les roues, mais pas par le personnel de la route, par les personnes eux-mêmes qui sont à l'intérieur du véhicule initialement en train de rouler. Donc évidemment, c'est extrêmement dangereux. Ces personnes qui, pour l'instant, n'ont pas le bénéfice d'avoir de patrouilleurs ou de dépanneurs avec eux en ce moment. Et donc, je vous demande, en attendant, de voir ce personnel arriver. Je vous demande de vraiment vous décaler la voie droite. Vous ne devez pas l'emprunter. Vous devez vous décaler sur les voies les plus à droite, plus à au milieu et à gauche, s'il vous plaît, pour permettre donc à ces personnes qui ne sont pas du tout en sécurité en ce moment de l'être un minimum. Donc vraiment jouez le jeu, je compte sur vous, s'il vous plaît, décalez-vous sur les voies du milieu, sachant qu'ils ne se mettent pas eux-mêmes en sécurité d'ailleurs, donc c'est assez dangereux pour eux. Mais je vous demande de jouer le jeu. Kilomètre 16, encore une fois, hein, c'est après l'aire de service de Limoux-Brissot-Forges et après la bifurcation avec la N118. On n'est pas encore à Dourdan et à l'échangeur numéro 10. L'avantage, c'est qu'il n'y a pas d'autres infos à vous donner en ce moment et vous rappeler sinon, bien sûr, enfin quelque chose que vous subissez, c'est la canicule, bien sûr. La chaleur, elle fatigue l'organisme et avec les nuits tropicales en hausse, la récupération, vous le sentez, elle est plus difficile. Pensez à faire des pauses fréquentes, notamment sur les aires de service où les bâtiments sont climatisés.
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0: La suite, avec ce chiffre, 500 000 conducteurs rouleraient sans assurance en France pour lutter contre ce fléau. Les usagers flashés en grand excès de vitesse sont désormais automatiquement soumis à un contrôle d'assurance. Nous en parlerons dans un instant avec notre consultant juridique, maître Eric Decaumont. Rendez-vous dans l'automobile et la loi juste après téléphone. Et ce tube, le jour s'est levé.

0: Merveille de titre de téléphone, le jour s'est levé à l'instant sur le 107.7. La cause, enfin, l'accident qui est au kilomètre 16 de la 10 en direction de Bordeaux. Ça y est, le personnel de la route est arrivé. Le patrouilleur a mis son véhicule, est en train de mettre les cônes de chantier. Vous enjoint à vous décaler. C'est une règle du code de la route, je le rappelle. Le corridor de sécurité. Il faut laisser une voie entre vous et ces véhicules qui sont à l'arrêt. Donc, on ne se remet pas sur la voie de droite. On reste sur la voie du milieu et on respecte ce travail qui est mené. Ayant pour but donc de régler le problème lié à cet accident kilomètre 16, je le rappelle, en direction du péage de Saint-Arnoux en provenance de Paris. Et nous parlons assurance aujourd'hui dans votre rendez-vous juridique. Francine Thomas est avec notre consultant.
1: Bonjour Maître de Caumont.
2: Bonjour à toutes et à tous.
1: Les véhicules flashés pour un excès de vitesse d'au moins 50 km/h font désormais l'objet d'une vérification automatique de leur assurance via le fichier des véhicules assurés. Je voulais que l'on profite de cette information pour rappeler ce que l'on encourt pour conduite sans assurance.
2: Alors la conduite sans assurance, c'est un fléau. On estime de façon assez fiable qu'il y a environ 500 000 personnes qui roulent sans assurance en France.
1: C'est énorme.
2: Et on s'est rendu compte d'une chose, c'est qu'il fallait essayer de mettre des checkpoints pour essayer de créer une sorte de toile à travers laquelle il était plus difficile de passer.
1: Oui, enfin, ceci étant, ça m'a étonné. C'était pas déjà le cas. Chaque excès de vitesse ne s'accompagne pas d'une vérification.
2: Ah, mais si, ils vont consulter automatiquement le fichier, justement. Quand vous allez faire un grand excès de vitesse, pour l'instant, c'est limité à cette situation-là.
1: Oui, mais pour les petits excès de vitesse, c'est pas le
2: cas. Pour l'instant, non. Ça viendra peut-être.
1: Et donc, c'est ça qui m'étonnait, à vrai dire.
2: C'est tout aussi réalisable. Un certain nombre d'autres SAS ont été mis en place. Je donne deux exemples au hasard. Premièrement, vous ne pouvez pas prendre livraison d'un véhicule neuf ou d'occasion dans un garage si vous n'avez pas assuré le véhicule auparavant. Deuxième hypothèse qui n'est pas forcément très connue, vous ne sortez pas un véhicule d'une fourrière si vous ne prouvez pas qu'il est assuré. Donc vous voyez, il y a de plus en plus de choses qui ont été mises en place, y compris ce système LAPI. Lecture automatisée des plaques d'immatriculation qui fait qu'avec cet appareil que les policiers ont, ils peuvent à tout moment savoir si une voiture qui suit ou qui croise, dès lors qu'ils ont lu la plaque, est assurée ou pas. Donc, l'étau se resserre. Et quelles sont les sanctions encourues? Alors, les sanctions encourues, elles ne sont pas indifférentes, puisque vous risquez pour la première fois une amende de 500 euros, une amende forfaitaire, et qui, ce n'est pas le cas pour les autres amendes, va être majorée de 50% automatiquement pour abonder ce fameux fonds de garantie. Donc, vous avez en fait une amende de 750 euros.
1: C'est
2: 500
1: énorme.
2: Plus 50%, c'est pas rien. Et si vous avez donc délibérément mis en circulation un véhicule non assuré, dites-vous bien que si vous êtes arrêté, que c'est tout ça, c'est pas une amende automatique, ça peut aller jusqu'à 3750 euros d'amende, plus suspension de permis, voire confiscation du véhicule.
1: Donc, évidemment, ne plaisante pas avec ça.
2: Non.
1: Merci, Maître de Caumont. Et pour retrouver sans cesse de nouvelles informations sur nos droits d'automobiliste, il y a votre site internet et l'adresse cmaître-de-caumont.fr. À bientôt, Maître.
2: À très bientôt.
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0: Le retour à la musique dans un instant. C'est Angèle et Justice qui prennent la suite avec What You Want avant de retrouver le point trafic.
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1: 13h et un peu plus de 45 minutes, retour à l'actualité, donc trafic avec un accident qui est en cours entre Paris et le péage de Saint-Arnoult. Je rappelle que c'est un secteur donc très emprunté et donc je vous demande votre attention toute particulière au kilomètre 16 après Dourdan et après l'aire de service de Limours-Janvry, Limours-Brie-Souffort, en direction donc de Bordeaux ou de Nantes. Je rappelle qu'un véhicule donc est accidenté sur la bande d'arrêt d'urgence, la voie de droite est neutralisée, elle est désormais balisée avec le travail du patrouilleur, les forces de l'ordre sont également sur place et je vous demande bien de vous décaler le plus possible pour laisser ce personnel intervenir avec le plus de sécurité possible. C'était évidemment très important dans ce kilomètre 16. Sinon, je vous le dis, il n'y a pas grand-chose d'autre à évoquer. On a également entre Orléans et Paris sur l'autoroute A10 en direction de Bordeaux cette fois et d'Orléans, un véhicule en panne dans la bretelle de sortie 13.1 pour Sarangidi. Le véhicule ne gêne pas particulièrement le trafic semble-t-il, mais il faut quand même rester attentif. Et ce qu'il faut retenir sinon, bien sûr, c'est la canicule avec ces températures qui s'envolent, hein, 35, 36 degrés, ça y est, on est en train de voir ce compteur s'enflammer en ce moment avec ces jours de canicule qui nous attendent jusqu'à mercredi, voire jeudi. Autant que possible, hein, même si là on est en plein dedans, évitez de prendre la route sur ces heures les plus chaudes jusqu'à 16h puisque les températures là sont à leur pic, on est au zénith de cette journée. En tout cas, si vous n'avez pas d'autre choix que de prendre la route maintenant, je vous souhaite beaucoup de courage et n'oubliez pas que les aires de service sont climatisées, donc n'hésitez pas à venir vous y rafraîchir. Et c'est Calogero désormais que je vous propose de retrouver avec le titre Avant toi.

Taïk avec l'excellent titre Girlfriend. Voici les routes. Avec The Seed jusqu'à 14h. Retour à l'actualité trafic ensuite. Et ça se passe globalement bien en ce moment. Bon courage avec la chaleur.

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1: Bonjour à tous. 41 millions de Français sous le coup de la chaleur. La canicule s'intensifie et doit durer jusqu'à jeudi au plus tard, avec une intensité similaire à 2003. Météo France a ajouté 10 départements du centre et du nord-est en vigilance orange aux orages, annoncés localement violents. La réunion interministérielle de crise est-elle toujours en cours à Matignon, présidée par Sébastien Lecornu avec 14 ministres. Culture, sport et éducation nationale, de nombreux secteurs sont impactés directement par cette canicule. Un triathlon et un trail ont été interdits dans le Haut-Rhin par la préfecture. Les oraux du bac, prévus la semaine prochaine, ont été reportés d'une semaine dans 5 académies. Et puis la fête de la musique, prévue demain, est incertaine dans de nombreux lieux. Un chiffre effrayant en conclusion d'une enquête d'une ONG. Entre 700 et 1500 enfants auraient été victimes de violences sexuelles, physiques ou psychologiques à Notre-Dame de Bétarame sur une période 1950-2000. Ces chiffres mettent en avant un processus de violence systémique, mais selon l'Institut Louis Joinet, à l'origine de cette enquête, les chiffres sont encore à ce stade à analyser avec prudence. Les combats ont officiellement repris au sud du Liban après l'énième viol du cessez-le-feu par Israël, et notamment aujourd'hui, alors qu'un accord avait été trouvé la veille avec le Hezbollah. En plus des frappes qui ont fait au moins 23 morts, selon un dernier bilan, l'armée hébreu a tenté une infiltration sur un lieu stratégique en dehors de la zone de sécurité qu'ils occupent, ce qui est déjà en dehors du droit international. De toute façon, les intentions israéliennes sont de plus en plus claires, notamment avec les propos du ministre de la Sécurité intérieure, Itamar Ben-Gvir, qui disait hier sur X que le Liban doit brûler. Tout entier doit brûler. Un samedi de sport et après la victoire historique de Toulouse en demi-finale du Top 14 hier, succès 71-17 face au Racing Metro 92. Eh bien, il faut désormais que l'autre demi-finale se joue. Elle aura lieu ce soir. Le Stade Français joue contre Montpellier à 21h, également au Stade Vélodrome de Marseille. Et puis le Mondial de football avec le Brésil qui se rassure un petit peu, tout comme le Paraguay et le Maroc, tous trois vainqueurs hier de Marseille. Et puis le Mondial de football avec le Brésil qui se rassure un petit peu, tout comme le Paraguay et le Maroc, tous trois vainqueurs hier soir, le Brésil 3-0.

0: et 10 départements donc en vigilance orange pour risque d'orage. Ce sont des départements du centre et de l'est du nord-est du pays. La nuit, elle sera un petit peu plus calme au niveau des températures, bien sûr, mais il fera quand même jusqu'à 25-24 degrés à Paris et à Strasbourg. C'est bien sûr très important. Ce sont des températures de saison, en fait, mais pour la journée. Donc ça en dit long sur l'état actuel de cette canicule. Et en dehors de cela, demain, eh bien, il faut s'attendre à une journée où il n'y aura par contre pas d'orage et des températures qui atteignent leur climax avec quasiment 40 degrés à l'ombre attendu à Bordeaux.
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0: L'actualité trafic avec en ce moment bien plutôt de bonnes nouvelles, mais un accident qui est en cours dans un secteur très emprunté. Je rappelle, c'est entre Paris et le péage de Saint-Arnoult en Yvelines. Un accident s'est produit avec une voiture qui tracte un buggy sur sa remorque en ce moment, kilomètre 16. C'est 14 kilomètres après la bifurcation A10-N118, 8 kilomètres à peu près après l'aire de au service de Limours-Janvry, et on n'est pas encore à Dourdan, l'échange on n'est pas encore au péage de Saint-Arnoult en Yvelines. Donc c'est dans ce périmètre-là qu'il faut être très attentif. Notez que la voie de droite a été neutralisée. Un deuxième patrouilleur vient d'arriver sur les lieux de cet accident. Les pompiers vont également arriver d'ici peu pour prendre en charge une personne une ou des personnes à l'intérieur de cet accident. En attendant, vous devez absolument respecter le corridor de sécurité. Vous écartez d'une voie, laissez ce personnel travailler avec le plus de sécurité possible. Imaginez que c'est une problématique vous arrive sur l'autoroute. Évidemment, vous n'aurez envie que d'une chose, c'est d'être mis en sécurité et que les choses se passent le mieux possible. Eh bien, c'est ce qu'il faut faire quand on est sur la route et qu'on n'est pas concerné par un accident ou un véhicule en difficulté. Je vous demande vraiment de vous écarter, véhicule comme poids lourd, le plus possible donc de ces véhicules à l'arrêt au kilomètre 16. J'en rajoute forcément sur cet accident parce que le trafic par ailleurs va bien. Pensez à encore une fois à la pause, vous êtes peut-être arrêté là sur cette fenêtre entre midi et 14h pour manger, pour vous restaurer, pour justement faire abaisser un peu la température dans les bâtiments climatisés des aires de service. N'hésitez pas à y retourner, notamment pour vous réhydrater un petit peu.
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0: Et c'était Culture Beat à l'instant, Mr. Vane, sur le 107.7, 14h09. Un accident est toujours en cours, donc au kilomètre 16 de la 10, en provenance de Paris, en direction du péage de Saint-Arnoult et en direction de Bordeaux ou encore de Nantes. Je vous demande de bien vous décaler, c'est ce que vous ordonne de toute façon la gendarmerie, je le vois en ce moment. Laissez ce corridor de sécurité vivant, s'il vous plaît. La voie de droite est neutralisée, on roule sur les voies du milieu pour laisser le personnel travailler avec le plus de confort possible, le plus de sécurité possible. Le trafic le permet, il n'est pas assez dense pour nécessiter l'utilisation constante des trois voies de circulation. Décalez-vous bien, s'il vous plaît. La suite en musique avec notamment Benjamin Biolay.
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1: 14h15 sur l'antenne du 107.7 et pour l'instant une information est toujours au devant des autres, c'est sans parler de la canicule bien sûr, c'est cet accident qui est en cours entre Paris et le péage de Saint-Arnoult en Yvelines. Avant de faire votre choix de la 11 direction Nantes ou de la 10 direction Bordeaux, je rappelle qu'au kilomètre 16, eh bien un accident s'est produit, un véhicule qui tractait sur sa remorque, un buggy s'est accidenté. La voie de droite est impossible d'accès pour l'instant. Elle est neutralisée. Elle est même endommagée d'ailleurs. On voit qu'il y a une petite partie de l'enrobé qui s'est décrochée des suites de l'accident et de la collision. Peut-être du buggy qui s'était décroché de la remorque. Voilà, les choses sont en train d'avancer. Les pompiers sont sur place. Deux patrouilleurs sont sur place. Les forces de l'ordre sont sur place. Et je vous le demande, je vois qu'il y a certains véhicules malheureusement qui ne le respectent pas. Et parfois des poids lourds qui ne respectent pas la règle du corridor de sécurité. Le balisage a été posé sur la voie de droite et les gendarmes vous l'indiquent, de toute façon il faut se décaler le plus possible et emprunter les deux voies les plus à gauche. Vous avez largement de quoi passer très loin de cet accident et de ces personnes qui sont des piétons finalement. Il y a quasiment une dizaine de personnes qui sont sur la voie de droite actuellement en train d'intervenir sur les lieux de l'accident. Le meilleur moyen de les respecter, c'est de vous décaler tout simplement et de laisser une voie de libre entre vous et ce personnel en intervention. Donc ne roulez pas sur la voie de droite, prenez la voie du milieu ou la voie de gauche parmi les trois voies accessibles pour vous en ce moment. Dans le reste de l'actualité, un chevreuil mort se trouverait sur la voie de gauche dans le secteur entre Poitiers et Bordeaux, toujours sur la 10 et en direction de Paris uniquement, au kilomètre 394. Juste après l'aire de repos de Douai-Mignon-Est et à 19 km après Saint-Jean-d'Angély à la sortie numéro 34. Le dernier phénomène évidemment, c'est la canicule. On est au pic de température pour aujourd'hui. En ce moment en tout cas, on est sur des valeurs qui sont entre 35 et 40 degrés dans la quasi-intégralité des régions concernées, hein, dans ces 60 départements en vigilance orange en ce moment. Hydratez-vous bien surtout, c'est hyper important. Et puis, pensez aussi à l'hydratation de votre véhicule avec le liquide de refroidissement qu'il faut toujours contrôler, puisque ça permet de refroidir justement le moteur et d'éviter les casses moteurs, les pannes moteurs. Et puis, également, bien sûr, la pression de vos pneumatiques. On pourra peut-être en reparler un peu plus tard. Et voici le titre légendaire des Scorpions, Still Loving You, avant de retrouver Manon Lisa, la nouveauté.

Le Petit Pêcheur et ce titre signé Manon Lisa sur le 107.7. Voici Purple Disco Machine et Parcells pour rester sur des dynamiques un peu plus électro désormais jusqu'à 14h30. Trafic fluide et l'accident se termine d'ailleurs près de Paris, mais il n'est pas encore terminé. La voie de droite est toujours neutralisée. Je vous demande de bien vous décaler. Kilomètre 16, direction Bordeaux et Nantes.

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1: 14h31 sur l'antenne du 107.7, retour à l'actualité trafic. Et pour l'instant, eh bien, vos conditions de circulation, elles sont bonnes. Il reste quand même donc cet accident qui est toujours en cours et qui est bientôt d'ailleurs terminé, hein, sur les axes entre Paris et le péage de Saint-Arnoux en Yvelines, kilomètre 16 donc de cet axe, hein, un véhicule était accidenté, le débalisage est en cours. Donc pour toutes ces raisons, je vous demande de bien respecter le travail de ces agents qui travaillent nuit et jour pour votre sécurité dans ces secteurs. Un autre accident lui se serait produit peut-être sur l'autoroute A10 d'ailleurs, et en direction de Tours et de Bordeaux, enfin c'est après Tours même d'ailleurs que s'est produit cet accident, kilomètre 236, une voiture est accidentée sur la bande d'arrêt d'urgence 10 km après le péage de Sorigny. Donc je vous demande bien faire attention à ces personnels autoroutiers qui va aussi d'ailleurs arriver sur les lieux de cet accident d'ici très très peu de temps. En dehors de cela, bien sûr, ben c'est la canicule qui occupe une bonne partie de notre journée, et pensez encore une fois à la pause. Vous êtes peut-être arrêté sur les coups de midi pour faire la pause déjeuner, eh bien pensez-y encore plus qu'avant à cette pause pour vous réhydrater, c'est absolument crucial en ces températures caniculaires.
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1: Dans un instant, votre rendez-vous cinéma, c'est à voir. Et Thierry Chess du magazine Première nous parlera notamment d'un film d'animation français présenté à Cannes, Jim Quinn, l'histoire d'une icône gay qui contracte l'hétérose. La suite, c'est juste après Vanessa Paradis.

0: La love song de Vanessa Paradis à l'instant sur le 107.7. L'accident est terminé entre Paris et la barrière de péage de Saint-Arnoult. C'est une bonne nouvelle. En revanche, un autre accident est en cours. Je le rappelle, au sud de Tours, sur l'autoroute A10 en direction de Bordeaux, une voiture accidentée sur la bande d'arrêt d'urgence. C'est l'heure de cet avoir, votre rendez-vous cinéma. Yvan Mouton retrouve Thierry Chaise, rédacteur en chef du magazine Première, pour sa sélection de la semaine.
1: Et nous commençons par un film d'animation français, Jim Quinn, une icône gay qui contracte l'hétérose. Qu'est-ce que c'est que cette chose, Thierry?
2: L'hétérose, alors, dans le film, l'hétérose, c'est une maladie qui fait que on devient hétéro. Voilà. Et c'est évidemment une parabole autour du sida pour un film d'animation complètement secoué.
3: Tu as contracté une nouvelle maladie qui s'appelle l'hétérose.
4: Quoi?
3: Tu vas devenir hétérosexuel.
2: C'est-à-dire que c'est une comédie qui ose être extrêmement trash et qui se moque à la fois des clichés sur les gays et sur les hétéros pendant 1h20, mais d'un rythme absolument fou, avec donc vraiment de l'humour assez trash. On peut reconnaître des personnages comme Christine Boutin, par exemple, qui est la ministre. Il se trouve que le fils de cette ministre, c'est quelqu'un qui n'a pas révélé son homosexualité et qui va passer donc tout le film avec Jim Quinn, son idole homo en train de devenir hétéro, pour essayer de le sauver. Donc c'est à la fois attachant, c'est un récit d'émancipation et c'est surtout une dinguerie de comédie. C'était présenté en Cannes en séance de minuit et ça a été une sacrée ambiance. Ça mérite de trouver vraiment le chemin des salles avec beaucoup de spectateurs, et le travail sur l'animation est particulièrement remarquable aussi.
1: Et votre deuxième choix est un film réalisé par Laetitia Masson, interprété par Elodie Bouchèze, qui s'intitule Ulysse. Ulysse étant un enfant qui souffre d'un syndrome génétique, si j'ai bien compris.
2: Oui, ouais. Et cet enfant, en fait, c'est celui de Laetitia Masson, qui joue son propre rôle dans le film, puisqu'elle a eu un enfant qui souffre de ce syndrome-là, et dont le rêve était de devenir grand cuisinier. Et donc, on va suivre les aventures de ce petit garçon, alors en fiction, évidemment la fiction est là, et évidemment le fait que ce sont des plafonds de verre, où tout le monde lui dit mais c'est impossible, tu ne dois pas y arriver, et la maman est jouée par Elodie Bouchèze, qui décidément est une actrice merveilleuse, ça on le sait, mais qui est capable de jouer dans un mélo qui est totalement assumé, avec en plus comme meilleur ami Romain de Bourringer dans le film, autant dire deux grandes comédiennes au service vraiment d'un beau mélo qui s'assume, et ça fait du bien.
1: Et bien on a donc ce Ulysse qui tente de trouver sa place dans le monde, et les aventures de ce personnage d'animation, Jim Quinn. Les deux films sont en salle cette semaine, à retrouver également dans le magazine Première et sur première.fr.
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0: Merci beaucoup Thierry Chaise, merci beaucoup Yvan Mouton pour ces découvertes ciné. Gaëtan Roussel désormais avec Tout s'en va, avant de retrouver progressivement et bien une fois de plus vos conditions de circulation. Très bonne route.
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1: 15h et presque 45 minutes, on est au pic en termes d'intensité, de température, il fait très chaud sur les routes. Pensez encore une fois à bien vous hydrater et puis en dehors de vous donner des conseils, des choses que vous avez sûrement déjà programmées, l'idée aussi pour moi c'est quand même de vous dire bon courage, parce qu'on sait tous ce que c'est que de rouler dans des conditions météo comme celle-ci, ce n'est pas simple du tout et donc voilà, pensez à la clim dans votre véhicule bien sûr, et puis aussi, plutôt que de vous rappeler ces choses-là qui sont quand même assez usuelles, pensez aussi, je vous l'ai déjà dit dans la matinée et en ce début d'après-midi, pensez à la pression de vos pneumatiques, au liquide de refroidissement dans vos véhicules, puisque tout ça, si vous le négligez un petit peu, le risque de crevaison, le risque d'éclatement d'un pneu ou le risque d'une panne moteur sont beaucoup plus importants. Donc voilà, c'est un travail préparatoire, on le sait, l'anticipation c'est la clé aussi dans des conditions météo comme celle-ci. Un accident sinon dans le reste de l'actualité est en cours et c'est au sud de Tours sur la 10 en direction de Bordeaux, 9 km après le péage de Sorigny, une voiture est accidentée sur la bande d'arrêt d'urgence, elle est d'ailleurs déjà partiellement évacuée d'ailleurs, et des morceaux de pneus ont été aperçus au niveau de l'accident et ça c'est au travail du patrouilleur de les ramasser, ce devrait être fait d'ailleurs dans les toutes prochaines minutes et je vois que le véhicule est déjà évacué donc c'est une excellente nouvelle. Et bien en dehors de vous rappeler les bons principes dans des cas comme celui de la canicule, l'avantage c'est que je n'ai plus rien d'autre à vous dire. Et voici la suite en musique avec Joyce Jonathan et le titre Comme d'hab, avant de retrouver ce que vous voyez déjà et ce que vous subissez déjà beaucoup, c'est le Sun, le soleil, chanté par Talisco.

Et c'était Talisco avec ce titre qui fait partie du générique, bien sûr, de la série Un si grand soleil. Un soleil justement très présent, très grand également, qui vous accompagne sur la route. Et je vous souhaite beaucoup de courage avec ces conditions météo compliquées. 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Allez, en attendant, un peu de compas avec Joe et Dwayne Filé, ça fait plaisir. Voici Rihanna et ensuite Vaya Condios avec What's a Woman jusqu'aux infos de 15h.

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1: Bonjour à tous. 41 millions de Français sous le coup de la chaleur. La canicule s'intensifie et doit durer jusqu'à jeudi au plus tard avec une intensité similaire à 2003. Météo France a rajouté en plus des 60 départements en vigilance orange pour le risque de canicule, 10 autres en vigilance orange pour les orages qui sont annoncés localement violents. La réunion interministérielle de crise n'a toujours pas donné à cette heure ses conclusions. Culture, sport et éducation nationale, de nombreux secteurs sont impactés directement par cette canicule. Un triathlon et un trail ont été interdits dans le Haut-Rhin. Les oraux du bac prévus la semaine prochaine ont été reportés d'une semaine dans 5 académies. Et puis la fête de la musique prévue demain est incertaine dans de nombreux lieux, dont Paris. Bétaram, lieu de violence systémique. Selon une enquête de l'Institut Louis Joinet, s'il faut analyser ces chiffres avec prudence, entre 700 et 1500 enfants auraient été victimes de violences diverses, dont sexuelles, dans l'établissement catholique entre 1950 et la fin des années 90. À la peine dans les sondages, Bruno Retailleau est à Paris pour son premier meeting de campagne et pour marquer le coup, le leader des Républicains a tenté et réussi un pari, invité l'écrivain Boualem Sansal, et ce dernier soutien de l'ex-ministre de l'Intérieur va même prononcer un discours de 3 pages. Les combats ont officiellement repris au sud de Liban après l'énième viol du cessez-le-feu par Israël et notamment aujourd'hui, alors qu'un accord avait été trouvé la veille avec le Hezbollah. En plus des frappes qui ont fait au moins 23 morts, l'armée hébreu a tenté une infiltration sur un lieu stratégique en dehors de la zone de sécurité qu'ils ont déjà fixée par la force. Les intentions israéliennes sont de plus en plus claires, notamment avec les propos hier du ministre de la Sécurité intérieure Itamar Ben-Gvir, qui disait hier sur X que le Liban tout entier doit brûler. En samedi de sport, équipe fera face à Toulouse en qualifié hier en finale du top 14. L'autre demi-finale aura ce soir lieu entre le Stade français et Montpellier. Ce sera toujours au Vélodrome à Marseille à 21h. Et puis un mot du mondial de football avec de belles affiches attendues aujourd'hui. Pays-Bas-Suède à 19h, Allemagne-Côte d'Ivoire à 22h et Équateur-Curaçao à 2h. Le Brésil et le Maroc ont quasi validé leur participation pour les 16e de finale. 15h02 sur le 107.7. Prochain rendez-vous avec l'actualité dans une heure avec Florence Dolly. Retour au trafic après la météo. Un coup d'œil à la météo avec 60 départements en vigilance orange, 10 départements pour canicule, 10 départements du centre et du nord-est en vigilance orange pour les orages, l'Aisne, la Seine-et-Marne, Lyon par exemple ou encore la Côte d'Or. Et puis pour continuer cette météo marquée par les chiffres, eh bien les températures avec les orages, l'Aisne, la Seine-et-Marne, Lyon par exemple ou encore la Côte d'Or. Et puis pour continuer cette météo marquée par les chiffres, eh bien les températures avec des pics à 40.

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1: Et après ces chiffres et cette canicule assez étouffante dont on en reparlera encore bien sûr dans les points trafic, eh bien revenons sur vos conditions de circulation. Les véhicules, les éventuelles difficultés que vous pouvez rencontrer en dehors de la chaleur et de la canicule, eh bien la bonne nouvelle c'est qu'il n'y a quasiment rien d'autre à voir puisque l'accident qui est en cours au sud de Tours sur la 10 en direction de Bordeaux se termine, hein, la voiture accidentée a été évacuée, c'était 10 km après le péage de Sourigny. Tant et si bien donc à 7h, je n'ai qu'une seule autre information à vous donner. À Orléans, sur la 10, direction Bordeaux, kilomètre 104, 6 km après la bifurcation à 10 à 71, une bâche aurait été aperçue, elle pourra traverser les voies, donc soyez attentifs dans les deux sens.
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1: Et après cette antenne chaude, je l'imagine, eh bien malheureusement, ça ne va pas s'arrêter là. Les températures vont continuer d'être importantes. Mais c'est une autre voix qui va vous parler de tout ça en détail. J'ai le plaisir de retrouver dans le studio Florence Dolly pour cette deuxième partie de journée. Bonjour Florence.
2: Bonjour Clément, bonjour à tous. Et oui, il fait chaud dans la voiture. Alors si vous avez la clim, vous êtes bien chanceux. Mais on n'oublie pas de faire des pauses très régulièrement pour aussi faire reposer le moteur de votre véhicule. C'est important, on aura l'occasion d'en reparler. En attendant, un petit peu de musique et on se retrouve au plus tard dans 10 minutes pour le trafic.
1: Très très bien puisque c'est Jimmy Cliff.
2: Ah, oh, magnifique.

0: La fraîcheur de Francis Cabrel, c'était les gens absents, l'accent chantant aussi de Francis Cabrel. Il est 15h15, l'infotrafic arrive dans 30 secondes, restez à l'écoute.
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0: L'infotrafic à 15h16 en ce samedi après-midi. Bah, globalement, les choses se passent bien. Le trafic est fluide partout. Vous êtes sous une chape de plomb, une chape de chaleur. Alors, si vous avez la clim dans la voiture, ça c'est tant mieux. Si vous n'avez pas la clim, rouler les fenêtres ouvertes, c'est pas forcément évident. Donc voilà, on n'oublie pas de s'arrêter très régulièrement pour se mettre un petit peu à l'ombre si vous n'avez pas la clim dans la voiture. Pour vous hydrater, ça c'est très important. Et puis surtout pour faire reposer aussi le moteur de votre véhicule. Il faut du repos pour vous et aussi pour votre voiture qui souffre avec ses fortes chaleurs. Donc la pause au moins toutes les 2 heures, vous avez des aires de service et de repos tous les quarts d'heure sur le réseau. Sinon, en dehors de cette chaleur écrasante, simplement un obstacle signalé au sud d'Orléans pour vous qui circulez sur la 10, l'axe Paris-Bordeaux. Vous avez passé Orléans, vous roulez en direction de Tours de Poitiers et de Bordeaux. La bâche qui vous gêne sur la chaussée a été signalée au kilomètre 104, 6 kilomètres après la bifurcation avec la 71. Elle vous gênerait peut-être du côté de la voie de gauche et du terre-plein central. C'est une femme en jaune, c'est Grace qui est en train de se rendre sur place. Elle va arriver dans le secteur dans les prochaines minutes.

Joé Douet-Filet, c'est son nom de scène. Son vrai nom, c'est Joé Gilles, chanteur, compositeur, producteur franco-haïtien qui est longtemps resté dans l'ombre de nombreux artistes et qui a finalement sorti son premier album en 2019. Son dernier album, Hate Love, est sorti en mai dernier. Il est tout récent et vous venez d'entendre le premier titre de cet album, Rihanna. Et si vous aimez son style, Joé Douet-Filet sera en concert le 5 décembre, donc à la fin de l'année, à la Défense Arena à Paris. Rudy Mental pour la suite de la musique Waiting All Night et puis votre rendez-vous Tempo 110 après l'infotrafic de 15h30. On vous parlera d'un orchestre, l'Orchestre National Auvergne-Rhône-Alpes qui se produit le 3 juillet prochain dans un lieu insolite. Je ne vous en dis pas plus. Charlotte Latour va venir nous le présenter donc dans les prochains kilomètres.

0: Et merci d'avoir choisi le 107.7 pour vous accompagner sur la route cet après-midi. L'info trafic arrive dans 30 secondes.
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0: Infotrafic très tranquille à cette heure-ci. Aucune difficulté en ce moment sur votre trajet, quel que soit l'axe sur lequel vous circulez, quelle que soit votre destination, votre provenance. Je surveille aussi les agglomérations qui jalonnent le réseau. Je pense à Nantes, je pense à Angers, je pense à Bordeaux. Ça roule bien partout. Et puis un petit mot de la région parisienne pour vous qui cherchez peut-être à rejoindre les portes sud et ouest de la capitale. Ça roule bien également à cette heure-ci. Il y a 98 km de bouchons cumulés en région parisienne.
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0: En revanche, j'ai oublié de vous préciser qu'en Ile-de-France, il y a un épisode de pollution à l'ozone qui est en cours en raison de ces fortes chaleurs. Et donc, vous devez abaisser votre vitesse de 20 km/h sur les axes franciliens. Ça veut dire que sur l'autoroute en Ile-de-France, vous devez rouler à 110 grand maximum au lieu de 130. Et puis, si vous êtes au volant d'un poids lourd, vous devez obligatoirement transiter. Si vous transitez par la région parisienne, vous devez obligatoirement emprunter la francilienne, la N104. Et puis notez que les véhicules avec des critères 3, 4 et 5 ne sont pas autorisés à circuler en Ile-de-France en raison donc de ce pic de pollution. Seuls les véhicules munis d'une vignette critère de classe 0, 1 et 2 sont autorisés à circuler ce samedi. Allez, restez avec nous. Dans un instant, on vous présentera un orchestre, l'Orchestre National Auvergne-Rhône-Alpes, basé à Clermont-Ferrand. Il rayonne dans toute la région avec des projets musicaux variés. Rendez-vous dans Tempo 110 dans quelques minutes.

0: Tout de suite, votre rendez-vous musical Tempo 110. Quelle est la vie d'un orchestre en région? L'Orchestre National Auvergne-Rhône-Alpes existe depuis 1981. Il se produit un peu partout sur le territoire et même à l'étranger. Et le 3 juillet prochain, dans un lieu insolite, Charlotte Latour nous le présente.
1: 110 secondes pour un portrait de l'Orchestre National Auvergne-Rhône-Alpes. Basé à Clermont-Ferrand, il compte 21 musiciens, tous instrumentistes à cordes, et un chef principal, le violoniste Thomas Zettmeyer. Le répertoire de l'orchestre va du baroque de Jean-Sébastien Bach à la musique contemporaine, mais laisse de côté la période romantique qui nécessite un effectif plus imposant. L'orchestre se produira bientôt dans le stade de Clermont, plutôt habitué au rugby. Programme par la directrice générale de l'orchestre, Lila Forcade.
2: Programme fabuleux, les quatre saisons de Vivaldi, interprétées au violon par notre chef principal Thomas Zettmeyer, qui va jouer et diriger. En deuxième partie, on va jouer la 9e symphonie de Beethoven avec un chœur sur scène. Et on aura également le chœur Canto Général Auvergne qui sera dans le public. Moment unique, hein. Il n'y a jamais eu de concert comme ça dans ce stade. C'est un orchestre qui donne des concerts prestigieux dans l'opéra théâtre, mais pas seulement. On va jouer dans les maisons de quartier, on va jouer au CHU de Clermont-Ferrand. On accompagne les personnes qui sont hospitalisées en long séjour en leur donnant des cours de violon. Et puis, on va aussi se produire dans des villages, dans des zones rurales. On organise des résidences en campagne. L'orchestre s'installe pendant quelques jours et on amène la musique, on la porte aux personnes qui n'y ont pas accès.
1: Concert grandiose de l'orchestre le 3 juillet au stade Marcel Michelin de Clermont. Pas moins de 10 000 personnes attendues.
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0: Allez, la playlist du 107.7 qui se poursuit avec M. Pokora. Son dernier titre s'appelle Quand même. Il y aura aussi Amy McDonald, This is the Life. On repartira au début des années 2000 avant de refaire un point sur vos conditions de circulation qui restent excellentes. Ce sera 15h45.
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1: Nouvelle info à vous donner qui vous concerne dans le secteur de Bordeaux. Attention à cet obstacle qui vous gêne sur les voies. C'est une plaque de fer. Il semblerait que ce soit une plaque de fer hein, sur la voie du milieu. Pour vous qui approchez de la rocade bordelaise, hein, vous roulez sur la 10, l'axe Paris-Bordeaux, en direction de la rocade. Kilomètre 534 au niveau de la sortie 41 en baisse. Il faut bien serrer à droite ou serrer à gauche. La plaque de fer se trouve sur la voie du milieu. Hein. Donc voilà, soyez prudents dans ce secteur. Le temps que le patrouilleur arrive sur place pour la ramasser. C'est Florian, en l'occurrence, qui arrive dans le secteur et qui va s'aventurer sur les voies dans les prochaines minutes pour ramasser cette plaque qui se trouve donc sur la voie du milieu au niveau de ce kilomètre 534 au niveau de la sortie 41 en baisse pour vous qui circulez sur la 10 en direction de Bordeaux. Voilà, c'est la seule nouvelle info à vous donner. Partout ailleurs, ça reste calme.

atomique, un petit peu de fraîcheur à amener dans l'habitacle. Il fait chaud sur la route, vous le voyez. Si vous avez la clim, tant mieux pour vous. Si vous ne l'avez pas, malheureusement, il faut souffrir. Les fenêtres ouvertes et pensez à bien vous arrêter très régulièrement, même si vous avez la clim d'ailleurs. Vous vous arrêtez pour prendre le temps d'aller sur les aires de service dans les boutiques climatisées. Vous vous reposez un petit peu, vous reposez votre organisme, vous vous hydratez et puis vous prenez le temps, voilà, de vous reposer 15-20 minutes pour terminer la route de manière sereine. C'est vraiment important, la pause au moins toutes les 2 heures, n'hésitez pas. Au Bastank pour terminer cette heure en musique. Et moi, je finis de vous préparer un petit flash sur l'actualité de ce samedi après-midi. On parlera également météo et infotrafic très tranquille cet après-midi.

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1: Bonjour à tous. La France en plein cœur d'un épisode de canicule particulièrement intense et précoce, conséquence du réchauffement climatique. Un pic de chaleur est attendu à partir de demain jusqu'à jeudi prochain. Des départements pourraient basculer en alerte rouge dès ce dimanche. Et dans ce contexte, de nombreux événements sportifs en extérieur ont été annulés ce week-end. Certaines municipalités ont également renoncé à célébrer la fête de la musique demain. C'est le cas de Poitiers, Brive-la-Gaillarde ou encore Argenteuil. Le ministre de l'Intérieur a laissé le choix au préfet. La fête de la musique est maintenue sur le territoire national. L'actualité politique, Bruno Retailleau tient son premier meeting de campagne ce samedi à Paris pour essayer de se relancer alors que le candidat LR est à la peine dans les sondages. Il a invité l'écrivain franco-algérien Boualem Sansal. Bruno Retailleau entend montrer sa proximité avec l'écrivain, présenté comme un symbole de la liberté d'expression en Algérie. La guerre au Moyen-Orient, l'Iran annonce qu'elle ferme le détroit d'Ormuz en réaction aux frappes israéliennes au Liban. L'État hébreu continue de cibler le Hezbollah pro-iranien au Liban, des attaques qui sapent l'accord de paix entre Téhéran et Washington. Un émissaire américain est arrivé en Suisse aujourd'hui pour entamer les pourparlers après la signature d'un premier texte cette semaine. Le sport du rugby. Ce soir, Montpellier affronte le Stade français pour espérer décrocher son ticket pour la finale du top 14. Coup d'envoi de la rencontre à 21h au Vélodrome à Marseille. Le gagnant de la rencontre jouera la finale contre le champion de France en titre. Le Stade toulousain a écrasé hier soir le Racing 92-71-17. Et puis du football.
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1: 4 matchs au programme de la soirée et de la nuit au Mondial. Pays-Bas, Suède à 19h, Allemagne, Côte d'Ivoire à 22h, Équateur, Curaçao à 2h du matin et Tunisie, Japon à 6h. Cette nuit, le Paraguay a éliminé la Turquie en l'emportant 1-0 à San Francisco. Il est 16h02, c'est la fin de ce flash. L'infotrafic revient dans un instant, juste après un point sur la météo. Et on est donc au cœur de cet épisode de canicule, hein, particulièrement intense. Je vous le disais dans l'actualité, 60 départements sont désormais en vigilance orange sur une bonne partie du pays. Ce samedi, seule la Bretagne, la Normandie, les Hauts-de-France et le littoral méditerranéen restent épargnés pour l'instant. Une dizaine de départements du Nord-Est sont aussi en vigilance orange aux orages ce soir. Attention, de l'Aisne jusqu'à la Nièvre. Demain, la canicule va s'intensifier avec des départements qui pourraient donc basculer en rouge. Et puis la semaine prochaine, un plateau de chaleur se met en place au moins jusqu'à jeudi avec des températures attendues entre 38 et 40 degrés.
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1: L'infotrafic à 16h passé de 3 minutes. Les nouvelles sont bonnes cet après-midi. Pas de difficultés particulières, que ce soit à Bordeaux, à Nantes, à Angers ou encore en région parisienne. Simplement une info à retenir qui vous concerne du côté de l'A10, l'axe Paris-Bordeaux. Pour vous qui avez passé Tours, vous roulez vers le sud en direction.

0: véhicule avec une vignette critère 3, 4 ou 5, vous n'avez pas le droit de circuler. La circulation différenciée a été mise en place. Donc, seuls les véhicules munis de vignettes critères 0, 1 et 2 sont autorisés à circuler en Île-de-France. Et puis, si vous êtes au volant d'un poids lourd de plus de 3 tonnes 5 et que vous transitez par la région parisienne, vous devez obligatoirement emprunter la francilienne, la N104.
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0: Colon Me, Starley, vous n'êtes pas seul sur la route, je suis là bien sûr pour vous accompagner. Mais on va également recevoir une figure du petit écran que vous connaissez sûrement. Il s'appelle Thierry Beccaro, il a présenté notamment le jeu télévisé Motus. Et il revient avec notamment un nouveau spectacle, plein de projets, il va venir nous en parler. Il sera au micro de Christelle Molon tout au long de cette heure. On retrouve Thierry Beccaro une première fois juste après l'infotrafic de 16h15. Et puis pour la musique, on va écouter Anouk, Nobody's Wife. Il y aura aussi Marie-Sara avec Ken Phillips. Rendez-vous donc à 16h15 pour un nouveau point sur vos conditions de circulation qui restent bonnes, hein, pas beaucoup de difficultés sur vous, sur la route, excepté la chaleur bien sûr qui vous accompagne et qui vous oblige à multiplier les pauses sur votre trajet.
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1: L'infotrafic à 16h15 et attention s'il vous plaît au patrouilleur Kevin qui est en ce moment en intervention pour ramasser des morceaux de pneus au sud de Tours. Ça vous concerne pour vous qui circulez sur la 10, l'axe Paris-Bordeaux. Vous roulez en direction de Châtellerault, de Poitiers, de Niort, de Saintes et de Bordeaux. Juste après la sortie 25, Sainte-Maure de Touraine, kilomètre 241. Il y a bien des morceaux de pneus qui vous gênent sur la voie de droite et la bande d'arrêt d'urgence. Et donc le patrouilleur Kevin en ce moment sur le bord des voies pour ramasser ces morceaux de pneus. Ne vous ralentissez bien et vous serrez à gauche, s'il vous plaît, dans ce secteur. Donc, dès que vous passez la sortie 25 Sainte-Maure de Touraine, pour vous qui passez le secteur de Tours et qui roulez donc sur la 10 vers le sud en direction de Bordeaux. Voilà, c'est la seule difficulté cet après-midi. Partout ailleurs, hein, ça reste vraiment très calme. Dans un instant, comme promis, on retrouve un animateur qui s'est invité pendant 30 ans dans nos salons, figure emblématique de la télévision et du jeu télévisé Motus. Thierry Beccaro viendra nous raconter comment le théâtre et l'amour du public l'ont aidé à se reconstruire après une enfance difficile. Rendez-vous dans Sur la route avec dans quelques minutes.

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1: Il a quitté la télévision mais multiplie les projets sur scène en tant que comédien. Thierry Beccaro est au micro de Christelle Molon sur le 107.7.
2: Notre invité s'est invité tous les soirs dans notre salon pendant 30 ans puisqu'il a été l'un des animateurs vedettes de la télé ces dernières décennies. Et aujourd'hui c'est surtout vers le théâtre que vous vous tournez. Bonjour Thierry Beccaro.
3: Bonjour Christelle.
2: Vous reprenez la route dès cet automne avec la pièce Le goût du bonheur, mais au printemps c'est avec une autre pièce, Je suis née à 17 ans, tirée du livre du même titre que vous aviez sorti en 2018 que vous jouiez au théâtre. Vous y racontiez votre enfance et votre adolescence entre un père violent et une mère qui ne vous protégeait pas vraiment. Est-ce que la transposition de votre histoire sur scène était une autre façon finalement de vous livrer ?
3: Alors c'était une autre façon de procéder et c'était aussi le bonheur absolu de réaliser un triptyque. Le livre qui a été adapté par France Télévisions et puis je réalise le triptyque en jouant. Je suis né à 17 ans, mis en scène par Anouk Sedbon. Jamais j'aurais pu imaginer, quand le livre est sorti, que ça libère autant la parole et que ça ouvre autant de portes.
2: Vous aviez, dès le début de votre vie professionnelle, choisi de tourner le dos à la colère et à l'aigreur et de donner de l'écoute, du sourire et du bonheur aux gens. Et pour vous, c'est beaucoup passé par la télévision, donc.
3: Le chemin est passé par quelques scènes de théâtre où j'apprenais à jouer la comédie. Dit, ça va me sauver, vraiment. Et puis après, la radio, la télévision, on est là pour apporter du plaisir aux gens, les divertir, les informer, les émouvoir parfois. Et j'aimais bien le faire. Moi, ce qui m'importait, c'était vraiment d'arriver jusqu'à vous.
2: Et en passant, donc, on a dit par Motus, évidemment, ce jeu emblématique, mais aussi, vous avez présenté Matin Bonheur, vous avez présenté plein d'émissions.
3: Ah, Télématin, 40 degrés à l'ombre, 35 ans.
2: À la rentrée, vous repartirez en tournée avec la pièce Le goût du bonheur, avec vos complices Tonia Kinsinger et Sylvain Bocara. Une autre façon, encore, de donner toujours du bonheur aux gens, qui est votre leitmotiv.
3: C'est une jolie comédie sentimentale, comme je n'en avais pas encore joué. Je suis très heureux de repartir avec mes camarades.
2: Et puis il y a aussi des lectures que vous allez proposer au public lors de ce festival auquel vous allez participer en Corrèze cet été autour de la mi-août.
3: Et oui, je serai à Concèze. C'est Mathias Vincent qui est l'initiateur de ce festival et chaque année il y a des invités qui viennent faire des lectures accompagnés par un pianiste, un musicien et je vais lire quelques-uns des auteurs qui m'accompagnent régulièrement. Rilke, Christian Bobin, Alexandre Vialat. Et puis peut-être deux ou trois textes que j'écris car il m'arrive de continuer à écrire.
2: Restez avec nous Thierry, on parlera voiture dans quelques minutes, juste après une pause trafic et musique.
1: Merci Christelle, le rendez-vous est pris. On vous retrouve avec Thierry Beccaro juste après l'infotrafic de 16h30. Et puis pour la musique, on écoute Chic et le dernier titre d'Elena, ça s'appelle Capuche.
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0: Capuche, le dernier titre d'Elena, découverte dans la Star Academy. Dans un instant, la seconde partie de notre entretien avec Thierry Beccaro, avec l'ancien présentateur télé, aujourd'hui comédien. Nous allons parler voiture, voyage en Italie, mais aussi rencontre avec des agriculteurs sur l'autoroute. Rendez-vous juste après un nouveau point sur l'infotrafic.
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0: Allez, 16h31, pas de grosses difficultés sur votre trajet, mais des températures très très élevées et il va falloir être très vigilant dans les prochains jours parce que Météo France a mis à jour ses cartes et ses prévisions et ses vigilances et donc elle place 35 départements en alerte rouge dès demain midi sur l'ouest du pays, de la Nouvelle-Aquitaine jusqu'à l'Île-de-France en passant par la région Centre-Val-de-Loire et les Pays de la Loire. Donc il faudra être d'autant plus vigilant si vous reprenez la route demain pour rentrer de week-end. Surtout pensez par exemple à vérifier la pression des pneus. Sous l'effet de la chaleur, un pneu peut se dégonfler et un pneu sous-gonflé risque d'éclater. On a eu beaucoup de morceaux de pneus et de pneus éclatés ces derniers jours. Donc vraiment, vérifiez bien la pression des pneus si vous devez reprendre la route, notamment demain dimanche. Et il faudra encore plus multiplier les pauses pour vous hydrater et pour reposer aussi le moteur de votre véhicule. La pause au moins toutes les deux heures, voire plus. Vous avez des aires de service et de repos tous les quarts d'heure sur le réseau. Conséquence aussi de ces fortes chaleurs et de la sécheresse de la végétation. Un incendie m'a été signalé, peut-être un départ de feu au sud d'Angers pour vous qui circulez sur la 87 en direction de Cholet, de La Roche-sur-Yon et des Sables d'Olonne. C'est aux alentours du kilomètre 38 après la sortie 25 Chemillée que ce départ de feu vient de nous être signalé. Donc méfiez-vous, peut-être de la fumée dégagée dans le secteur. Les pompiers sont en train de se rendre sur place ainsi que le patrouilleur.
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0: Et il est temps de retrouver celui qui fait un bout de route avec nous aujourd'hui, le comédien et ancien animateur Thierry Beccaro, toujours au micro de Christelle Mollon sur le 107.7.
2: Thierry Beccaro, que ce soit pour la télé ou pour le théâtre, vous avez sillonné l'hexagone dans tous les sens. Vous aimez ça, les voitures ?
3: Vous savez, la voiture, pour moi, c'est pas anodin. Mon père vendait des voitures.
2: Oui, Super C, Dr Jekyll et Mr Hyde.
3: Ouais. Ce père vendait des Volvo. Mon père était un excellent vendeur. Il vous aurait vendu du sable dans le désert, vraiment.
2: Et vous avez des souvenirs justement de départs en vacances quand vous étiez petit avec ses parents un petit peu atypiques ?
3: On allait en Italie. Et mon père, c'était aussi un mec formidable, sauf quand il tombait évidemment dans ses travers, dans l'alcool. Mais quand on partait en vacances, en général, c'était la trêve. C'était
2: des bons moments.
3: Et à l'époque, il avait une 4 chevaux. On parle beaucoup de la 2 chevaux, mais la 4 chevaux. Et ben mon père, comme on allait partir en voiture, on allait faire 1000 et quelques kilomètres, tapissait l'arrière de la voiture avec de la mousse derrière
2: pour que ma soeur et confortable.
3: Moi, pour qu'on puisse être à l'aise et qu'on puisse dormir avant d'arriver à Catolica, à côté de Rimini. C'est très touchant. Et puis, il y a un moment très particulier, les agriculteurs sont en colère et je vais jouer à Mirande. On va pour prendre l'autoroute, dès qu'on est arrêté, on dit non, faites demi-tour, etc. Bon. Et je ne sais pas ce qui me prend, je me dis, je vais y aller. Donc, vous avez les agriculteurs, la gendarmerie, les pneus, la fumée et tout, il fait gris, tout ça. Et j'arrive comme ça, et il y a les gendarmes qui me regardent, les agriculteurs qui me regardent. Je dis, écoutez, je joue ce soir à Mirande, c'est à 40 km, est-ce qu'il n'y a pas moyen quand même ? Alors là, les deux gendarmes me disent, alors attendez, on va demander au chef, donc ils vont dans la voiture, comme ça. L'agriculteur me dit, moi s'ils ne sont pas d'accord, je vous libère la route. Les deux gendarmes ressortent, bon bah c'est ok. L'agriculteur, Jean-Michel, dégage le tracteur. Dégage le tracteur. Incroyable, je vous assure.
2: Et vous avez pu passer et être sur scène le soir même à Mirande.
3: Voilà, donc certaines personnes vont dire oui, c'est parce que oui. Oui, c'est peut-être aussi parce que j'étais sympa et que j'ai pas fait de forcing. C'est-à-dire que le travail que j'ai pu faire sur Motus, où j'ai certainement accueilli et des gendarmes, des agriculteurs, des routiers. J'avais leur amitié, leur sourire, leur complicité. Et ça, c'est magnifique.
2: Ça vous a été utile, en tout cas. Sur scène, donc, ce sera cet été en Corrèze pour ce festival où vous lirez vos auteurs préférés. Ensuite, Le goût du bonheur. Et puis, vous tournerez aussi, sans doute, avec l'adaptation sur scène de votre livre « Je suis né à 17 ans » courant 2027. Merci Thierry pour ces quelques kilomètres à nos côtés. Et puis, à bientôt.
3: Mais merci beaucoup. Et puis, soyez prudents.
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0: In Love With You, c'était Texas. C'est toujours ce départ de feu signalé au sud d'Angers pour vous qui circulez sur l'A87 en direction de Cholet, de La Roche-sur-Yon et des Sables-d'Olonne aux alentours du kilomètre 38 après la sortie 25 Chemillé. Peut-être un départ de feu sur le talus. Je vous rappelle que nous sommes en alerte canicule, une alerte qui va être même rouge. Demain, 35 départements seront en alerte rouge à partir de demain midi dans l'ouest du pays, et donc un risque accru d'incendie avec ces fortes chaleurs et la sécheresse de la végétation. Chaque année, Radio Vinci Autoroute est partenaire de la grande campagne de prévention des feux de forêt lancée par le ministère de la Transition écologique. 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Taylor Swift pour la suite de la musique, et on se retrouve à 16h45 pour le trafic.
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1: Infotrafic tranquille en cette fin d'après-midi très chaude sur la route. Simplement un départ de feu signalé dans le secteur de Cholet pour vous qui circulez sur la 87 depuis Angers en direction de la Roche-sur-Yon et des Sables-d'Olonne après la sortie 25 Chemillé aux alentours du kilomètre 38. Un départ de feu signalé sur le talus. Il semblerait que ce soit une fausse alerte. En tout cas, le patrouilleur est en train de contrôler la zone. En attendant, vous restez vigilant. Peut-être un dégagement de fumée dans ce secteur. Sinon, partout ailleurs, je vous le disais, ça reste calme. Que ce soit du côté de Bordeaux, de Nantes, d'Angers ou encore en région parisienne.

Eternity, c'était Alex Warren pour vous accompagner sur la route. À suivre Tame Impala et Jenny, c'est une nouveauté. Dracula, il y aura aussi Katy Perry. On se retrouve à 17h pour l'actu, la météo et l'info trafic. Le temps pour vous de faire une petite pause fraîcheur sur une aire de service, une aire de repos. N'hésitez pas à la pause encore plus régulièrement que d'habitude avec ces fortes chaleurs. Vous avez des aires de service et de repos tous les quarts d'heure sur le réseau. Je vous dis à tout de suite.

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1: Bonjour à tous, c'est du jamais vu, la vigilance rouge canicule déclenchée par Météo France demain à partir de midi sur 35 départements de l'ouest du pays, de la Nouvelle-Aquitaine jusqu'à l'Île-de-France en passant par le centre-Val de Loire et les Pays de la Loire. Les 39 à 40 degrés seront souvent atteints de la Nouvelle-Aquitaine et d'une petite partie ouest de l'Occitanie vers l'Île-de-France et la Bourgogne. Les 41 degrés pourront être franchis par endroits. Conséquence de cette alerte rouge, le gouvernement interdit l'alcool sur la voie publique demain pour la fête de la musique dans les 35 départements concernés. 60 sont en vigilance orange canicule cet après-midi sur une bonne partie du pays. Seule la Bretagne, la Normandie et les Hauts-de-France, tout comme le littoral méditerranéen, sont épargnés pour l'instant. Attention aux orages cet après-midi sur le nord-est. Une dizaine de départements sont en vigilance orange de l'Aisne jusqu'à la Nièvre. L'information a été confirmée ce matin. Le cofondateur d'Ubisoft, le géant des jeux vidéo, est décédé dans le crash d'un avion de tourisme à La Baule hier. Claude Guillemot était attendu ce week-end à La Baule pour un rassemblement de plus d'une centaine d'avions. La guerre au Moyen-Orient, l'Iran annonce qu'elle ferme le détroit d'Ormuz en réaction aux frappes israéliennes au Liban. L'État hébreu continue de cibler le Hezbollah pro-iranien au Liban, des attaques qui sapent l'accord de paix entre Téhéran et Washington. Un émissaire américain est arrivé en Suisse aujourd'hui pour entamer les pourparlers après la signature d'un premier texte cette semaine. Le sport tout de suite.
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1: 4 matchs au programme de la soirée et de la nuit au Mondial. Pays-Bas-Suède à 19h, Allemagne-Côte d'Ivoire à 22h, Équateur-Curaçao ce sera à 2h du matin et Tunisie-Japon à 6h. Cette nuit, le Paraguay a éliminé la Turquie en l'emportant 1-0 à San Francisco. Et on vous fait vivre cette Coupe du Monde tous les jours sur le 107.7 à travers un chiffre clé. Pour connaître le chiffre ou le nombre du jour, rendez-vous après l'infotrafic. Mais avant ça, la météo. Et nous sommes donc au début de cet épisode de canicule qui devrait donc s'intensifier demain puisque 35 départements passent donc en alerte rouge. C'est vraiment du jamais vu, des épisodes de canicule de plus en plus violents liés au réchauffement climatique. Et donc cette alerte rouge demain dimanche, on n'en sait pas beaucoup plus. On ne sait pas si ces départements resteront en alerte rouge lundi, mardi, mercredi ou encore jeudi parce que cette vague de chaleur devrait durer jusqu'à jeudi, vendredi. Les températures devraient redescendre. On est vraiment sur un plateau de chaleur à partir de lundi avec toujours des températures qui seront comprises au moins jusqu'à jeudi entre 38 et 40 degrés.
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1: 17h passées de 3 minutes, on fait un nouveau point sur vos conditions de circulation en cette fin de journée. Le soleil est encore bien présent, les températures restent élevées dans l'habitacle. Si vous avez la clim, c'est tant mieux pour vous. Si vous ne l'avez pas, vous roulez les fenêtres ouvertes, c'est pas forcément l'idéal. Moi, c'est ce que j'ai fait en arrivant à la radio, mais voilà. Vous avez du mal à ventiler l'habitacle, donc il faut vous arrêter encore plus souvent que d'habitude. Vous avez des aires de service et de repos tous les quarts d'heure sur le réseau et on va vous le répéter dans les prochains jours, la pause au moins toutes les 2 heures, voire plus, pour vous hydrater, pour vous rafraîchir, vous mettre à l'ombre, profiter notamment de la climatisation dans les aires de service. Donc voilà, vraiment, ne négligez pas cette pause qui est indispensable aussi pour faire refroidir le moteur de votre véhicule. Sinon, 2 infos à retenir à cette heure-ci. Une nouvelle info qui vient de me parvenir, qui vous concerne sur l'A11, l'axe Paris-Nantes, entre Angers et Nantes. Un chevreuil signalé repéré sur le bord des voies, entre la sortie 19 Beaupréau et la sortie 20 Ancenis, aux alentours du kilomètre 301, méfiez-vous, il pourrait traverser les voies dans ce secteur. Entre la sortie 19 Beaupréau et la sortie 20 Ancenis, aux alentours du kilomètre 301, méfiez-vous, il pourrait traverser les voies dans ce secteur. Et puis on part dans la Vienne, dans le secteur

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0: Eh oui, à vivre sur le 107.7 avec tous les jours, durant la phase de groupe, un chiffre ou un nombre clé pour tout savoir sur cet événement planétaire. Le nombre du jour, Sébastien Date, c'est 980.
2: 980 comme le nombre de vignettes Panini qu'il faut rassembler pour pouvoir compléter l'album de cette Coupe du Monde 2026. Un millier de stickers à collectionner, c'est un record avec, comme à chaque mondial depuis le Mexique en 70, un autocollant par joueur, le blason de chaque nation, la photo de groupe, mais aussi des cartes alternatives rares et des stickers supplémentaires. Bref, un vrai budget, puisqu'en tablant sur une pochette de 7 vignettes à 1,50€ l'unité, il faudra débourser autour de 2000€ pour réunir l'intégralité des images. Le seul moyen de faire baisser la facture, c'est évidemment de troquer les vignettes que vous avez en double contre celles qui vous manquent. Pour ça, de nombreuses bourses d'échange sont organisées et des groupes se sont créés sur les réseaux sociaux. Comme à chaque édition, il y a aussi des ratés. La firme italienne lançant sa production avant l'annonce officielle des listes par les sélectionneurs. La plupart des compositions d'équipe sont inexactes. Chez les Bleus, Camavinga, Coman et Ekitike sont à tort dans cet album. Et pour certaines nations comme la Tunisie et le Ghana, on recense jusqu'à 7 erreurs. Malgré cela, l'album s'arrache avec à la clé quelques ruptures de stock et ce sera certainement pire dans 4 ans puisqu'en 2030, Panini sortira son 16e et dernier album d'un mondial. En effet, à partir de 2031, la FIFA a décidé de donner l'exclusivité totale de la Coupe du Monde au groupe américain Fanatics Tops.
0: Merci Sébastien, et vous retrouvez chaque jour un chiffre ou un nombre marquant de cette Coupe du Monde sur le 107.7, sans oublier bien sûr les résultats dans nos flashs d'actualité.

0: Emma, découverte dans la Star Academy et son titre Pitié. Restez à l'écoute, 17h15, l'infotrafic arrive dans 30 secondes.
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0: Infotrafic très tranquille en cette fin d'après-midi, pas de mauvaise surprise sur votre trajet. Simplement une nouvelle info qui vient de me parvenir dans le secteur d'Angers pour vous qui circulez sur l'A87 en direction de Cholet, de La Roche-sur-Yon et des Sables-d'Olonne. Vous souhaitez emprunter la sortie 24 Toircé. On me confirme un fourgon en panne dans cette bretelle de sortie. Des obstacles aussi signalés sur la chaussée. On part du côté de l'A10, l'axe Paris-Bordeaux. Pour vous qui roulez vers le sud, vous êtes dans la traversée de Tours. Juste après la sortie 20 Vouvray, kilomètre 205, des sangles signalées sur la voie de gauche et la voie du milieu. Donc méfiez-vous dans ce secteur, le patrouilleur Kevin est en train d'arriver sur place. Et puis on reste sur la 10, dans le secteur de Poitiers. Et une fois passé la sortie 29, Poitiers Nord, juste après cette sortie 29, toujours en direction du sud, en direction de Niort, de Saintes et de Bordeaux, kilomètre 303, des morceaux de pneus signalés. Sur la voie de gauche, le patrouilleur Xavier est sur place, vous suivez ses instructions. Il va s'aventurer sur les voies dans les prochaines minutes pour ramasser ces morceaux de pneus. Et puis, dernier obstacle qui vient de me parvenir, pour vous qui circulez sur l'autoroute A11, vous quittez la région parisienne, vous prenez la 11 en direction du Mans, d'Angers, de Nantes et de Rennes, kilomètre 30, juste avant la sortie à Ablis. On vient de me signaler un morceau de carrosserie, un garde-boue de véhicule qui se trouverait sur la voie du milieu. Un patrouilleur, en l'occurrence Olivier, va se rendre sur place pour le ramasser. On me signale également sur l'autoroute A11 un chevreuil aperçu tout à l'heure entre Angers et Nantes, plus précisément entre la sortie 19 Beaupréau et la sortie 20 Ancenis, aux alentours du kilomètre 301. Méfiez-vous dans ce secteur, chevreuil qui pourrait traverser les voies. Allez, restez bien branchés sur le 107.7. Dans quelques minutes, je vous fais gagner des cadeaux.

0: Ouais, c'était Dido, Sand in My Shoes. 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

Priorité à l'infotrafic pour vous qui circulez sur la 10, l'axe Bordeaux-Paris. Vous roulez en direction de la région parisienne au niveau de la barrière de péage de Saint-Arnon en Yvelines. Une voiture est en panne sur le bord des voies.

0: Et c'était Prince avec Cream. Restez bien à l'écoute. On va recevoir un invité dans les prochains kilomètres. Il s'appelle Flo De La Vega, rappelez-vous. Il formait la moitié du duo Frérot De La Vega. Il revient sur le devant de la scène avec un tout nouvel album après une pause qui a été assez longue. Il va nous expliquer pourquoi. Il sera au micro de Christelle Mollon juste après l'infotrafic qui arrive dans 30 secondes.
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0: Plus d'obstacles sur votre trajet du côté de l'autoroute A10, l'axe Paris-Bordeaux. En revanche, une opération de dépannage d'un poids lourd qui se déroule dans le secteur de Poitiers. Pour vous qui circulez sur l'A10 en direction de Niort, de Sainte et de Bordeaux, cette opération de dépannage se déroule au kilomètre 304. Après la sortie 29 Poitiers-Nord, au niveau de la bretelle de sortie d'une aire de repos, donc la bande d'arrêt d'urgence a été neutralisée. Il faut rester vigilant dans ce secteur. Pas mal de monde en intervention. Vous serrez à gauche lorsque vous arrivez, s'il vous plaît, au niveau de ce kilomètre 304. On part sur la 11, l'axe Paris-Nantes, avec toujours deux infos pour vous. D'abord, entre Angers et Nantes, ce chevreuil repéré tout à l'heure sur le bord des voies aux alentours du kilomètre 301, entre la sortie 19 Beaupréau et la sortie 20 Ancenis, méfiez-vous, il pourrait traverser les voies dans ce secteur. Et puis un obstacle signalé en sortie de région parisienne pour vous qui prenez la 11 en direction de Chartres, du Mans, d'Angers, de Nantes et de Rennes, kilomètre 30. Juste avant la sortie, un Ablis, ce serait un garde-boue de voiture qui vous gênerait sur la voie du milieu. Un patrouilleur va se rendre sur place. Et puis un incendie qui vient de m'être signalé à l'instant dans le secteur de La Roche-sur-Yon. Pour vous qui circulez sur l'A87 depuis Angers en direction des Sables-d'Olonne, juste avant la barrière de péage de La Roche-sur-Yon Est, aux alentours du kilomètre 107, peut-être un départ de feu sur le talus. Méfiez-vous, un patrouilleur va se rendre sur place.
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0: Il formait donc la moitié du duo Frérot De La Vega avec Jérémy Frérot. Ils ont vendu des millions d'albums dans les années 2010. En plein succès, ils décident pourtant de tout arrêter avant de revenir aujourd'hui avec un nouveau single et un album à venir cet été. Flo De La Vega sera notre invité dans Monter le son dans quelques minutes.

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2: Il s'est fait connaître du grand public avec le duo Frérot de la Vega dans les années 2010, enchaînant les succès et les concerts devant des milliers de fans. Il est de retour avec de nouveaux projets et une envie intense.

0: Bonjour Flo de la Vega.
1: Bonjour.
0: Presque 10 années se sont écoulées depuis que vous avez décidé de mettre fin à l'aventure des frérots de la Vega, malgré plus d'un million d'albums vendus. Donc cette nouvelle chanson, Aimer les gens, elle sonne très autobiographique. En fait, vous vouliez donner de vos nouvelles en musique?
1: Ouais, je crois que c'était un peu ça l'idée. Et c'est pour ça que j'ai voulu commencer mon retour avec cette chanson. Je voulais vraiment amorcer aussi un petit peu ce que j'ai pu traverser, ce que j'ai pu comprendre pendant toutes ces années. Et Aimer les gens, c'était un peu ce clin d'œil là, ouais. Je dis un petit peu, je suis parti, je me suis un peu planté, j'ai envie de revenir. Je pense que voilà, il y a tout ce recul que j'ai pris pendant ces années qui transpire dans cette chanson. Vouloir aimer les gens, vouloir changer le monde, c'est quelque chose qui est très beau, qui m'a animé. Et je sais pas si on peut vraiment aimer totalement, universellement, inconditionnellement les gens si on n'a pas fait ce chemin-là. Je crois que tant qu'on n'a pas accepté notre part d'ombre, on va avoir du mal à accepter la part d'ombre des autres.
0: Donc un texte et un message donc assez à la fois fédérateur et introspectif.
1: Ouais.
0: Le tout dans une musique dans laquelle vous mélangez reggae, dub, chansons françaises. C'est ce métissage musical finalement qui vous a toujours séduit.
1: Ouais, le reggae a toujours fait partie, même chez les frérots, même si on n'était pas connus pour être un groupe reggae. Là, j'ai voulu aller un petit peu plus loin avec ce retour. Un peu plus de modernité, un peu plus d'affirmation aussi.
0: Un single, est-ce que ça laisse supposer qu'il y aura d'autres singles et peut-être même un mini-album ou un album à venir?
1: Bah, on a bossé pour. Ça fait quand même du coup 2-3 ans que je maquette, qu'on a quasiment une vingtaine de chansons. Je voulais que ce soit celle-là la première chanson parce qu'elle raconte un truc. À la rentrée, on va revenir probablement avec la suite. Et puis, bah oui, un album, c'est un peu le chemin classique. Mais on a envie de le faire aussi d'une manière assez organique. Et si ça doit nous amener à être sur scène dans 1 an, 2 ans, bah, on suivra ce chemin. Et j'ai pas envie de forcer les choses, j'ai envie de le faire vraiment tranquillement.
0: Merci beaucoup, Flo de la Vega, d'être venu nous rendre visite. On se quitte donc avec ce nouveau titre solaire, à la fois introspectif, on l'a dit, fédérateur, qui pourrait bien nous accompagner tout au long de l'été. Ça s'appelle
1: Aimer les gens. J'avoue.

0: C'était Aimer les gens de Flo de la Vega, le chanteur et l'invité de Monter le son toute cette semaine. 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
1: Trafic tranquille en cette fin d'après-midi, hein. Ça se passe bien, que ce soit à Bordeaux, à Nantes, Angers ou encore en région parisienne. Deux infos simplement à retenir, une seule d'ailleurs, puisque j'allais vous parler d'un chevreuil signalé sur la 11 entre Angers et Nantes. Le patrouilleur a terminé ses vérifications, plus de difficultés, c'était une fausse alerte. En revanche, un départ de feu toujours signalé dans le secteur de La Roche-sur-Yon. Le patrouilleur Nicolas est sur place, hein, en train de contrôler la zone. On nous a signalé peut-être un départ de feu sur le bord des voies du côté donc de la 87. Ça vous concerne pour vous qui roulez depuis Angers en direction de La Roche-sur-Yon et des Sables-d'Olonne, juste avant la barrière de péage de La Roche-sur-Yon Est, aux alentours du kilomètre 107. C'est là qu'il y aurait peut-être de la fumée sur le talus, ou peut-être un départ de feu sur le talus. Donc méfiez-vous. Le patrouilleur Nicolas, je vous disais, est en train de contrôler la zone. Voilà, partout ailleurs, pas de difficultés particulières. Le trafic reste très calme.

Priorité à l'infotrafic pour vous qui circulez sur l'A10, l'axe Bordeaux-Paris. Vous avez passé Orléans, vous roulez en direction de Paris, kilomètre 65 au niveau de la sortie 12 Jeanville-Hallène. Attention, on me signale un objet métallique qui pourrait vous gêner sur la voie du milieu. Un patrouilleur arrive sur place.

Les épines du cœur, le dernier titre de Vanessa Paradis. On nous signale toujours un départ de feu dans le secteur de La Roche-sur-Yon. Pour vous qui circulez sur l'A87 en direction du littoral, juste avant la barrière de péage de La Roche-sur-Yon Est, kilomètre 107, c'est là qu'il y aurait peut-être un départ de feu. 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REM pour la suite de la musique. Et nous, on se retrouve à 18h tout pile pour un point complet sur l'actualité de ce samedi soir. Je vous parlerai également de météo et d'infotrafic. Restez à l'écoute.

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1: Bonjour à tous. La France traverse un épisode de canicule d'une intensité exceptionnelle. Un épisode similaire à juillet 2019 et août 2003. 60 départements sont en vigilance orange. Cet après-midi, ils seront 45 demain. 35 départements vont passer en vigilance rouge dès demain midi. De la Nouvelle-Aquitaine à l'Île-de-France, en passant par le Centre-Val de Loire et les Pays de la Loire, les températures vont localement atteindre les 41 degrés dans l'ouest demain et même les 42 lundi. Conséquence de cet épisode de chaleur, de nombreux événements sportifs en extérieur ont été annulés ce week-end, parmi eux le marathon du vignoble de Dorlisheim, prévu demain dans le Bas-Rhin. La fête de la musique est maintenue ce dimanche, mais la consommation d'alcool est interdite sur la voie publique dans les 35 départements en alerte rouge. L'actualité politique, Bruno Retailleau a tenu son premier meeting de campagne ce samedi à Paris pour essayer de se relancer, alors que le candidat LR est à la peine dans les sondages. Il a invité l'écrivain franco-algérien Boualem Sansal. Bruno Retailleau entend montrer sa proximité avec l'écrivain, présenté comme un symbole de la liberté d'expression en Algérie. Véronique Sanson reporte un concert prévu à Auterive le 26 juin. Elle le reporte au 7 juillet pour raison de santé. La chanteuse de 77 ans avait été hospitalisée d'urgence fin mai pour une infection respiratoire aiguë. Elle poursuit sa convalescence chez elle. Le sport maintenant, l'équipe de France féminine de Fleuret s'est qualifiée pour la finale des championnats d'Europe d'escrime par équipe à Antony en battant l'Espagne tout à l'heure 45-40. Les Bleus défieront l'Italie à 19h20 pour la médaille d'or. Déjà médaillée d'argent la saison dernière, les fleurettistes emmenées cette saison par Isaura Tibus, Eva Lacheret, Pauline Ranvier et Anita Blaze retrouveront les Italiennes qui les avaient battues il y a un an à Gênes. Du rugby également, ce soir Montpellier affronte le Stade Français pour espérer décrocher son ticket pour la finale du top 14. Coup d'envoi de la rencontre à 21h au stade Vélodrome à Marseille. Le gagnant de la rencontre jouera la finale contre le champion de France en titre. Le stade toulousain a écrasé hier soir le Racing 92-71-17. Il est 18h02, c'est la fin de ce flash. L'infotrafic revient dans un instant, juste après un point sur la météo. Et on est donc au cœur de cet épisode de canicule particulièrement intense. Je vous le disais dans l'actualité, 60 départements sont en vigilance orange en cette fin de journée sur une bonne partie du pays. Seule la Bretagne, la Normandie, les Hauts-de-France et le littoral méditerranéen restent épargnés pour l'instant, mais l'Ouest est vraiment bien concerné par cette forte chaleur. Une dizaine de départements aussi du Nord-Est sont en vigilance orange aux orages ce soir de l'Aisne jusqu'à la Nièvre. Et donc demain, la canicule va s'intensifier avec ces 35 départements qui vont basculer en alerte rouge dans l'ouest du pays. La semaine prochaine, un plateau de chaleur se met en place au moins jusqu'à jeudi avec des températures attendues aux alentours de 40 degrés. Vendredi, normalement, les températures devraient commencer à redescendre.
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1: Et il fait encore chaud ce soir sur votre trajet. N'oubliez pas de bien multiplier les pauses pour vous hydrater, profiter de l'ombre des arbres, profiter de la climatisation aussi des boutiques sur les aires de service. C'est très important de reposer votre organisme et aussi reposer le moteur de votre véhicule. Une info aussi concernant cet épisode de chaleur, il y a un épisode de pollution à l'ozone qui est en cours en Ile-de-France. Donc pour vous qui roulez en direction de Paris, en Ile-de-France, vous devrez abaisser votre vitesse de 20 km/h sur tous les axes franciliens. Ça veut dire que sur l'autoroute, c'est 110 au lieu de 130. Vous n'avez pas le droit de rouler en Ile-de-France aussi si vous avez un véhicule équipé de vignettes critères 3, 4 ou 5. La circulation différenciée a été mise en place. Et puis pour les poids lourds de plus de 3,5 tonnes, si vous transitez par la région parisienne pour gagner le nord du pays, il faudra obligatoirement emprunter la francilienne, la N104. En dehors donc de cet épisode de canicule qui nous occupe et qui va nous occuper la semaine prochaine également, le trafic est calme, que ce soit à Nantes, à Angers, à Bordeaux ou en région parisienne. Simplement un obstacle signalé sur votre trajet sur l'A10, l'axe Bordeaux-Paris, pour vous qui avez passé Orléans et qui roulez en direction de Paris, kilomètre 65 au niveau de la sortie 12, Janville-Allaine, ce serait un objet métallique qui vous gênerait sur la voie du milieu.
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0: Les Fine Young Cannibals, c'était Tell Me What, et je vous parlais tout à l'heure de l'importance de faire une pause sur une aire de service, une aire de repos. Une pause aussi peut-être pour recharger votre voiture électrique. Alors, vous qui êtes au volant d'une voiture électrique, vous ne savez peut-être pas où vous pourrez la recharger. Sachez que vous pouvez recharger votre voiture électrique de toute façon sur toutes les aires de service, celles où vous trouvez des boutiques, mais vous pouvez également charger votre véhicule sur certaines aires de repos désormais. Les aires concernées sont indiquées dès l'autoroute, vous apercevez le logo voiture électrique sur leur panneau. C'est le cas par exemple sur l'aire de repos de Boutroux, sur l'autoroute A10 en direction d'Orléans, située au kilomètre 43. C'est le cas également sur l'aire de repos de Vers-les-Chartres-les-Souchets. Pour vous qui circulez sur la 11 et qui quittez la région parisienne, vous roulez en direction du Mans, d'Angers, de Nantes et de Rennes. Elle se situe au kilomètre 66. Allez, à suivre encore la musique, notamment Benjamin Biolay sur les prochains kilomètres. Et on se retrouve plus tard à 18h15 pour le trafic.
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1: L'info trafic à 18h16 avec des obstacles signalés du côté de l'A10, l'axe Bordeaux-Paris pour vous qui remontez vers le nord. D'abord, vous quittez la rocade bordelaise, vous prenez la direction de Sainte-Deniore, de Tours d'Orléans et de Paris, kilomètre 527 au niveau de la sortie 39 Libon de Saint-Antoine. On me confirme une bâche sur la chaussée. Le patrouilleur Florian va se rendre sur place pour ramasser cette bâche. Kilomètre 527 au niveau de la sortie 39 Libon de Saint-Antoine, donc sur l'A10. En direction de Paris. Et puis plus au nord, dans le secteur d'Orléans, pour vous qui roulez toujours en direction de Paris, juste après la bifurcation avec l'A71, kilomètre 96, un pare-choc signalé sur la voie de droite. Vous restez vigilant, vous serrez à gauche, une femme en jaune grasse est en train de se rendre sur place.

0: Mysterious Way, c'était U2. Si vous aimez Donna Summer, restez à l'écoute. On vous fait revivre un concert mythique de la reine du disco. On partira en 1978, juste après l'infotrafic de 18h30. Et avant ça, on écoutera Mylène Farmer, Madonna et les Imagine Dragons. Très belle route.
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1: L'infotrafic à 18h32, globalement les choses se passent bien sur votre trajet, le trafic est calme, y compris à l'approche en sortie des grandes agglomérations sur le réseau, peut-être l'effet canicule aussi. Ça roule bien à Bordeaux, à Nantes, à Angers, en Ile-de-France également, pas de difficultés particulières, d'autant plus qu'en Ile-de-France il y a un épisode de pollution à l'ozone qui est en cours en raison de ces fortes chaleurs et conséquence une circulation différenciée qui est mise en place. Je vous rappelle que si vous avez un véhicule avec des vignettes critères 3, 4 ou 5, vous n'avez pas le droit de circuler ce samedi en Ile-de-France et vous devez également, je vous le rappelle, abaisser votre vitesse de 20 km/h sur tous les axes franciliens, ça veut dire 110 au lieu de 130 sur l'autoroute en Ile-de-France. Sinon, quelques infos à retenir du côté de l'A10, l'axe Bordeaux-Paris. Pour vous qui quittez en ce moment la rocade bordelaise, vous prenez l'A10 en direction de Paris, kilomètre 527 au niveau de la sortie 39 Libourne-Saint-Antoine. Attention à cette bâche qui pourrait vous gêner sur la chaussée. Et puis plus au nord, dans le secteur d'Orléans, juste après la bifurcation avec l'A71, kilomètre 96, un pare-choc toujours signalé sur la voie de droite. C'est une femme en jaune, c'est Grace qui arrive dans le secteur. Vous suivez bien ses instructions. On va terminer par l'autoroute A81, l'autoroute de la Bretagne qui relie Le Mans à Rennes avec ce piéton signalé sur le bord des voies tout à l'heure. Piéton qui ne serait peut-être pas en protection derrière les glissières de sécurité aux alentours du kilomètre 190 entre le secteur du Mans et la sortie 1 Sablé-Sillé-le-Guillaume. Vous méfiez, il pourrait traverser les voies. Un patrouilleur va se rendre sur place.
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1: Sur Radio Vinci Autoroute, on vous propose de revivre des concerts mythiques qui ont marqué des carrières, mais aussi les fans. Dans un instant, dans Absolument Live, retour en 1978 pour écouter la reine du disco, j'ai nommé Donna Summer. Rendez-vous dans quelques minutes.

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1: Et c'est l'heure de retrouver un public en ébullition pour applaudir Donna Summer sur scène. Voici votre rendez-vous Absolument Live avec Gilles Ravarino.
2: On l'a surnommée la première dame du désir, l'Aphrodite du disco ou encore le sexe qui chante. Mais ce qui définit le mieux Donna Summer, c'est reine du disco. Et elle prouve en 1978 sur scène qu'elle n'a pas volé sa couronne. Rien ne résiste à Donna Summer. Le bilan est impressionnant en 1978, puisqu'en à peine 4 ans, elle a accumulé un nombre conséquent de tubes, a joué dans le film Thank God It's Friday et remporté un Grammy pour la chanson Last Dance, tirée de la bande originale. Mais l'érotisme que dégagent certains de ses titres fait dire des critiques qu'elle est un joli produit marketing qui ne sonne bien qu'en studio. Critique également faite, de façon générale, au disco, qui, depuis ses débuts, fait la part belle aux ingénieurs du son et autres producteurs. La preuve qu'elle est une artiste à part entière a lieu avec ce concert du 17 juin 1978 à Los Angeles. Pour le son, on a mis le paquet également, justement, pour retrouver la force et l'efficacité des enregistrements studio. Sur scène, Donna se révèle par sa voix, une tessiture large, gorgée de feeling et élevée au gospel, et par son énergie, puisque le concert commence par 6 morceaux disco sans interruption, à l'image de ce qui se faisait sur disque à cette période. Justement, à propos de disque, vinyle, de cette série de concerts sortira un double album qui se hissera numéro 1 des ventes et restera classé 65 semaines. Le concert se termine en apothéose devant un public qui se prosterne devant sa reine du disco, une Donna Summer absolument live pour un last dance qui donne la fièvre.

priorité à l'infotrafic pour vous qui circulez sur la 11, l'axe Paris-Nantes. Vous roulez depuis Nantes, depuis Angers, depuis Rennes, depuis Le Mans, en direction de Paris. Vous avez passé la sortie 2 pour Chartres, juste avant la sortie 1, Ablis, kilomètre 36. On me signale des morceaux de pneus qui pourraient vous gêner sur la voie de droite.

0: Et c'était l'une des grandes performances de Donna Summer, racontée par Gilles Ravarino. Vous retrouvez d'autres épisodes d'Absolument Live sur toutes les plateformes de podcast.
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1: Et pas beaucoup d'évolution concernant l'infotrafic, elle reste calme. Simplement attention à cet obstacle signalé à l'approche de la région parisienne pour vous qui circulez sur la 11, l'axe Nantes-Paris. Une fois passé la sortie 2 pour Chartres et juste avant la sortie 1 à Blis, kilomètre 36 de cette autoroute à 11, des morceaux de pneus qui pourraient vous gêner sur la voie de droite. Et puis un piéton toujours signalé dans le secteur du Mans. Ça vous concerne pour vous qui circulez sur l'A81, cet axe qui relie Le Mans à Rennes. Piéton aperçu tout à l'heure aux alentours du kilomètre 190 entre le secteur du Mans et la sortie 1, Sablé-Sillé le Guillaume. Il pourrait traverser les voies. Attention, soyez très prudents s'il vous plaît, vous ralentissez bien. Le patrouilleur Christophe est en train d'arriver sur place.

Supernova Maeva qui s'est fait connaître sur les réseaux sociaux pour vous accompagner sur la route. On se retrouve à 19h pour l'actualité de ce samedi soir, la météo et le trafic. Et puis pour la musique, on termine avec Rihanna. Il y aura aussi Manon Lisa et Le Petit Pêcheur. C'est une nouveauté.

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1: Bonsoir à tous. C'est du jamais vu. La vigilance rouge canicule déclenchée par Météo France demain à partir de midi sur 35 départements de l'ouest du pays. De la Nouvelle-Aquitaine jusqu'à l'Île-de-France, en passant par le centre Val-de-Loire et les Pays de la Loire. Les 39 à 40 degrés seront souvent atteints de la Nouvelle-Aquitaine et d'une petite partie ouest de l'Occitanie vers l'Île-de-France et la Bourgogne. Les 41 degrés pourront être franchis par endroits. Conséquence de cette alerte rouge, le gouvernement interdit l'alcool sur la voie publique demain pour la fête de la musique dans les 35 départements concernés. 60 départements sont en vigilance orange canicule cet après-midi sur une bonne partie du pays. Seule la Bretagne, la Normandie et les Hauts-de-France, tout comme le littoral méditerranéen, sont épargnés pour l'instant. Attention aux orages ce soir sur le nord-est. Une dizaine de départements sont toujours en vigilance orange de l'Aisne jusqu'à la Nièvre. L'information a été confirmée ce matin. Le cofondateur d'Ubisoft, le géant des jeux vidéo, est décédé dans le crash d'un avion de tourisme à La Baule hier. Claude Guillemot était attendu ce week-end à La Baule pour un rassemblement de plus d'une centaine d'avions. La guerre au Moyen-Orient, l'Iran annonce qu'elle ferme le détroit d'Ormuz en réaction aux frappes israéliennes au Liban. L'État hébreu continue de cibler le Hezbollah pro-iranien au Liban, des attaques qui sapent l'accord de paix entre Téhéran et Washington. Un émissaire américain est arrivé en Suisse aujourd'hui pour entamer les pourparlers après la signature d'un premier texte cette semaine. Le sport, il y avait du cyclisme. Ce samedi, Tadej Pogacar arrache la victoire dans le contre-la-montre de la 4e étape du Tour de Suisse, devançant d'un souffle Mathieu Van Der Poel. Le quadruple vainqueur du Tour de France s'est imposé avec moins d'une seconde d'avance sur le Néerlandais au terme d'un effort solitaire de 23 km. Et puis du football.
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1: 4 matchs au programme de la soirée de la nuit au Mondial. Une rencontre démarre entre le Pays-Bas et la Suède. Le coup d'envoi vient d'être donné. À suivre, Allemagne-Côte d'Ivoire, ce sera 22h. Équateur-Curaçao à 2h du matin. Et Tunisie-Japon à 6h. Cette nuit, le Paraguay a éliminé la Turquie en l'emportant 1-0 à San Francisco. Il est 19h02, c'est la fin de ce flash. L'infotrafic revient dans un instant, juste après un point sur la météo. Nous sommes donc au cœur d'un épisode de canicule particulièrement intense, accentué par le réchauffement climatique, avec donc ces 60 départements qui sont encore en vigilance orange ce soir sur une bonne partie du pays. Je vous parlais aussi de cette vigilance orange aux orages à prendre en compte sur le nord-est du pays ce soir, et puis donc demain cette alerte rouge qui va concerner une bonne partie de la façade ouest du pays. Je vous le disais, la Nouvelle-Aquitaine concernée, la région Centre-Val-de-Loire, les Pays de la Loire, l'Île-de-France, avec des températures qui vont friser les 40 degrés jusqu'à 41 degrés attendus localement lundi. Un plateau de chaleur qui va comme ça se mettre en place au moins jusqu'à jeudi de la semaine prochaine. C'est à partir de vendredi seulement que les températures devraient commencer à redescendre.
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1: L'infotrafic à 19h passé de 3 minutes, deux infos à retenir, notamment une info concernant un piéton, ça vient de me parvenir, du côté de la rocade est d'Angers, au niveau de la sortie 18.A Angers-Est. On me signale un piéton sur le bord des voies qui se mettrait peut-être en danger. Prudence, vous ralentissez dans les deux sens au niveau de ce kilomètre 5 de la 87. Le patrouilleur Alain est en train de se rendre sur place. Et puis on part en Nouvelle-Aquitaine avec cet obstacle signalé tout à l'heure pour vous qui circulez sur l'A10. Vous remontez depuis Bordeaux en direction de Saintes, de Niort, de Poitiers, de Tours, d'Orléans et de Paris. Kilomètre 476 après la sortie 37 Mirambeau. Un morceau de carrosserie signalé peut-être sur la voie de gauche. Sinon, partout ailleurs, ça reste calme, que ce soit du côté de Bordeaux, comme du côté de Nantes, d'Angers ou encore en région parisienne. En région parisienne, à cette heure-ci, vous rencontrez 138 km de bouchons cumulés. Donc globalement, ça se passe bien. Simplement, pour vous qui roulez peut-être en direction de l'Île-de-France. Je vous rappelle qu'un épisode de pollution à l'ozone est en cours, hein, conséquence de ces fortes chaleurs. Et vous devez donc abaisser votre vitesse de 20 km/h sur tous les axes franciliens. Ça veut dire sur autoroute 110 au lieu de 130. Ça veut dire également que la circulation différenciée a été mise en place, hein, en région parisienne. Si vous êtes à bord d'une voiture avec une vignette critère 3, 4 ou 5, vous n'êtes pas autorisé à rouler en région parisienne. Et puis pour vous qui êtes au volant d'un poids lourd de plus de 3,5 tonnes, si vous êtes en transit par la région parisienne, vous devez obligatoirement la contourner par la francilienne, la N104.
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0: La douceur de Juliette Armanet, ça rafraîchit un petit peu dans la voiture. C'était à la folie. 19h15, l'infotrafic arrive dans 30 secondes.
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0: L'infotrafic en ce samedi soir très tranquille sur la route, rassurez-vous, on n'oublie pas de faire des pauses très régulièrement parce que il fait encore bien chaud à cette heure-ci, donc des pauses nécessaires pour vous reposer, bien vous hydrater, reposer le moteur de votre véhicule, c'est important. Sinon, trois infos à vous rappeler et on va commencer par le secteur d'Angers avec ce piéton signalé tout à l'heure du côté de la rocade est d'Angers, la 87 nord au niveau de la sortie 18.A Angers Est, kilomètre 5. C'est là que ce piéton aurait été aperçu. Piéton qui ne serait peut-être pas en protection derrière les glissières de sécurité. Donc il faut rester vigilant le temps que le patrouilleur Alain termine de contrôler la zone. Et puis deux obstacles signalés sur l'autoroute A10, l'axe Bordeaux-Paris. D'abord en Nouvelle-Aquitaine, pour vous qui remontez depuis Bordeaux en direction de Saintes, de Niort, de Poitiers, de Tours, d'Orléans et de Paris, kilomètre 476. Après la sortie 37 Mirambeau, on me signale un morceau de carrosserie qui serait peut-être tombé sur la voie de gauche. Le patrouilleur Claude est en train de se rendre sur place. Et puis plus au nord, toujours sur la 10, toujours en direction de Paris, une fois passé Tours. Pour vous qui roulez également en direction d'Orléans, kilomètre 182 après la barrière de péage de Monet et juste avant la sortie 18 Château-Renaud, on me signale des débris qui pourraient vous gêner sur la voie de droite. C'est pareil, un patrouilleur est en route.

Richard Ashcroft, Check the Meaning pour vous accompagner sur la route en ce samedi soir très tranquille, rassurez-vous. N'oubliez pas de faire des pauses hein, bien régulièrement pour vous hydrater parce que il fait encore bien chaud sur la route. Et puis tiens, peut-être que vous avez envie de vous faire un petit ciné pour profiter de la salle climatisée. On vous donne des idées de films à voir pour ce week-end dans les prochains kilomètres. On retrouvera Thierry Chaise, rédacteur en chef du magazine Première, et Yvon Mouton, bien sûr, de la rédaction du 107.7. Ce sera juste après l'infotrafic de 19h30 et juste après cette très belle voix de Whitney Houston, bien sûr, I'm Your Baby Tonight. Très belle route.

0: La voix de Whitney Houston, on aime beaucoup. C'était I'm Your Baby Tonight. Restez à l'écoute. 19h30, l'info trafic arrive dans 30 secondes.
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0: Trafic très tranquille ce samedi soir. Pas de difficultés particulières pour vous à cette heure-ci, quel que soit l'axe sur lequel vous roulez, quelle que soit votre destination, votre provenance. Simplement, pour vous qui roulez peut-être en direction de l'Île-de-France, je vous rappelle qu'un épisode de pollution à l'ozone est en cours en raison de ces fortes chaleurs. Et conséquence, vous devez abaisser votre vitesse de 20 km/h sur tous les axes franciliens, ça veut dire 110 au lieu de 130 sur l'autoroute. Conséquence également, si vous êtes au volant d'une voiture avec une vignette critère 3, 4 et 5, vous n'avez pas le droit de rouler en Île-de-France dans un périmètre délimité par l'autoroute A86. Et puis pour vous qui êtes au volant d'un poids lourd de plus de 3,5 tonnes, si vous transitez par la région parisienne pour rejoindre le nord du pays, il faudra transiter obligatoirement par la francilienne, la N104.
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0: Dans un instant, votre rendez-vous cinéma, c'est à voir. Thierry Chaise du magazine Première nous parlera notamment d'un film d'animation français présenté à Cannes. Il s'appelle Jim Queen, l'histoire d'une icône gay qui contracte l'hétérose. Vous avez bien entendu la suite dans quelques minutes.

0: C'est l'heure de C'est à voir, votre rendez-vous cinéma. Yvan Mouton retrouve Thierry Chaise, rédacteur en chef du magazine Première, pour sa sélection de la semaine.
1: Et nous commençons par un film d'animation français, Jim Quinn, une icône gay qui contracte l'hétérose. Qu'est-ce que c'est que cette chose, Thierry?
2: L'hétérose, alors, dans le film, l'hétérose, c'est une maladie qui fait que on devient hétéro. Voilà. Et c'est évidemment une parabole autour du sida pour un film d'animation complètement secoué.
3: Tu as contracté une nouvelle maladie qui s'appelle l'hétérose.
4: Quoi?
3: Tu vas devenir hétérosexuel.
2: C'est-à-dire que c'est une comédie qui ose être extrêmement trash et qui se moque à la fois des clichés sur les gays et sur les hétéros pendant 1h20, mais d'un rythme absolument fou, avec donc vraiment de l'humour, d'humour assez trash. On peut reconnaître des personnages comme Christine Boutin, par exemple, qui est la ministre. Il se trouve que le fils de cette ministre, c'est quelqu'un qui n'a pas révélé son homosexualité et qui va passer donc tout le film avec Jim Quinn, son idole homo en train de devenir hétéro, pour essayer de le sauver. Donc c'est à la fois attachant, c'est un récit d'émancipation, et c'est surtout une dinguerie de comédie. C'était présenté en Cannes en séance de minuit, et ça a été une sacrée ambiance. Ça mérite de trouver vraiment le chemin des salles avec beaucoup de spectateurs, et le travail sur l'animation est particulièrement remarquable aussi.
1: Et votre deuxième choix est un film réalisé par Laetitia Masson, interprété par Elodie Bouchèze, qui s'intitule Ulysse. Ulysse étant un enfant qui souffre d'un syndrome génétique, si j'ai bien compris.
2: Oui. Ouais. Et cet enfant, en fait, c'est celui de Laetitia Masson qui joue son propre rôle dans le film, puisque elle a eu un enfant qui souffre de ce syndrome-là et qui dont le rêve était de devenir grand cuisinier. Et donc, on va suivre les aventures de ce petit garçon, alors en fiction, évidemment, la fiction est là, évidemment, le fait que ce sont des plafonds de verre où tout le monde lui dit, mais c'est impossible, tu ne dois pas y arriver. Et la maman est jouée par Elodie Bouchèze, qui décidément est une actrice merveilleuse, ça on le sait, mais qui est capable de jouer dans un mélo qui est totalement assumé, avec en plus comme meilleur ami Romain de Bourringer dans le film. Autant dire deux grandes comédiennes au service vraiment d'un beau mélo qui s'assume, et ça fait du bien.
1: Eh bien, on a donc ce Ulysse qui tente de trouver sa place dans le monde et les aventures de ce personnage d'animation, Jim Quinn. Les deux films sont en salle cette semaine, à retrouver également dans le magazine Première et sur première.fr.
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0: Et merci d'avoir choisi le 177 pour vous accompagner sur la route ce samedi soir. Samedi soir très tranquille, on poursuit la route en musique avec Louisa et son dernier titre Jet Lag. Il y aura aussi Sting et on se retrouve à 19h45 pour l'infotrafic.
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Priorité à l'infotrafic pour vous qui circulez sur la 10, l'axe Bordeaux-Paris, au nord d'Orléans, au niveau de la sortie 13 points, Sarangidi, on me signale un piéton repéré sur le bord des voies, kilomètre 90, méfiez-vous. Il pourrait traverser les voies dans ce secteur.

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1: L'infotrafic à 19h46, infotrafic plutôt tranquille, rassurez-vous, pas de mauvaise surprise sur votre trajet. Simplement quelques nouvelles infos qui me sont parvenues ces dernières minutes, notamment du côté de l'autoroute A10, l'axe Bordeaux-Paris, dans le secteur d'Orléans, au nord d'Orléans, un piéton signalé sur le bord des voies, aux alentours du kilomètre 90, au niveau de la sortie 13.1, Sarangidi. Donc un patrouilleur va se rendre sur place pour voir si effectivement il y a un piéton sur le bord des voies et pour le prendre en charge si c'est le cas. Et puis un chevreuil repéré tout à l'heure du côté de l'A11, l'axe Paris-Nantes, dans le secteur du Mans, entre Nantes et Angers, plus précisément au niveau de la sortie 9, Le Mans Sud, kilomètre 189, donc méfiez-vous, il pourrait traverser les voies dans ce secteur, c'est pareil, un patrouilleur se rend sur place.

Break It Down Again, c'était Tears for Fears. Si vous devez prendre la route dans les prochains jours, pensez à vous équiper. Alors avec une gourde, bien sûr, en raison de cet épisode de canicule, il faudra toujours avoir de l'eau avec vous. Et puis aussi équiper votre voiture de pare-soleil ou de film solaire pour la lunette arrière et les vitres latérales lors de vos pauses. Ça permet de réduire la luminosité et la température dans l'habitacle et ça va vous servir. Épisode de canicule en cours et alerte rouge demain sur 35 départements. À partir de midi demain, 35 départements qui basculent en alerte rouge. Il va faire très chaud sur la façade ouest du pays. Donc vraiment, vraiment, soyez prudents si vous devez prendre la route demain et dans les prochains jours. David Hallyday pour la musique. Le défi pour nous amener jusqu'à 20h. À 20h, je vous ferai un dernier point sur l'actualité de ce samedi soir. Et ensuite, je vous laisserai entre les mains de Julien Cognon. C'est lui qui va vous accompagner dans toute la moitié ouest du pays ce samedi soir. Je vous souhaite une très belle route.

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1: Bonsoir à tous. La France traverse un épisode de canicule d'une intensité exceptionnelle. Un épisode similaire à juillet 2019 et août 2003. 60 départements sont en vigilance orange. Ce samedi soir, ils seront 45 demain. 35 départements passent, eux, en vigilance rouge dès demain midi. De la Nouvelle-Aquitaine à l'Île-de-France, en passant par le Centre-Val de Loire et les Pays de la Loire, les températures vont localement atteindre les 41 degrés dans l'ouest demain et même les 42 lundi. Conséquence de cet épisode de chaleur, de nombreux événements sportifs en extérieur ont été annulés ce week-end. Parmi eux, le marathon du vignoble de Dorlisheim, prévu demain dans le Bas-Rhin. La fête de la musique est maintenue ce dimanche, mais la consommation d'alcool est interdite sur la voie publique dans les 35 départements en alerte rouge. La guerre au Moyen-Orient, de nouvelles frappes israéliennes sur le sud du Liban ont fait au moins 23 morts. Malgré un cessez-le-feu annoncé hier dans la foulée du protocole d'accord signé par Téhéran et Washington pour mettre fin à la guerre au Moyen-Orient, en réaction, l'Iran a annoncé fermer le détroit d'Ormuz. Le sport avec du rugby ce soir. Montpellier affronte le Stade français pour espérer décrocher son ticket pour la finale du top 14. Coup d'envoi de la rencontre dans une heure, à 21h au Stade Vélodrome à Marseille. Le gagnant de la rencontre jouera la finale contre le champion de France en titre. Le Stade toulousain a écrasé hier soir le Racing 92-71-17. Et puis du football.
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1: La deuxième journée des poules se poursuit au Mondial avec un beau programme ce soir. Les Pays-Bas jouent en ce moment contre la Suède au sein du groupe F. C'est la mi-temps. 2-0 déjà pour les Néerlandais. À suivre, Allemagne-Côte d'Ivoire à 22h. Dans la nuit, le Brésil et le Maroc ont respectivement battu Haïti 3-0 et l'Écosse 1-0, tandis que la Turquie est déjà éliminée après sa défaite contre le Paraguay 0-1. On vous fait vivre cette Coupe du Monde sur le 107.7 tous les jours à travers un chiffre ou un nombre clé. Pour connaître le chiffre du jour, rendez-vous après l'infotrafic. Mais avant ça, la météo.
3: Merci beaucoup Florence Dolly. Et oui, l'info, le chiffre du jour, pardon, est à suivre dans un instant juste après votre météo. Le temps pour moi de saluer également Marielle Nougaret qui était votre copilote, chers auditeurs, sur le quart sud-ouest du pays. Un bon repos à toutes les deux et pensez bien sûr à vous hydrater. La météo sur le grand ouest du pays avec une instabilité orageuse ce soir entre le bassin parisien et le grand est du pays. Quelques orages également attendus localement dans la soirée entre l'Aquitaine et les Pyrénées. Retour au calme cette nuit sous des températures approchant les 25 degrés localement en Nouvelle-Aquitaine, 24 à Paris jusqu'à 23 à Toulouse. Et puis dimanche pourrait être l'une des journées les plus chaudes jamais enregistrées par Météo France avec plus de 40 degrés possiblement dans l'ouest. Pour cause, l'Île-de-France, le centre Val de Loire, les Pays de la Loire et la Nouvelle-Aquitaine sont en alerte rouge dans leur quasi-intégralité. Jusqu'à 39 degrés attendus du côté de Bordeaux, 38 à Niort et Poitiers demain après-midi, 37 à Paris, Chartres, Tours ou encore Bayonne, 34 degrés à Strasbourg et Rennes.
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3: Soyez les bienvenus à l'écoute du 107.7. J'ai le grand plaisir de vous accompagner ce soir sur les autoroutes du Grand Ouest. Vous m'écoutez de Paris à Bayonne, de Nantes à Toulouse. Alors vous l'avez entendu depuis une heure ou deux. Maintenant, si vous êtes avec nous sur le 107.7, le trafic s'écoule bien dans l'ensemble, mais il y a tout de même quelques difficultés, notamment sur le quart nord-ouest, du côté d'Orléans, de Saintes ou encore d'Angers. Et puis je vous rejoindrai du côté de Montauban dans un instant sur le quart sud-ouest du pays. Mes priorités tout d'abord à la sécurité de ce piéton aperçu près des voies de circulation de l'A10 à Orléans, kilomètre 90 de cet axe entre Bordeaux et Paris. Vous êtes bien vigilant à hauteur de l'échangeur numéro 13.1, Sarang Guidi. Autre actualité trafic qui nécessite votre attention dans les deux sens, toujours sur l'A10, pour vous qui roulez entre Niort et Bordeaux à hauteur du kilomètre 437, c'est un chevreuil qui a été aperçu près des voies de circulation. Vous êtes vigilant près de l'échangeur 35 Sainte, si tant est que cet animal traverse les voies de circulation. Le patrouilleur Pascal est en train d'arriver arrivés sur les lieux pour l'alerte à ce chevreuil, mais également pour un obstacle sur la chaussée pour vous cette fois qui roulez en direction de Niort, de Tours et de Paris. C'est au kilomètre 433. Un obstacle sur la voie de gauche apparemment. Là, c'est pour vous qui avez tout juste passé l'échangeur 35 Sainte. Attention à bien serrer sur la droite et le plus important, ralentir pour la sécurité du patrouilleur. J'en termine avec une autre alerte au chevreuil du côté du Mans. Cette fois-ci, je vous parlais d'Angers il y a un instant. Il y avait une actualité à Angers qui est terminée, mais je vous rejoins du côté du Mans avec donc ce chevreuil aperçu sur les voies de la 11 entre Nantes et Paris, kilomètre 189. Attention à hauteur de l'échangeur numéro 9, Le Mans Sud. Et puis nous concluons ce point trafic par l'actualité du côté de Montauban. Je vous le disais, au niveau de l'autoroute A62 entre Bordeaux et Toulouse. Attention si vous tentez de rejoindre l'autoroute A20 en direction de Montauban, puisque c'est un piéton qui se trouve à hauteur du kilomètre 192 de l'autoroute A62. Vigilance encore une fois dans les deux sens. Et puis une toute dernière actualité, une fois n'est pas coutume, encore une fois dans les deux sens, c'est face à une alerte au chevreuil là aussi, mais sur les voies de l'A20, kilomètre 346, vous circulez entre Montauban et Brive, non loin de l'échangeur 57 Cahors Nord. Attention vraiment dans les deux sens dans ce secteur, n'hésitez pas à réduire votre vitesse. Partout ailleurs, ça se passe très bien.
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0: 980 comme le nombre de vignettes Panini qu'il faut rassembler pour pouvoir compléter l'album de cette Coupe du Monde 2026. Un millier de stickers à collectionner, c'est un record, avec comme à chaque mondial depuis le Mexique en 70, un autocollant par joueur, le blason de chaque nation, la photo de groupe, mais aussi des cartes alternatives rares et des stickers supplémentaires. Bref, un vrai budget, puisqu'en tablant sur une pochette de 7 vignettes à 1,50€ l'unité, il faudra débourser autour de 2000€ pour réunir l'intégralité des images. Le seul moyen de faire baisser la facture, c'est évidemment de troquer les vignettes que vous avez en double contre celles qui vous manquent. Pour ça, de nombreuses bourses d'échange sont organisées et des groupes se sont créés sur les réseaux sociaux. Comme à chaque édition, il y a aussi des ratés. La firme italienne lançant sa production avant l'annonce officielle des listes par les sélectionneurs. La plupart des compositions d'équipe sont inexactes. Chez les Bleus, Camavinga, Coman et Ekitike sont à tort dans cet album. Et pour certaines nations comme la Tunisie et le Ghana, on recense jusqu'à 7 erreurs. Malgré cela, l'album s'arrache avec à la clé quelques ruptures de stock et ce sera certainement pire dans 4 ans puisqu'en 2030, Panini sortira son 16e et dernier album d'un mondial. En effet, à partir de 2031, la FIFA a décidé de donner l'exclusivité totale de la Coupe du Monde au groupe américain Fanatics Tops.
1: Merci Sébastien, effectivement 980 c'est une sacrée collection, vous êtes d'ailleurs peut-être nombreux à nous écouter sur le 107.7 et à adorer bien sûr ces vignettes Panini. Vous retrouvez chaque jour un chiffre marquant de cette Coupe du Monde sur le 107.7, sans oublier bien sûr les résultats dans nos flashs d'actualité. Votre flash d'info trafic, lui, revient dans quelques minutes, je vous retrouve à 20h15 après Billy Idol et Claudio Capeo.

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1: De bonnes nouvelles à vous communiquer dans ce point trafic de 20h15. En témoigne non seulement l'état du trafic très fluide, mais surtout les quelques contraintes que vous connaissez ces dernières minutes du côté d'Angers, de Saintes ou encore de Montauban qui ont été résolues, notamment des alertes au chevreuil errant. Les seules difficultés à cette heure restant ce piéton toujours près des voies de circulation de l'A10 si vous circulez à Orléans. Attention dans les deux sens, que vous rouliez en direction de Paris ou de Bordeaux sur l'A10 ou peut-être que vous arrivez depuis Clermont-Ferrand et Bourges sur l'autoroute A71. En tout cas, kilomètre 90 de l'A10. Il faudra ouvrir l'œil dans les deux sens pour la sécurité de cette personne ainsi que celle de la femme en jaune, Grâce, qui est en train d'arriver sur les lieux. Et puis une autre difficulté confirmée du côté de l'autoroute A11 et du Mans. C'est un véhicule en panne dans la bretelle de sortie Le Mans Centre Université. Ça vous concerne sur la 11 dans le sens Nantes-Paris. Lorsque vous arrivez au Mans, donc attention, kilomètre 176 dans cet échangeur. Partout ailleurs, pas de difficulté. Je vous rappelle simplement cette zone de travaux en vigueur depuis de nombreuses semaines maintenant et au moins jusqu'au début de l'été, en l'occurrence dans les prochains jours. Du côté de Brive-la-Gaillarde, ça vous concerne si vous roulez sur l'A20 dans le sens Paris-Toulouse. Dans la traversée de Brive, vous ne pourrez pas accéder à l'autoroute A89 en direction de Bordeaux puisque la bretelle de liaison est fermée à cause de travaux. La solution pour vous, c'est de quitter l'autoroute A20 par l'échangeur Objat puis d'emprunter le réseau secondaire afin de retrouver la 89 par l'entrée 19 Brive-Ouest. Et vous restez avec nous dans quelques minutes, votre rendez-vous Play Replay. Et puis ça arrive à point nommé, hein, puisqu'à l'approche des vacances, vous avez peut-être envie de préparer des séries à regarder et pourquoi pas House of the Dragon saison 3, c'est à découvrir dans quelques minutes. Ce sera juste après le point trafic de 20h30. Pour l'heure, voici la musique avec Robbie Williams.

Only You, c'était Stani sur le 107.7 pour vous accompagner au cœur de cette soirée bien chaude. Bien évidemment, un bon courage, hein, quel que soit le secteur où vous circulez, puisque vous êtes à peu près tous concernés par la même situation. On le répétera jamais assez, les meilleurs conseils dans ces cas-là, s'hydrater bien évidemment. Et puis, si vous comptez prendre la route à nouveau dans les prochains jours, évitez si possible de circuler entre midi et 17h, en général les heures de plus grande chaleur. Et puis encore une fois, pensez à bien vous hydrater puisque la fatigue arrive parfois à cause de la déshydratation. Une difficulté sur laquelle nous reviendrons dans un instant dans votre point trafic, c'est ce piéton toujours aperçu près des voies de circulation, même confirmé d'ailleurs à Orléans sur l'autoroute A10. Vous êtes vigilant dans les deux sens à hauteur du kilomètre 90 entre Paris et Bordeaux. Le retour au trafic dans un instant après Urban Species.

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1: L'infotrafic à 20h30, ce sont bien sûr les difficultés éventuelles que vous pouvez rencontrer sur la route. Elles sont peu nombreuses, on y revient dans un instant. Mais c'est également et bien sûr la chaleur qui continue de toucher l'ensemble du territoire. Le thermomètre dépasse toujours aisément les 30 degrés sur l'ensemble du Grand Ouest du pays où vous m'écoutez actuellement. Que vous rouliez du côté de Paris, de Tours, de Laval, de Bordeaux, de Montauban, de Toulouse ou encore de Pau. Vous circulez dans bien sûr des conditions vraiment compliquées. Encore une fois, n'oubliez pas de vous hydrater, c'est vraiment le plus important, voire faire une petite pause si c'est l'heure pour vous de dîner avant de reprendre la route, histoire d'attendre peut-être que les températures baissent d'un ou deux degrés, qu'il fasse un poil plus doux avant de reprendre la route. Les difficultés, elles, niveau trafic, sont très peu nombreuses, je le disais. On a cette alerte aux piétons qui a été levée du côté d'Orléans, donc pas de souci désormais pour vous qui roulez sur la 10 entre Paris et Bordeaux. La seule difficulté nous emmène du côté du Mans, si vous circulez sur l'autoroute à 11 entre Nantes et Paris. Attention, si vous circulez en direction du Mans, de Chartres et de Paris, puisqu'il y a un véhicule arrêté dans la bretelle de sortie Le Mans Centre, c'est au kilomètre 176, et puis dans la bretelle d'entrée Le Mans Centre, donc dans le même échangeur, on a également un véhicule arrêté toujours en direction de Paris, donc vous êtes bien attentifs dans ce secteur, et c'est encore une fois la seule difficulté à noter sur l'ensemble du Grand Ouest. Sur tous les autres axes, le trafic est très fluide.
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1: Votre rendez-vous Play Replay dans un instant et coup de projecteur sur House of the Dragon, la série événement du début de l'été. L'univers de Game of Thrones fait son retour avec une saison 3 très attendue des fans. Les détails à suivre juste après la grande Sophie.

0: Ne m'oublie pas, c'était un titre de la grande Sophie sur le 107.7. Vous restez avec nous, Michael Jackson arrive dans un instant. Tout d'abord, voici Play Replay et comme prévu, coup de projecteur sur la nouvelle saison de House of the Dragon. Et c'est avec vous, Mathilde Ferrière.
1: House of the Dragon raconte l'histoire de la maison Targaryen, une grande famille qui règne sur le royaume de Westeros et dont les rivalités internes vont peu à peu fragiliser le pouvoir.
2: Rhaenyra approche. Tu n'es plus en sécurité ici.
3: Tu détiens désormais un pouvoir qu'aucun homme n'a jamais possédé. Tu seras souveraine d'un empire imprenable, Rhaenyra. Et nos enfants y régneront pour les siècles des siècles.
1: Dans cette saison 3, les tensions atteignent un nouveau seuil. La guerre de succession, connue sous le nom de Danse des Dragons, s'intensifie. Les alliances se font et se défont, les choix se durcissent et chaque décision entraîne des conséquences durables.
4: Il ne tient qu'à vous de décider ce que vous voulez tirer de cette guerre.
2: Leur défaite est inévitable. Nous reprendrons la ville sans verser plus de sang.
1: Cette nouvelle saison adapte toujours le roman Feu et Sang de George R.R. Martin et met en scène l'un des affrontements les plus sanglants de l'histoire de Westeros, opposant les Targaryens à la Triarchie, alliance des cités libres.
4: Les Targaryens sont une lignée sauvage.
5: Nous agissons dans un dessein sacré pour rétablir le roi légitime.
6: N'avez-vous pas aussi trahi votre reine? Faites venir Aegon, l'usurpateur, devant moi.
1: Préquel de Game of Thrones, House of the Dragon saison 3, c'est à découvrir dès le 22 juin sur HBO Max.
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0: Retour au trafic dans quelques minutes sur le 107.7. Ça se passe très bien en ce samedi soir. Vous notez tout de même cette alerte au chevreuil dans le secteur du Mans sur l'autoroute A81 entre le Mans et la Bretagne. Vigilance au kilomètre 189 puisqu'un chevreuil a donc été vu non loin des chaussées. Il faut être attentif dans les deux sens. Le patrouilleur Jérôme se rend sur les lieux. Je vous retrouve dans quelques minutes après notamment Michael Jackson.

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2: Belle route à toutes et à tous. Vous m'écoutez ce soir sur les axes du Grand Ouest du pays, entre l'Île-de-France et la Nouvelle-Aquitaine, en passant par l'Occitanie, le Centre-Val-de-Loire et les Pays de la Loire. Dans l'ensemble, le trafic se passe très bien, au cœur bien sûr d'une soirée très chaude, toujours plus de 30 degrés sur l'ensemble du Grand Ouest du pays. Bon courage à vous et surtout pensez à vous hydrater très régulièrement. Les difficultés niveau trafic, elles nous emmènent du côté du Mans actuellement. Pour vous qui roulez d'abord sur la 81, l'axe entre la Sarthe et la Bretagne, direction Laval ou direction Le Mans, vous êtes vigilant dans les deux sens, puisqu'une alerte au chevreuil est toujours en vigueur au kilomètre 189, à une dizaine de kilomètres de l'échangeur numéro 1 Sablé, sillé le Guillaume. Attention également, puisque le patrouilleur Jérôme est en intervention pour bien repérer cet animal. Donc merci de bien ralentir à proximité. Et puis je vous rappelle qu'un véhicule est arrêté dans la bretelle de sortie Le Mans Centre Université. Cette fois, c'est pour vous qui circulez au Mans toujours, mais sur l'autoroute A11 dans le sens Nantes Paris. Attention donc en direction de la capitale, kilomètre 176 si vous quittez l'autoroute par cet échangeur, puisqu'un véhicule y est donc arrêté. Et puis autre véhicule à l'arrêt sur l'autoroute A85 que vous empruntez entre Angers et Vierzon. Si vous roulez en direction de Vierzon et du centre, eh bien vous êtes vigilant puisqu'au niveau de la barrière de péage de Restigné, un véhicule est à l'arrêt actuellement, kilomètre 62 de l'autoroute, non loin de Tours notamment. Donc attention bien sûr pour votre sécurité et celle de cet usager. Partout ailleurs et notamment sur le quart sud-ouest du pays, pas d'autres difficultés. La route en musique avec Pauline, voici Allô le monde.

Amanda Bourneuf pour vous accompagner sur la route. On va écouter Queen ou encore Jack et Carla pour vous emmener jusqu'à 21h où il sera temps pour moi de vous retrouver avec les grands titres de l'actualité, votre météo locale et surtout vos conditions de circulation excellentes à 7h sur les axes du Grand Ouest du pays. Vraiment très très peu de difficultés, notamment dans le quart sud-ouest, que vous rouliez du côté de Bordeaux, de Bayonne, de Toulouse, de Pau ou encore de Montauban. Eh bien, vous circulez dans d'excellentes conditions. Allez, la musique avec Queen et je vous retrouve dans quelques minutes pour le trafic sur le 107.7.

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1: Bonsoir à tous. Une grande partie de la France voit rouge ce dimanche. 35 départements du centre et de l'ouest sont en alerte canicule maximale à partir de midi. Une situation inédite en France alors que les températures pourraient atteindre 40 degrés localement. 45 départements sont également placés en vigilance orange. Le mercure a grimpé à près de 39 aujourd'hui dans le Var, le Cher ou encore la Vienne. Ce soir, la chef des écologistes Marine Tondelier dénonce des décennies d'inaction des autorités et pointe notamment la responsabilité des multinationales telles que Total Energy. Face à ces conditions exceptionnelles, le gouvernement a décidé ce matin de toute une série de mesures, dont l'interdiction de consommer de l'alcool sur la voie publique dans les départements placés en vigilance rouge, et ce à la veille de la fête de la musique. Une restriction également applicable au cas par cas dans les cafés et restaurants, dit ce soir la ministre de la Santé. De nombreuses manifestations sportives et culturelles ont été annulées jusqu'à la fin de l'épisode caniculaire, notamment dans les Deux-Sèvres. À l'international, retour à la case départ dans le détroit d'Ormuz. Les autorités iraniennes ont annoncé cet après-midi la fermeture du détroit, quelques jours après la signature du protocole d'accord avec Washington prévoyant sa réouverture. Téhéran dénonce la violation incessante et continue du cessez-le-feu par Israël, dont les frappes se multiplient au Liban à destination du Hezbollah. 83 personnes ont été tuées dans ces frappes sur la seule journée de vendredi, selon les autorités libanaises. Place au football.
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1: Et les Pays-Bas frappent un grand coup dans le groupe F. Victoire écrasante 5 buts à 1. Ça vient de se terminer. Victoire des Pays-Bas contre la Suède, notamment grâce à un doublé de Cody Gakpo. Les Hollandais prennent la tête de leur groupe en attendant le match demain entre le Japon et la Tunisie. Et puis à suivre également ce soir le choc entre l'Allemagne et la Côte d'Ivoire avant l'opposition entre l'Équateur et Curaçao. Et puis on termine avec un mot de rugby. En top 14, coup d'envoi dans quelques instants de la deuxième demi-finale à Marseille entre Montpellier et le Stade français. Le vainqueur défiera en finale Toulouse, tombeur dans l'autre demi-finale du Racing 92 hier soir. Il est 21h, passé de 2 minutes, soyez les bienvenus à l'écoute du 107.7. Les grands titres de l'actualité reviennent dans une heure. Place à vos conditions de circulation dans un instant, juste après votre météo. Météo marquée ce soir par une instabilité orageuse qui traverse la France depuis le bassin parisien en direction du Grand Est. Quelques orages également ce soir du côté de Nantes, en Loire-Atlantique ou encore dans le Sud-Ouest. Mais la soirée et la nuit surtout seront marquées par des températures très hautes qui devraient frôler les 25 degrés du côté de l'Occitanie et le sud de la Nouvelle-Aquitaine avant une nouvelle journée caniculaire demain marquée par une hausse des températures puisque les 40 degrés pourraient être atteints localement en Nouvelle-Aquitaine. 35 départements du centre et de l'ouest sont placés en vigilance rouge. Dans le détail, jusqu'à 39 degrés sont attendus à Bordeaux et Cahors, 38 à Niort, Poitiers, Brive, Agen et Pau, 37 à Paris, Angers, Bayonne, jusqu'à 35 à Nantes et Rouen.
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1: Il est 21h, tout juste passé de 3 minutes. L'heure de faire un nouveau point sur vos conditions de circulation. Toujours excellente ce soir sur les autoroutes du Grand Ouest, si l'on accepte la chaleur, bien sûr. Bon courage à vous qui prenez la route à 7h, même si c'est un petit peu plus supportable quand même qu'en plein milieu de journée. Le thermomètre dépasse toujours les 30 degrés sur l'ensemble du Grand Ouest. Pensez encore une fois à bien vous hydrater. N'oubliez pas non plus de faire des pauses si vous sentez la fatigue, vous gagnez un petit peu. Et puis en parlant de pause, bon appétit bien sûr à toutes celles et ceux qui nous écoute depuis une aire d'autoroute. Vos conditions de circulation, elles sont aussi marquées par ces deux seules difficultés. Tout d'abord sur l'autoroute A83. Si vous m'écoutez à Niort, dans le secteur de la Crèche, kilomètre 143 de l'A83, c'est pour vous qui vous élancez tout juste sur cette autoroute depuis Niort en direction de Nantes. Il y a un obstacle sur voie de droite. Il faut donc serrer sur la gauche et ralentir, bien sûr, tout proche de la sortie numéro 11, Niort Est. Et puis, autre difficulté sur l'autoroute A10, cette fois pour vous qui m'écoutez à Tours, vous circulez depuis Paris et Blois en direction de Bordeaux. Attention, un véhicule est arrêté au niveau de la barrière de péage de Monet. Une toute dernière difficulté, elle me parvient à l'instant et je vous rejoins sur l'autoroute A11 que vous empruntez entre Nantes et la capitale. Vous roulez en direction de Chartres et de Paris, kilomètre 111. Il faut serrer sur la droite. La raison, ce sont des obstacles, peut-être des morceaux de carrosserie qui se trouvent sur voie de gauche. On me signale une roue de poids lourd d'ailleurs sur voie de gauche. Donc voilà, un obstacle un petit peu volumineux quand même. Attention à bien vous décaler à droite. Votre repère, c'est l'échangeur numéro 5, La Ferté-Bernard. 20 km après cet échangeur, c'est là qu'il faudra donc vous décaler, kilomètre 111, pour éviter cet obstacle. Pas de difficulté partout ailleurs, notamment pour vous qui m'écoutez sur le quart sud-ouest du pays.
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Et on fait la fête sur le 107.7 avec ce duo Shakira Burna Boy. Vous aurez bien sûr reconnu l'hymne du mondial de football marqué par l'écrasante victoire des Pays-Bas 5-1 contre la Suède. Vous l'avez entendu il y a quelques minutes dans les grands titres de l'actualité. Et puis on suivra un autre choc à partir de 22h ce soir. C'est Allemagne-Côte d'Ivoire. Sur le 107.7, on ne parle pas que de football, on parle de trafic bien sûr. Et vous continuez d'être vigilant si vous m'écoutez à Niort dans les Deux-Sèvres, puisqu'au kilomètre 143 de l'autoroute A83, si vous roulez en direction de Nantes, il faut vous décaler sur la gauche à hauteur de la sortie Niort-Est pour éviter cet obstacle, cette sacoche de vélo, me dit-on, sur voie droite. Attention donc, dans ce secteur, le patrouilleur Johan se rend sur les lieux. Le retour au trafic détaillé, c'est dans un instant après Zaz.

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1: Très heureux de vous accompagner ce soir sur les autoroutes du Grand Ouest du pays à 21h16, toujours au cœur d'une chaleur accablante, bien sûr. Vous l'avez entendu dans le flash d'actualité, pas moins de 35 départements du centre et de l'ouest sont placés à partir de demain en vigilance rouge. En fait, ça correspond quasiment à l'entièreté du réseau de Vinci Autoroute sur lequel vous m'écoutez ce soir et cette nuit, à savoir l'Île-de-France, le centre-Val de Loire, les Pays de la Loire, la Nouvelle-Aquitaine et également la moitié ouest de l'Occitanie. Encore une fois, beaucoup de courage si vous roulez dans ces conditions. N'hésitez pas, bien sûr, à faire usage de la climatisation, mais pas trop fraîche non plus pour ne pas créer un décalage avec les températures encore très hautes à 7h. Dans ce point trafic, je vous rejoins également sur différents axes pour quelques difficultés, à commencer par ces morceaux de carrosserie toujours signalés sur la 11 et même plus précisément une roue de poids lourd. Ça vous concerne si vous roulez sur cet axe entre Nantes et Paris. Vous avez passé Le Mans en direction de la capitale au kilomètre 111. Attention, c'est à l'approche de l'échangeur 4 Brou, à 8 km avant précisément qu'il faudra commencer à vous décaler sur la droite afin d'éviter cet obstacle le temps qu'il soit ramassé. Autre obstacle à éviter du côté de Niort dans les Deux-Sèvres si vous roulez sur la 83 au départ de cette autoroute qui vous conduit jusqu'à La Roche-sur-Yon et Nantes. Attention, là ce sont c'est une sacoche de vélo apparemment qui se trouve sur voie de droite. En tout cas, vous serrez sur la gauche et vous ralentissez bien à l'approche de l'échangeur 11 Niort-Est. Et puis on termine avec cette alerte au chevreuil déclenchée à l'instant sur l'autoroute A20, l'autoroute qui relie Montauban à Brive. Vous circulez à hauteur du kilomètre 319 entre les sorties La Bastide-Murat et Souillac. Et c'est dans ce secteur qu'il faut ouvrir l'œil et lever le pied, puisque cet animal, si tant est qu'il soit présent, pourrait traverser les voies. En parlant de l'A20 et de Brive, justement, si vous m'écoutez en Corrèze et que vous roulez sur cet axe en direction de Cahors, de Montauban ou encore Toulouse, eh bien à Brive, vous ne pourrez pas rejoindre la 89 comme habituellement en direction de Bordeaux. La raison, c'est une zone de travaux qui vous empêche tout simplement d'emprunter la bretelle prévue à cet effet. Il faudra donc quitter l'autoroute A20 par l'échangeur 50 Objat, puis emprunter le réseau secondaire sur quelques kilomètres avant de reprendre la 89 par l'entrée Brive-Ouest. Le trafic revient dès que nécessaire sur le 107.7. Je vous souhaite une excellente soirée à l'écoute du 107.7 et on poursuit la route en musique avec Janet Jackson. Check it out.

La musique de Muse pour vous accompagner sur les axes du Grand Ouest du pays. Je vous souhaite une excellente soirée à l'écoute du 107.7, peut-être sur la route du week-end pour passer du bon temps en famille ou entre amis pour les uns, sur au moment de la pause du dîner pour les autres. En tout cas, vous êtes évidemment les bienvenus à notre antenne et je continue de vous accompagner avec les quelques difficultés, même si elles sont peu nombreuses, sur la route ce soir sur le Grand Ouest du pays, notamment cette alerte aux sangliers toujours en vigueur sur l'autoroute A89 si vous circulez non loin de Périgueux. Attention entre Périgueux et Bordeaux, kilomètre 89, puisqu'un sanglier a été aperçu près de la barrière de péage de Mussidan-Est. Il faut donc bien sûr être vigilant dans les deux sens de circulation. Un nouveau point complet sur le trafic, c'est dans un instant après The Avener.

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1: 21h32, soyez les bienvenus à l'écoute du 107.7. Vous roulez sur, au cœur de conditions de circulation relativement favorables sur les autoroutes du Grand Ouest. Si l'on excepte bien sûr cette chaleur qui continue d'être étouffante encore à cette heure, plus de 30 degrés sur l'ensemble du Grand Ouest du pays, même si ça commence à très légèrement diminuer. On flirte avec les 30 degrés, en fait, quel que soit le secteur que vous parcourez, notamment si vous m'écoutez du côté de l'Île-de-France ou encore du centre. Pensez une nouvelle fois à bien vous hydrater. Vos difficultés niveau trafic, elles nous emmènent dans quelques secteurs, notamment celui, du Mans, mais on a passé le Mans tout de même en direction de Chartres et de Paris. Une difficulté qui vous concerne sur l'autoroute A11, kilomètre 111, en direction de la région parisienne. Il faut toujours serrer sur la droite pour éviter cette roue de poids lourd qui se trouverait sur la voie la plus à gauche, 8 km avant la sortie numéro 4, Brou. Direction désormais le quart sud. Puisque c'était la seule difficulté sur les autoroutes du centre-ouest, du côté du quart sud-ouest, on a deux alertes aux chevreuils, en tout cas aux animaux, près des voies de circulation. À commencer par celle sur l'autoroute A20, l'axe que vous empruntez entre Brive-la-Gaillarde et Montauban. Quel que soit votre sens de circulation, vous ouvrez l'œil au kilomètre 319 entre les sorties La Bastide-Murat et Souillac. Et puis vous êtes vigilant pour la sécurité du patrouilleur Michael qui circule pour vérifier la présence de cet animal. Et puis un autre animal, je le disais il y a quelques instants, signalé, c'est cette fois sur l'autoroute A89 entre Lyon et Bordeaux, plus précisément entre Périgueux et la région bordelaise. C'est au kilomètre 89 à hauteur du péage de Mussidan-Est qu'il faut lever le pied puisque des sangliers ont été aperçus dans ce secteur. Attention bien sûr puisque les animaux pourraient être tentés de traverser les voies de circulation. Et puis j'en termine avec ce véhicule arrêté à hauteur de la barrière de péage de Toulouse-Nord. Pour vous, vous l'avez compris, qui circulait du côté de la Ville Rose. Sur l'autoroute A62 en direction d'Agen et de Bordeaux, vous êtes vigilant au niveau de cette barrière de péage.
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1: Et c'est l'un de vos rendez-vous du week-end sur le 107.7. Absolument Dance arrive dans un instant. Gilles Ravarino nous proposera un retour sur un morceau marquant des pistes de danse, mais qui a également réussi à sortir de l'univers des clubs. L'ambiance sera house avec Armand Van Elden. C'est juste après Pink Martini. Macha.

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1: Il est temps de refaire un petit tour de piste de danse en compagnie de Gilles Ravarino. Voici absolument dance.
2: Avant l'électro dance music, il y a eu la house. Et parmi les célébrités du genre, il y a Armand van Helden avec You Don't Know Me en 1999.

0: Fernand Van Elden est le fruit d'un père indo-néerlandais et d'une mère franco-libanaise. Et avec ce joli mélange, il ne pouvait que vouloir mélanger, mixer les sons. Il signe un premier tube en remixant Tori Amos, Professional Widow en 1997. Puis il travaille pour les Rolling Stones, Janet Jackson ou encore Britney Spears. C'est donc à la fin du siècle dernier, déjà, qu'il constate que la French Touch, avec des projets comme Stardust, commence à envahir la planète. Alors, il concocte son You Don't Know Me. Tout d'abord, pour la base musicale, ce sera un sample d'un standard disco de Carrie Lucas. Et puis, il a envie de faire passer un message de tolérance et dénoncer ceux qui sont bourrés de préjugés. Armand Van Elden fait appel à Joan Arden, qui en une seule nuit va écrire les paroles et les interpréter après une bonne grosse journée de travail. Armand Van Elden a d'ailleurs gardé la voix brute, estimant qu'elle ajoutait du caractère. Au final, le message est clair et puissant, dans une ambiance électronique, joyeuse et positive, pour finir numéro 1 au Canada et en Angleterre.
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C'était Armand Van Helden, dont Gilles Ravarino nous a raconté l'histoire dans Absolument Dance. Vous retrouvez d'autres épisodes sur notre site internet du 107.7 et notre application. Je vous souhaite une excellente soirée à l'écoute du 107.7 et je vous retrouve dans quelques minutes pour un nouveau point détaillé sur vos conditions de circulation. Le temps pour nous de léviter en compagnie de Dua Lipa. Voici Levitating, un tube de 2020.

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1: Aucun trafic relativement calme ce soir sur les autoroutes du Grand Ouest. Que vous m'écoutiez du côté de la région parisienne, de Nantes, de Bordeaux, de Toulouse ou encore Bayonne. Je n'ai cité là que les grandes agglomérations. Mais dans l'ensemble, quel que soit l'axe que vous empruntez, ça roule très bien pour vous. Vous n'êtes que peu nombreux sur la route à cette heure. Et c'est bien sûr une très bonne nouvelle. Il y a tout de même quelques difficultés dont il faut se méfier. Notamment du côté de l'autoroute A20. Si vous m'écoutez entre Montauban et Brive-la-Gaillarde, à une dizaine, allez, quinzaine de kilomètres de Cahors, vous ouvrez l'œil au kilomètre 319 entre les échangeurs La Bastide-Murat et Souillac, puisque nous avons une intervention de l'homme en jaune, Michael, conséquence d'un chevreuil aperçu près des voies de circulation. Attention dans les deux sens si l'animal, si tant est qu'il soit présent, traverse les voies. Autre alerte qui nécessite votre attention dans les deux sens, du côté de l'autoroute A89, si vous m'écoutez, non loin de Périgueux, tout proche de la barrière de péage de Mussidan Est, vous roulez donc en Dordogne sur la 89. Attention dans les deux sens entre Bordeaux et Périgueux, puisque ce sont des sangliers qui ont été aperçus près des voies. Et puis on a toujours cet obstacle relativement volumineux, comme une roue de poids lourd sur les voies de la 11, que vous rencontrez si vous approchez de Chartres sur l'autoroute A11, vous avez passé Nantes, Angers et Le Mans. Vous approchez donc de Chartres, attention kilomètre 111, à bien vous décaler sur la droite puisque cette roue se trouverait sur voie de gauche à 8 km de la sortie 4 Brou. Benabar pour la musique, tout de suite voici 4 murs et un toit.

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Jack Savoretti et Philippine Lavray pour la musique avec Ceux qui s'aimaient. Puis vous avez écouté un classique de Benabar, Quatre murs et un toit, il y a quelques minutes. Mais oui, l'occasion d'écouter des classiques sur le 107.7 en cette veille de fête de la musique dont j'espère que vous pourrez profiter en dépit des annulations qui seront prononcées localement par les préfets. On y revient d'ailleurs dans le flash d'actualité d'ici quelques minutes à 22h tout pile, où il sera temps pour moi également de vous retrouver pour la météo et pour parler trafic sur les autoroutes du Grand Ouest. La musique pour terminer l'heure avec Peter Gabriel.

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1: Bonsoir à tous, c'est du jamais vu en France. 35 départements entre la région parisienne et les Pyrénées sont en alerte rouge canicule demain à partir de midi. Météo France qui place également 45 autres départements en vigilance orange, alerte sur des températures pouvant atteindre les 41 degrés localement. Une intensité caniculaire proche de celle de 2003 selon Météo France, qui contraint le gouvernement à interdire la consommation d'alcool sur la voie publique pour la fête de la musique dans les départements placés en rouge. Les préfets ont quant à eux la main pour décider de maintenir ou annuler des manifestations culturelles et sportives, a annoncé la ministre de la Culture Catherine Pégard. Top départ pour la campagne présidentielle de Bruno Retailleau. Le candidat Les Républicains à l'Élysée a tenu cet après-midi son premier meeting de campagne sous les yeux de 4000 personnes, dont Gérard Larcher et l'écrivain Boualem Sansal. Le chef des LR a fustigé le nouvel antisémitisme défendu par la France insoumise, dit-il, et promis de mieux rémunérer le travail. À l'étranger, se dirige-t-on vers une nouvelle impasse au Moyen-Orient. L'Iran a fermé le détroit d'Ormuz depuis cet après-midi et menace d'autres mesures en réponse aux multiples frappes de l'armée israélienne depuis plusieurs jours au Liban, qui ont fait 83 morts sur la seule journée de vendredi, selon les autorités libanaises. Ce soir, Donald Trump menace d'imposer un péage dans le Détroit si les négociations avec Téhéran venaient à échouer au bout des 60 jours de cessez-le-feu. Les sports.
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1: Et un coup d'éclat pour commencer cette soirée du Mondial dans le groupe F avec l'écrasant succès 5-1 des Pays-Bas sur la Suède à Houston. Les hommes de Ronald Koeman assurent quasiment leur qualification pour les 16e de finale. Dans le même groupe, cette nuit, on suivra Tunisie-Japon. Et puis un autre choc va débuter dans les prochains instants à Toronto entre l'Allemagne et la Côte d'Ivoire. Et puis un mot de rugby pour terminer. C'est la pause entre Montpellier et le Stade français à Marseille. Avantage aux Montpellierains 16-15 dans cette deuxième demi-finale du Top 14. Il est 22h, passé de 2 minutes. 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Retour au trafic dans quelques instants, juste après votre météo. Votre météo d'abord de cette soirée avec toujours quelques orages attendus ce soir et cette nuit du côté du bassin parisien en direction du Grand Est. Des coups de tonnerre qui devraient également retentir sur le sud-ouest du pays, en particulier sur les Pyrénées. La nuit sera plus calme, bien que marquée par des températures toujours très hautes avec proche de 25 degrés du côté de Paris, Strasbourg, Bourges, Bordeaux ou encore Toulouse. Et puis demain, vous l'avez entendu dans le flash, pas moins de 35 départements placés en vigilance rouge entre la région parisienne et le sud-ouest du pays. Et un grand soleil sur l'ensemble du Grand Ouest et des températures surtout très élevées qui devraient frôler les 39 degrés du côté de Bordeaux, jusqu'à 38 à Niort, Brive et Pau, 37 à Paris, Le Mans, Angers, Bayonne et Tarbes, 36 à Clermont et Toulouse, 35 à Nantes, 34 à Strasbourg.
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1: Et toujours un plaisir de vous accompagner sur les axes du Grand Ouest. Un nouveau point détaillé sur vos conditions de circulation relativement concis. C'est évidemment une bonne nouvelle puisque désormais le trafic sur le Grand Ouest est dépeuplé, si je puis dire, de difficultés. Il y avait par exemple entre Le Mans et Chartres une roue de poids lourd signalée au kilomètre 111 de la 11. Cet obstacle a été retiré des voies. Et puis deux alertes aux animaux près des voies de circulation dans le sud-ouest du côté de Périgueux et de Cahors. Ces deux alertes ont été levées. Conséquence, il ne reste qu'une seule difficulté sur tout le Grand Ouest actuellement. Et je vous rejoins du côté de l'autoroute A80. Vous m'écoutez en direction de la Bretagne et de Rennes ou bien en direction du Mans et de la Sarthe. Et vous êtes vigilant dans les deux sens au péage de la Gravelle. C'est au kilomètre 267 de l'autoroute, à l'extrémité du réseau Vinci Autoroute, puisqu'un piéton nous est signalé près des voies. Il faut donc ouvrir l'œil dans les deux sens pour la sécurité de cette personne et la vôtre, bien évidemment, le temps que cette alerte soit levée. C'était la seule alerte à 7h. Si l'on pouvait donner une autre alerte, ce serait une alerte. Mais bon, là, malheureusement, ce n'est pas qu'une alerte, mais face à la canicule qui touche toujours le pays, même si les températures commencent très légèrement à descendre, ça frôle toujours proche des 30 degrés, tel que je le vois sur la carte qui m'est donnée en studio. Une pensée pour vous, particulièrement, qui roulez du côté du centre de la France ou du bassin parisien, avec des températures donc proches toujours des 30 degrés du côté de Paris, de Bourges, de Tours, ou encore de Vierzon, des conditions qui vous contraignent bien sûr à vous hydrater un petit peu plus qu'habituellement, notamment si vous m'écoutez avec des personnes âgées et des enfants dans la voiture, pensez à vous hydrater très régulièrement.
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vous. Venez d'écouter Naika, c'est une artiste franco-libanaise sur le 107.7 avec ce titre One Track Mind pour vous accompagner à 22h11 au cœur d'un trafic fluide sur lequel nous revenons en détail dans un tout petit instant. Le temps pour moi de m'adresser à vous qui m'écoutez au volant d'un véhicule électrique puisque, eh bien, vous le savez très certainement, vous pouvez profiter de toutes les aires de service de l'autoroute pour recharger votre véhicule, mais vous ignorez peut-être que certaines aires de repos vous permettent également de recharger votre voiture. Elles sont indiquées avec le logo voiture électrique pour les apercevoir. Et c'est le cas, par exemple, sur l'autoroute A10 entre Paris et Bordeaux, où vous comptez une bonne dizaine d'aires de repos en comptant les deux sens de circulation pour vous recharger. Par exemple, à hauteur du kilomètre 303 du côté de Poitiers, si vous roulez en direction de Tours, vous avez l'aire des Sans-Septiers. Et puis toujours en direction de Tours, mais pour vous qui approchez de Niort, vous avez l'aire de la Benatte. À l'inverse, si vous roulez direction Bordeaux, vous avez l'aire de Saint-Palais. Ouest, c'est au kilomètre 467, juste après Sainte. Voilà quelques exemples pour vous rappeler que vous avez de nombreuses aires de repos à votre disposition un petit peu tout le long du trajet. N'hésitez pas, bien sûr, à en profiter. N'hésitez pas non plus à en profiter pour faire une pause en cette période de canicule. Attention à la fatigue dans ce cas. On repart le trafic

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1: Soyez les bienvenus à l'écoute du 107.7, il est 22h16 et j'espère que votre trafic se passe dans de très bonnes conditions. Alors en tout cas, niveau difficulté sur la route, c'est le cas puisqu'il n'y en a qu'une seule à 7h sur les axes du Grand Ouest. Et elle concerne toujours ce piéton sur l'autoroute A80 entre Rennes et Le Mans qui vous contraint à ralentir si vous m'écoutez au péage de la Gravelle, non loin de Laval, puisque c'est à hauteur de ce péage que ce piéton a été aperçu. Donc attention dans les deux sens sur l'autoroute A81, direction Rennes ou direction Laval. Je le disais, niveau trafic, pas vraiment de soucis, notamment sur le quart sud-ouest où c'est bien calme. En revanche, niveau météorologique, c'est évidemment plus compliqué. Il fait toujours plus de 30 degrés sur une bonne partie du Grand Ouest actuellement. Et l'un des meilleurs conseils, bien sûr, pour lutter contre cette canicule, c'est de boire très régulièrement, mais surtout de boire avant d'avoir soif, comme le souligne le lieutenant-colonel Pierre Augier. Il est sapeur-pompier dans le Vaucluse.
2: Alors je pense que le fait, effectivement, de cette recommandation est très importante, de boire avant d'avoir soif, parce que lorsqu'on a soif, le sentiment de soif est déjà un signal d'alerte. Ça veut dire déjà que le corps souffre et qu'on est déjà dans une phase qui commence à rentrer dans la déshydratation. Donc l'idée, c'est de boire tout au long de la journée environ 1,5 litre d'eau de manière régulière pour justement ne pas entraîner son corps avec ce sentiment de soif.
1: Pierre Augier, sapeur-pompier dans le Vaucluse. Et vous restez avec nous, dans quelques minutes, nous reviendrons sur un classique de Quincy Jones. Ce sera au programme de votre rendez-vous absolument dense en compagnie de Gilles Ravarino. Ce sera dans quelques minutes, après la musique notamment d'Angel et Justice. C'est l'un des tubes du moment, What You Want, et c'est à suivre après Nick Cave.

Angèle et Justice, vous venez d'écouter What You Want. Merci de faire la route avec nous sur le 107.7, toujours au cœur d'un trafic très calme, des plus calmes désormais alors que la nuit tombe, ça y est, les températures, j'espère, elles aussi vont tomber au fur et à mesure, quelle que soit la route que vous empruntez actuellement, il fait toujours très chaud, pensez encore une fois à bien vous hydrater et à faire des pauses également puisque bien sûr la nuit tombe, la visibilité va baisser peu à peu, donc attention à bien prendre la route à tête reposée. On reparle trafic dans un instant, dans 5 minutes à peine. Juste après Together, c'est ainsi un titre pardon de Nemo et Eva Jane.

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1: 22h31, merci d'avoir choisi le 107.7. On évoque à nouveau vos conditions de circulation sur les autoroutes du Grand Ouest. Et vous êtes de moins en moins nombreux sur la route et ça se ressent. Niveau actualité trafic, toujours très très peu de difficultés, quel que soit l'axe que vous empruntez. En réalité, un seul axe concentre les actualités trafic à 7h. Il s'agit de l'autoroute A10, longue de plus de 500 km entre Paris et Bordeaux. Une autoroute que vous empruntez notamment à Saintes, du côté de la Charente-Maritime. Kilomètre 423 de l'autoroute. Route que vous rouliez direction Saintes et Bordeaux ou direction Niort, vous ouvrez l'œil dans les deux sens, puisqu'un piéton a été aperçu près des chaussées entre les sorties Saint-Jean-d'Angély et Saintes. Il faut donc être particulièrement vigilant pour la sécurité de cette personne et celle de l'homme en jaune, Christophe, qui est en train d'intervenir. Autre difficulté toujours sur la 10, cette fois-ci on remonte cet axe en direction de Paris. Vous roulez donc direction Orléans et Paris, vous avez tout juste passé Blois. Attention, kilomètre 143 sur la voie du milieu, on nous signale un morceau de pneu, donc un obstacle potentiellement volumineux. Attention à bien vous décaler sur le côté. Kilomètre 143, c'est juste après la sortie 17 Blois. Vous n'hésitez pas non plus à ralentir le temps que le patrouilleur Jean-François puisse intervenir. Une dernière difficulté, elle m'est signalée à l'instant, et cette fois-ci on part beaucoup plus au sud. Je vous rejoins sur la 64, l'autoroute que vous empruntez entre Bayonne et Toulouse. Kilomètre 201, non loin de Montrégeau. Attention à ce chevreuil aperçu près de la route. Kilomètre 201, c'est entre les sorties Saint-Gaudens et Montrégeau qu'il faut lever le pied, bien sûr, dans les deux sens.
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1: Une plongée dans les grands classiques de la dance music avec Gilles Ravarino, c'est votre programme dans ces prochaines minutes. Des morceaux sur lesquels vous vous êtes déhanché et qui traversent les générations. Et dans un instant, sous les spots d'absolument dance, retour sur Quincy Jones. Et c'est après Julien Doré.

0: L'été Summer, c'est un titre de Julien Doré sur le 107.7.
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0: Et comme promis, retour au début des années 80 avec Gilles Ravarino, il nous rafraîchit la mémoire dans Absolument Dance.
2: Retour sur un titre qui depuis 1981 fait les beaux soirs de toutes les pistes de danse, Quincy Jones et le fameux Aino Corrida. Cette chanson n'a pas été composée par Quincy Jones, c'est ce que l'on appelle une reprise. L'auteur de Aino Corrida, c'est Chas Jenkel, et ça donnait ça. Je m'arrête un petit instant car je suis certain que vous vous êtes toujours posé la question suivante, qu'est-ce que peut bien signifier Aino Corrida? Ben en fait, il s'agit du titre japonais du film L'Empire des Sens, un film d'art érotique, sexuellement explicite et qui se termine très très mal pour le monsieur. Bref, lorsque l'on propose à Chas Jenkel d'écrire sur ce thème, il est plutôt mal à l'aise mais convaincu du potentiel de sa composition, il s'en tient juste à une histoire passionnée entre un homme et une femme. Rapidement, le secrétariat de Quincy Jones le contacte pour lui demander l'autorisation de reprendre Aino Corrida. Bah, comment refuser à celui qui vient de produire l'album Off the Wall de Michael Jackson? Quincy Jones, dont le carnet d'adresses est un véritable botamondin, mondain, mais surtout de musicien, rassemble Patty Austin, les Brothers Johnson ou encore Herbie Hancock pour n'en citer que quelques-uns, et Aino Corrida devient une référence du street funk qui ouvre la voie du R&B des années 80 et surtout rapporte un Grammy à Quincy Jones pour le meilleur arrangement musical.
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Quincy Jones dans Absolument Dance, une chronique que vous retrouvez sur notre site internet radio-autoroute.fr. On refait un point sur vos conditions de circulation dans quelques instants. Simplement, le temps pour moi de vous rappeler que le 177 est partenaire de la grande campagne de prévention des feux de forêt lancée par le ministère de la Transition écologique. De nombreux départements sont confrontés à la sécheresse et donc exposés au risque de feux de forêt et de végétation, particulièrement avec ces conditions caniculaires. À titre d'exemple, ce dimanche, Météo France a placé le Var, les Bouches-du-Rhône, le Vaucluse et le Gard en vigilance orange face à ces fameux feux de forêt. Des feux qui sont parfois déclenchés par le simple fait de jeter son mégot de cigarette, un geste passible d'une amende de 135 €. Vous retrouvez tous les bons réflexes sur feux-forêt.gouv.fr. Le retour au trafic, je le disais, c'est dans quelques instants. Après Christophe Maé, voici la Lune.

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1: C'est votre rendez-vous tous les quarts d'heure sur le 107.7, vos conditions de circulation détaillées. Ce soir, j'ai le plaisir de vous accompagner sur les axes du centre-ouest et du sud-ouest du pays. Alors du côté du sud-ouest, c'est vraiment très calme depuis quelques heures maintenant. Pour preuve, nous n'avons qu'une seule difficulté à 7h du côté de l'autoroute A64 entre Toulouse et Bayonne, kilomètre 201 de l'autoroute, que vous rouliez en direction de la Haute-Garonne ou en direction de Tarbes ou encore Bayonne. Attention, kilomètre 201, c'est dans le secteur de Montrégeau qu'un chevreuil a été aperçu près des voies de circulation, non loin d'ailleurs de l'échangeur numéro 17 Montrégeau. Voilà votre point de repère pour lever le pied tranquillement et être vigilant dans les deux sens, le temps que le patrouilleur Sébastien puisse intervenir. Deux difficultés pour poursuivre sur les autoroutes du centre-ouest. Les deux sont situées sur l'autoroute A10 d'ailleurs, l'axe Paris-Bordeaux, avec une autre actualité qui nécessite votre attention dans les deux sens. Du côté de Saintes, kilomètre 423 de l'autoroute, vous roulez direction Saintes et Bordeaux ou en direction de Niort, Paris et Nantes. Attention, kilomètre 423. Pour la sécurité de ce piéton aperçu près de la chaussée, vous ralentissez bien sûr pour votre sécurité, encore une fois, ainsi que celle de l'homme en jaune, Christophe. Et puis, dernière vigilance pour vous qui roulez cette fois-ci en direction d'Orléans et de Paris, juste après Blois. Attention à ces morceaux de pneus, toujours signalés sur la voie du milieu, kilomètre 143. Une information qui vous contraint à serrer soit sur la droite ou sur la gauche, juste après l'échangeur 17 du même nom. Attention bien sûr face à cet obstacle volumineux, une fois de plus, le temps qu'il soit ramassé. Excellent trajet à l'écoute du 107.7. Bon appétit peut-être pour celles et ceux parmi vous qui dînent encore à 7h et vous poursuivez votre dîner en musique avec Olivia Ruiz.

Les notes de Maël pour vous accompagner sur la route à 22h52. Je vous souhaite une excellente soirée. Soirée que vous poursuivez sur le 107.7 avec un petit peu de musique, celle d'Ultra Night et Manon Lisa. Puis l'actualité à 23h, la météo et le retour au trafic. Décidément, toujours bien calme. Attention tout de même à ce piéton aperçu non loin de Sainte sur l'autoroute A10, kilomètre 423. Vous roulez en direction de Niort et de Paris ou en direction de Sainte et de Bordeaux et vous êtes vigilant dans les deux sens.

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1: Bonsoir à tous. À la une, la France dans le rouge face à la canicule. 35 départements de la région parisienne aux Pyrénées sont en alerte maximale ce dimanche à partir de midi. 45 autres départements partout en France sont également placés en vigilance orange. La barre des 40 degrés pourrait être franchie localement dans le centre et en Nouvelle-Aquitaine. Première conséquence de cet épisode caniculaire comparable à celui de 2003 pour Météo France, l'annulation de nombreuses festivités prévues demain pour la fête de la musique. Une décision au cas par cas, à la discrétion des préfectures. Et puis on l'a appris ce soir, deux adolescents sont décédés après s'être noyés dans le Doubs à Besançon. La ministre de la Santé, Stéphanie Rist, appelle sur X à la plus grande vigilance, celles et ceux qui souhaitent se rafraîchir face à la chaleur. À l'étranger, l'Iran hausse le ton face aux frappes répétées d'Israël au Liban à destination du Hezbollah. Téhéran a annoncé cet après-midi la fermeture du détroit d'Ormuz, dénonçant une violation incessante et continue du cessez-le-feu par Israël après la signature de l'accord de paix dans la région avec Washington. De son côté, Donald Trump menace d'imposer un péage dans le détroit si les pourparlers avec l'Iran échouent à l'issue des 60 jours de trêve. Des négociations bipartites qui doivent se poursuivre en Suisse ce dimanche, en présence notamment de Jade Evans. Place au sport.
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1: Le Mondial en direct et les Ivoiriens surprennent les Allemands à Toronto. 1-0 à la pause pour la Côte d'Ivoire dans ce choc du groupe E. À suivre à 2h dans le même groupe, l'opposition Équateur-Curaçao. Et puis plus tôt, la soirée avait démarré en trombe avec le carton des Pays-Bas 5-1 contre la Suède à Houston. Et puis on termine avec un mot de rugby. Montpellier et le Stade français au coude à coude pour une place en finale du top 14 contre Toulouse. 25 à 15 désormais pour les Montpellierains à 10 minutes du terme dans cette deuxième demi-finale du championnat de France disputée à Marseille. Il est 23h, passé de 2 minutes. Soyez les bienvenus à l'écoute du 107.7. Le retour au trafic, c'est dans un instant. Vous restez avec nous à suivre juste après votre météo. Une soirée perturbée par quelques orages du côté de la région parisienne et du nord de la France qui vont se décaler provisoirement vers le Grand Est et Strasbourg. Quelques coups de tonnerre et averses attendus également du côté du Pays Basque et des Pyrénées. Avant une nuit calme marquée par des températures très hautes, plus de 20 degrés en moyenne sur le Grand Ouest du pays, notamment 25 degrés à Bordeaux. Avant une journée caniculaire ce dimanche marquée par une hausse des températures, 35 départements du centre et de l'ouest placés en vigilance rouge, avec des températures qui devraient atteindre les 40 degrés localement, 39 degrés du côté de Bordeaux, Angoulême et Cahors, 38 à Niort, Agen ou encore Pau, 37 à Paris, Au Mans, Tours, Bayonne et Tarbes, 36 à Clermont et Toulouse, 34 à Strasbourg.
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1: Il est 23h03, merci d'avoir fait le choix du 107.7 pour évoquer vos conditions de circulation ensemble sur les axes du Grand Ouest du pays. Concrètement, vous m'écoutez aussi bien en Ile-de-France qu'en Nouvelle-Aquitaine ou encore en Occitanie. Autant de régions touchées à cette heure par une toujours la canicule, des températures proches des 30 degrés, même si ça y est, on passe progressivement sous les 30 degrés, notamment du côté du sud-ouest du pays. Attention tout de même, puisque dans ce secteur, quelques orages sont attendus cette nuit, vous l'avez entendu dans la météo. Bon, globalement, ça va un petit peu mieux niveau météo, même s'il fait toujours chaud. Je vous rappelle, une 35 départements précisément placés en vigilance rouge. En fait, c'est l'intégralité de l'Île-de-France, de la Nouvelle-Aquitaine ou encore des Pays de la Loire. Quelques difficultés à noter à cette heure du côté du centre-ouest du pays, à commencer par ces deux piétons d'ailleurs qui circuleraient près des voies de circulation. Le premier marcherait du côté de Saintes sur l'autoroute A10 pour vous qui roulez entre Paris et Bordeaux. Attention, kilomètre 423 en Charente-Maritime, vous ouvrez l'œil dans les deux sens entre les sorties Saint-Jean-d'Angély et Saintes. Vous ouvrez l'œil également dans les deux sens, du côté de l'autoroute A87, l'autoroute qui vous permet de rallier La Roche-sur-Yon et la Vendée, soit Angers. Dans tous les cas, vous êtes vigilants, non loin de Cholet, au kilomètre 35, pour la sécurité de ce piéton. Le patrouilleur Emmanuel est en intervention sur les lieux. Et puis j'en termine avec un obstacle toujours signalé sur les voies de la 10 à Blois. Ça vous concerne si vous roulez en direction d'Orléans et de Paris. Attention, kilomètre 143, bien vous décaler sur la droite ou la gauche pour éviter des morceaux de pneus qui se trouvent forêt sur la voie du milieu. Votre repère, c'est la sortie numéro 17, Blois, pardon, et 6 km après cet échangeur. Eh bien, c'est là qu'il faudra certainement composer avec cet obstacle.
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Belle soirée à vous sur le 107.7. Vous venez d'écouter Teddy Swims. Vous l'avez peut-être connu avec son tube Lose Control. C'était en 2023. On va écouter Oshi et Gaëtan Roussel pour vous conduire jusqu'au point trafic de 23h16. Toujours de bonnes nouvelles en prévision pour ce point trafic puisqu'il n'y a plus d'alerte aux piétons du côté de Sainte sur l'autoroute.

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1: trafic 23h16, soyez les bienvenus si vous venez tout juste de nous rejoindre en ce début de nuit. Ça y est, définitivement tombé sur les autoroutes du Grand Ouest. Une nuit qui, eh bien, malheureusement est accompagnée toujours de températures très hautes, hein, pour même pour la saison. Un thermomètre toujours proche des 30 degrés, notamment du côté du Massif Central, par exemple, ou encore du sud-ouest du pays. Je pense à vous qui circulez sur la 64 entre Bayonne et Toulouse, la 62, l'axe Toulouse-Bordeaux, ou même du côté du centre, entre près de Tours ou encore Bourges. Bon courage dans ces conditions et n'oubliez pas de vous hydrater très régulièrement. Les difficultés liées au trafic, elles sont au nombre de 2 sur les autoroutes du centre-ouest, à commencer par ce piéton, toujours signalé près de la route sur la 87. C'est l'axe que vous empruntez entre Angers et La Roche-sur-Yon. Quel que soit votre sens de circulation, vous ouvrez l'œil au kilomètre 35 entre les échangeurs Chemillet et Cholet-Nord pour la sécurité de cette personne. D'ailleurs, j'apprends à l'instant qu'un véhicule est en panne dans ce secteur sur bande d'arrêt d'urgence, donc probablement ce conducteur qui s'est arrêté sur le bas-côté. Quoi qu'il en soit, vous ralentissez bien, encore une fois, quelle que soit votre destination. Et puis vous restez vigilant dans le secteur de Blois sur l'autoroute A10. Je vous rejoins dans le Loir-et-Cher, kilomètre 143 de l'A10 pour vous qui roulez en direction d'Orléans et de Paris. Attention face à ce morceau de pneu toujours signalé sur la voie du milieu. Le patrouilleur Jean-François devrait se rendre sur les lieux dans les prochaines minute. J'en termine avec une actualité travaux qui vous concerne dans le secteur de Brive-la-Gaillarde sur l'autoroute A20, l'axe que vous parcourez entre Paris et Toulouse. Dans la traversée de Brive en direction de Toulouse, l'accès à l'autoroute A89 en direction de Bordeaux est fermé en raison d'une zone de travaux. Zone de travaux que vous contournez en quittant l'A20 par l'échangeur Objat, puis en empruntant le réseau secondaire avant de récupérer la 89 par l'entrée Brive-Ouest. Barbie Girl, un tube d'Aqua pour vous accompagner sur la route avant d'écouter Lil Nas X ou encore Whitney Houston.
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1: Ina Moja pour vous accompagner sur la route avant d'écouter Lil Nas X et Whitney Houston pour vous accompagner tranquillement jusqu'à votre point trafic de 23h30. Tranquille, c'est un adjectif qui qualifie bien l'état de vos conditions de circulation à cette heure. Perturbé simplement par ces chevreuils près des voies de circulation de l'autoroute A63 à Biarritz. Pour vous qui circulez sur cet axe entre Bayonne et Biarritz et l'Espagne, attention dans les deux sens au kilomètre 182 entre les échangeurs Bayonne Sud, et Biarritz. Et puis, pensez toujours à bien vous hydrater face aux températures qui restent hautes encore à cette heure. Je vous le rappelle, 35 départements sont placés en vigilance rouge ce dimanche à compter de midi par Météo France. Cela correspond en fait à la quasi-totalité du Grand Ouest du pays. Depuis la région parisienne jusqu'au Sud-Ouest et donc au sud de la Nouvelle-Aquitaine en passant par une bonne partie de l'Occitanie. Pensez donc à bien vous hydrater. N'hésitez pas non plus à mettre la climatisation même à 7 heures. Et puis, un conseil en journée, arrêtez-vous plus souvent, garez-vous à l'ombre si possible et surtout ne laissez jamais personne dans une voiture à l'arrêt, même quelques minutes, puisque bien sûr vous l'avez senti, le soleil tape vraiment très très fort. Allez, beaucoup de courage pour vous encore à cette heure. On poursuit la route en musique, voici Lil Nas X.

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1: Trafic des plus calmes à présent sur les autoroutes du Grand Ouest, particulièrement sur le centre-ouest du pays. Que vous m'écoutiez du côté des Pays de la Loire, du centre-Val de Loire ou de l'Île-de-France, tout se passe bien pour vous, notamment sur l'autoroute A10 entre Paris et Bordeaux. Globalement, de très bonnes conditions de circulation également sur le quart sud-ouest du pays, quelle que soit votre destination, à l'exception de deux difficultés que nous rencontrons vraiment à l'extrême sud-ouest du pays. Tout d'abord, du côté de Bayonne, sur l'autoroute A63, une difficulté qui vous concerne dans les deux sens, entre Bayonne et Saint-Sébastien. Attention à ces chevreuils près des voies de circulation au kilomètre 182. Leur présence nous est bien confirmée. Le patrouilleur a aperçu ces animaux près des chaussées. Il faut ralentir, bien sûr, puisque ces animaux pourraient être tentés de traverser. Attention, bien sûr, à ne pas non plus vous arrêter pour les regarder. C'est généralement un comportement inhabituel pour eux, donc à savoir si vous vous arrêtez. Et c'est ça qui peut déclencher parfois un comportement un petit peu inhabituel et les pousser à traverser. Donc voilà, passez votre chemin, mais soyez vigilants, bien sûr, pour votre sécurité et celle du patrouilleur en intervention. C'est Florian qui se trouve sur place. Et puis vous êtes vigilants sur l'autoroute A64. Nous quittons Bayonne depuis cet axe en direction de Toulouse. Vous avez passé Tarbes et Montrégeau. Attention, kilomètre 214, il y a un chevreuil écrasé sur la voie de droite. Il faut donc serrer sur la gauche juste avant le péage de l'Estelle. Vous êtes vigilant dans ce secteur le temps que le patrouilleur puisse intervenir.
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1: Allez, dans un instant sur le 107.7, retour sur les morceaux marquants des pistes de danse, morceau qui a également réussi à sortir de l'univers des clubs. C'est votre rendez-vous absolument dance avec Gilles Ravarino et c'est à suivre juste après Vanessa Paradis.

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1: Il est temps de refaire un petit tour de piste de danse en compagnie de Gilles Ravarino. Voici Absolument Dance.
2: Il y a bon nombre de succès dont on ne se souvient ni du titre ni de l'interprète. Mais heureusement, je suis là pour réhabiliter de joyeuses pépites. Parmi elles, le morceau pétaradant The Bomb, signé

0: Un petit bijou house de 1995, produit par l'un des membres des Masters at Work, Kenny Dope Gonzalez. Rien que ça, une pointure. Pour nous mijoter cette petite merveille, The Bomb sample généreusement un titre de 1979 du groupe Chicago, Street Player. Et puis on prend aussi un petit peu du son des morceaux des Barclays, Holy Ghost. Pour filmer le clip, c'est un certain Guy Ritchie qui s'y colle, bien avant de devenir quelque temps Monsieur Madonna. Le morceau devient un succès de club, mais aussi de vente de singles, ce qui n'est pas toujours le cas. The Bomb en aura eu les effets partout dans le monde et MTV Dance a placé The Bomb numéro 10 dans sa liste des plus grands titres dance des années 90. On va pas se quitter comme ça. On va tous reprendre la phrase gimmick. 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

Et on danse sur le 107.7 avec Absolument Dance, une chronique de Gilles Ravarino que vous retrouvez en version longue à nouveau sur notre site internet radio-vinci-autoroute.com. J'espère que vous passez une belle soirée en notre compagnie. En tout cas, la soirée, elle est relativement belle sur les autoroutes du Grand Ouest avec très très peu de difficultés au trafic. Bon courage toujours puisque vous circulez dans des conditions météorologiques vraiment pas évidentes avec ces températures toujours proches des 30 degrés. Pensez encore une fois à bien vous hydrater et à faire des pauses. Le retour au trafic détaillé, c'est dans un instant après un classique de Bruno Mars. Voici Locked Out of Heaven.

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1: 23h46, je vous souhaite un excellent trajet à l'écoute du 107.7. Excellent, c'est également l'adjectif qui s'adapte même très bien à vos conditions de circulation actuellement, notamment si vous m'écoutez actuellement en pause sur une aire d'autoroute que vous vous ravitaillez peut-être un petit peu. Avant de reprendre la route, eh bien vous allez repartir dans d'excellentes conditions de circulation, un trafic vraiment fluide avec relativement peu de monde sur la route. Niveau météo, alors bien sûr, là c'est toujours compliqué avec toujours de fortes températures. Attention à bien vous hydrater puisqu'on frôle encore les 30 degrés du côté du centre et du sud-ouest du pays. Quelques averses également localement, des averses orageuses même du côté de Bordeaux, notamment sur la Die. Je vois que vous qui arrivez du côté de la rocade bordelaise, eh bien vous êtes vigilant, vous réduisez votre vitesse bien sûr si vous circulez dans ces conditions humides. Et puis attention à ces quelques orages également annoncés ce soir par Météo France dans le sud-ouest du pays, particulièrement dans la traversée des Pyrénées. Et justement, les Pyrénées, vous les traversez par l'autoroute A64 entre Bayonne et Toulouse. Vous arrivez bientôt sur Toulouse au kilomètre 214, juste avant le péage de l'Estelle. C'est là qu'il faudra serrer sur la gauche pour éviter un chevreuil écrasé. Toujours signalé dans ce secteur, 9 km après la sortie 18 Saint-Gaudens. C'est le patrouilleur Eric qui est en train d'arriver sur les lieux pour ramasser cet animal. En attendant, attention à bien vous décaler sur la gauche et surtout ralentir. C'était la seule difficulté à 7h. Alors, je vous signale tout de même une information qui me parvient à l'instant sur l'autoroute A85 entre Vierzon et Angers. Je vous rejoins non loin de Tours sur cet axe au kilomètre 81. Juste avant l'échangeur numéro 7, Langeais. Là aussi, il faudrait être vigilant puisqu'il y a un véhicule arrêté sur bande d'arrêt d'urgence. Pascal Obispo pour la suite du programme musical.

Don't Stop Till You Get Enough, ce classique de Michael Jackson pour vous accompagner à moins de 3 minutes maintenant de débuter l'été en ce dimanche 21 juin, jour de fête de la musique. Bon, l'été malheureusement, on dirait bien qu'on y est depuis de nombreuses journées maintenant. Bon courage à toutes et à tous vraiment, puisque cet épisode caniculaire devrait encore se prolonger dans les prochains jours. On y revient plus en détail dans les grands titres de l'actualité dans un instant, également dans votre météo locale. Et puis le retour au trafic, c'est dans quelques minutes également. Vous restez bien sur le 107.7. Voici Mylène Farmer.

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1: Bonsoir à tous. La France entame un épisode caniculaire étendu, durable et intense selon Météo France. 35 départements sont placés en alerte rouge ce dimanche à partir de midi, de l'Île-de-France aux Pyrénées. Des conditions comparables à celles de 2003 selon Météo France, qui alerte également sur des pointes à 41 degrés. 45 autres départements sont colorés orange. De nombreuses manifestations sportives et culturelles ont été annulées partout en France. Une interdiction de consommer de l'alcool sur la voie publique pour la fête de la musique dans les départements placés en vigilance rouge a également été prononcée par le gouvernement. Toujours en France, enquête ouverte pour vol dans le Val-de-Marne après la découverte hier d'un tableau de Pablo Picasso lors d'une perquisition liée au trafic de drogue. L'œuvre a été authentifiée selon le parquet de Créteil qui n'a pas précisé l'identité du tableau. 4 personnes ont été déférées en comparution immédiate dans cette affaire. Au Moyen-Orient, l'Iran referme le détroit d'Ormuz en réaction aux multiples attaques israéliennes meurtrières au Liban. Téhéran menace de prendre d'autres mesures en cas de nouvelle entrave au cessez-le-feu imposé par l'accord de paix avec les États-Unis. Ce soir, le Liban déplore la mort de 7 personnes dans des frappes menées hier par Tsahal. Des émissaires iraniens et américains doivent débuter ce dimanche en Suisse les négociations autour de l'accord de paix. On passe au sport.
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1: Et l'Allemagne s'en sort sur le fil à Toronto, c'est du direct. Les Allemands viennent tout juste de remporter le choc de la soirée contre la Côte d'Ivoire grâce à un but inscrit dans le temps additionnel. Victoire des Allemands 2-1 dans ce groupe E qui assure par la même occasion leur qualification pour les 16e de finale. Une victoire, c'est ce que chercheront ce soir et cette nuit l'Équateur et Curaçao qui s'affrontent pour décrocher leur premier point. Et puis plus tôt hier soir, les Pays-Bas ont fait un grand pas vers la qualification en écrasant la Suède 5-1. Et puis un dernier mot de rugby, Montpellier rejoint Toulouse en finale du top 14. Les Héroltais ont décroché leur ticket en s'imposant ce soir à Marseille 25-15 contre le Stade français. Logique respectée avec cette affiche de finale entre les deux meilleures équipes au classement de la phase régulière. Minuit, passé de 2 minutes, excellente nuit à l'écoute du 107.7. Vos conditions de circulation, c'est à suivre dans un tout petit instant et c'est juste après vos conditions météo. Avec une nuit qui s'annonce relativement calme sur le grand ouest du pays, bien que marquée par quelques coups de tonnerre et quelques averses du côté du Pays Basque et puis plus au nord, entre le bassin parisien et le grand est à Strasbourg. Une nuit surtout marquée par des températures très hautes, hein, près de 25 degrés, notamment sur la Nouvelle-Aquitaine et l'Occitanie, avant une journée caniculaire, une nouvelle journée caniculaire ce dimanche, avec 35 départements placés en vigilance rouge, la quasi-intégralité du grand ouest, entre la région parisienne et le sud-ouest et les Pyrénées. Un grand soleil et des températures qui devraient atteindre les 40 degrés du côté de Bordeaux ou Cahors notamment. On attend également 38 à Niort, Poitiers, Brive et Pau, 37 à Paris, Chartres et Angers, 36 à Clermont et Toulouse, 35 à Nantes, 34 à Strasbourg.
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1: Bon dimanche et bel été à l'écoute du 107.7. Il est minuit 3, l'heure pour moi d'évoquer avec vous vos conditions de circulation. Alors toujours très calme, hein, un petit peu dans la lignée de ces dernières heures. Et ce, quel que soit l'axe que vous empruntez, si vous m'écoutez par exemple sur une aire d'autoroute actuellement et que vous vous apprêtez à repartir, eh bien vous allez repartir vraiment dans de très bonnes conditions. Allez, un petit peu de monde peut-être à l'approche de Bordeaux sur l'autoroute A10, mais vraiment hein, pas grand-chose, aucun ralentissement, quel que soit le secteur. La principale difficulté étant toujours cet accident du côté de l'autoroute A64, l'autoroute des Pyrénées entre Bayonne et Toulouse. Ça vous concerne si vous roulez direction Toulouse. Kilomètre 214, vous approchez du péage de l'Estelle et il faut toujours ralentir pour deux raisons. La première, c'est un véhicule accidenté, a priori sur bande d'arrêt d'urgence. Et la deuxième, c'est un chevreuil écrasé qui se trouverait toujours sur la voie de droite. Et puis troisième raison de ralentir, c'est la présence du patrouilleur Eric sur les lieux. Attention bien sûr à son fourgon jaune pour sa sécurité. J'apprends d'ailleurs que, comme l'infotrafic est voulu en direct, que cet événement est désormais terminé. En tout cas pour ce qui est du chevreuil, le véhicule lui reste reste peut-être actuellement sur la bande d'arrêt d'urgence, donc vous continuez d'être vigilant à l'approche du péage de l'Estelle. Et puis autre véhicule arrêté qui nécessite votre attention dans un secteur tout autre cette fois. On quitte les Pyrénées pour rejoindre l'Indre-et-Loire sur l'autoroute A85 entre Vierzon et Angers. Si vous roulez en direction d'Angers au kilomètre 80, un véhicule est arrêté sur bande d'arrêt d'urgence. Les forces de l'ordre sont sur place. Vous êtes bien vigilant. C'est vraiment à hauteur de la sortie numéro 7, l'Angers, que vous pouvez emprunter. Mais attention à bien être vigilant, encore une fois, face à cet événement. Partout ailleurs, pas de difficulté. Je vous souhaite un très bon dimanche à l'écoute du 107.7.
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The Dead Dance, toute l'énergie de Lady Gaga pour vous accompagner sur la route à minuit 12. Je vous souhaite un excellent début de dimanche, une excellente nuit à l'écoute du 107.7. Une nuit qui va se poursuivre avec Flo de la Vega, puis votre flash d'information trafic à minuit 15. Le temps pour moi de vous rappeler que le 107.7 est partenaire de la grande campagne de prévention des feux de forêt lancée régulièrement par le ministère de la Transition écologique. De nombreux départements, vous le savez, sont confrontés à la sécheresse et donc exposés au risque de feux de forêt et de végétation. C'est d'autant plus le cas en ce moment avec ces températures très élevées. Encore ce dimanche, le Var, les Bouches-du-Rhône, le Vaucluse et le Gard sont en vigilance orange face à ces feux. Et je vous rappelle qu'un simple jet de mégot de cigarette peut déclencher un incendie, une action qui est bien sûr interdite et qui est par ailleurs passible d'une amende de 135 euros. 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Le retour au trafic, c'est dans 3 minutes sur

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1: L'infotrafic des plus calmes à minuit 17 sur les autoroutes du Grand Ouest. Ça y est, on rentre maintenant vraiment depuis quelques minutes dans un trafic de ce qu'il y a de plus normal. La nuit, vous êtes évidemment moins nombreux sur la route et il y a donc moins d'événements trafic en général. Je dis bien en général, puisqu'attention, avec la baisse de la visibilité ou encore la fatigue, eh bien un accident peut arriver à tout instant. Donc, vous restez bien vigilants et surtout, vous pensez à faire des pauses. Vous n'hésitez pas, dès que vous sentez un petit peu la fatigue, vous gagnez. Vous vous arrêtez, ne serait-ce que quelques minutes sur une aire pour repartir en toute sécurité. Je le disais, aucune difficulté au trafic à cette heure, seuls quelques véhicules arrêtés sur bande d'arrêt d'urgence, notamment dans le secteur de Tours du côté de l'Indre-et-Loire sur l'autoroute A85. Vous roulez depuis Vierzon en direction d'Angers, vous avez passé Tours notamment. Attention, c'est au kilomètre 81 qu'il faudra respecter le corridor de sécurité. Donc laissez une voie d'écart entre ce véhicule arrêté sur bande d'arrêt d'urgence et votre véhicule à vous. C'est au niveau de l'échangeur numéro 7, Langeais. Et puis je vous rappelle cette actualité travaux toujours en vigueur du côté de Brive-la-Gaillarde. Elle vous concerne, si vous passez par Brive, par l'autoroute A20, l'axe Paris-Toulouse, vous roulez en direction de Toulouse et du Sud, et bien dans la traversée de Brive, vous ne pourrez pas emprunter la bifurcation qui vous permet de rejoindre l'A89 en direction de Bordeaux, en raison, je le disais, d'une zone de travaux qui devrait encore durer dans les prochaines semaines. Et bien conséquence, il faudra contourner par le réseau secondaire, et le moyen le plus simple pour cela, c'est de quitter l'A20 par l'échangeur Objat, puis d'emprunter donc ce fameux réseau secondaire avant de récupérer la 89 par l'entrée Brive-Ouest. Dans un instant, votre Magoto sur le 107.7, Clio 6 essence contre Clio 6 hybride. La bataille est lancée. Et cette semaine, notre partenaire, l'Automobile Magazine, propose un essai comparatif des deux motorisations pour deux usages différents. C'est à découvrir après ce titre, All the Things She Said.

0: Minuit 22, merci de votre fidélité au 107.7, vous restez avec nous. La suite de votre programme musical avec M. Pokora et Emma dans un instant. Et pour l'heure, c'est votre Magoto sur le 107.7 et nous retrouvons Sébastien Datte en compagnie d'un journaliste de l'Automobile Magazine.
1: Et cette semaine, j'ai le plaisir d'être en compagnie de Christophe Congrega. Bonjour Christophe.
2: Bonjour.
1: Dossier spécial essai dans le dernier numéro de l'Automobile Magazine dans lequel vous nous présentez les résultats des mesures que vous avez prises sur la nouvelle Clio, la Clio 6 que vous avez essayé en essence et en hybride pour pouvoir les comparer.
2: Et la chose dont on se rend compte, c'est qu'il y a en fait un peu une Clio des villes et une Clio des champs. La Clio des villes, ça serait plutôt l'e-tech, l'hybride, qui est très agréable en ville, beaucoup
1: faible
2: de roulage
1: conso.
2: Électrique, faible conso. Par contre, sur route, sa boîte est un petit peu lente quand on veut dépasser, le temps de rétrogradage un peu long, en montagne pareil, moteur un petit peu plus bruyant. Donc, voiture prévue pour ceux qui roulent quand même pas mal en ville. Et par contre, la Clio essence avec sa boîte auto, elle pourrait être agréable en ville, mais la gestion du stop and start est un peu ratée là. Donc en fait, il y a pas mal d'à-coups en ville, pas très agréable. Par contre, sur route, sa boîte auto reconnaît bien les montées, les descentes, elle s'adapte à votre façon de conduire. Donc c'est celle-là, la Clio des champs, pour ceux qui ne roulent pas trop en ville et roulent route, autoroute, montagne. Où elle sera plus à l'aise que l'hybride. Donc en fait, c'est chacun son choix.
1: Et est-ce qu'on fait le choix par rapport au portefeuille ?
2: Évidemment, les hybrides sont plus chers. Donc là, on commence à 24 600 € pour l'hybride, ce qui n'est pas déraisonnable par rapport à la concurrence. Elle est plutôt bien placée.
1: Et ce qui n'est pas déraisonnable par rapport à l'essence non plus. C'est quelques milliers d'euros en plus.
2: Oui, on est autour de entre 2 500 et 3 000 € de plus. Donc c'est pas déraisonnable. Est-ce qu'on rattrapera ça avec la conso plus faible ? Il faudra quand même rouler pas mal. Parce qu'en fait, la Clio essence, elle est très bien placée. Placée en boîte auto, elle commence à 21 900 et même à moins de 20 000 € en boîte mécanique avec ce même moteur. Donc oui, vraiment compétitive, d'autant qu'elle est bien équipée dès le premier niveau de finition. Donc voilà, oui, on peut choisir en fonction du prix, mais notre avis, c'est qu'il faut d'abord choisir en fonction de l'usage, parce que pour l'agrément, c'est important de ne pas se tromper et d'avoir la voiture et la technologie qui correspond bien à ce qu'on va faire avec.
1: Clio des villes ou Clio des champs, c'est le battle que vous proposez dans votre article dans le dernier numéro de l'Automobile Magazine avec ce grand dossier consacré aux essais de nombreux véhicules. Merci beaucoup et à très bientôt Christophe Congrega.
2: À bientôt.
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0: 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Le retour du trafic, c'est dans quelques minutes sur le 107.7. Restez avec nous.

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1: Et je vais commencer à manquer de superlatifs pour qualifier vos conditions de circulation puisque vous ne connaissez vraiment aucune difficulté sur l'ensemble des axes du Grand Ouest à cette heure. Que vous m'écoutiez du côté de l'Île-de-France, des Pays de la Loire, de la Nouvelle-Aquitaine, de l'Occitanie, ça roule très bien. On est vraiment sur une nuit de dimanche. Alors, habituellement calme, hein. Ceci dit, vous n'êtes vraiment pas très nombreux sur la route et ça se ressent. Vous êtes d'ailleurs beaucoup, je pense, en pause à cette heure sur les aires d'autoroute et vous avez bien raison de marquer l'arrêt, ne serait-ce que quelques minutes pour vous reposer. Et puis vous restez bien vigilant face à la canicule, encore des températures largement au-dessus des 20 degrés cette nuit. Vraiment bon courage à vous toutes et tous qui nous écoutez à cette heure. Vous n'oubliez pas de vous hydrater, bien sûr, de faire le plein de bouteilles d'eau si vous êtes sur la pause avant de repartir, surtout si vous conduisez avec des enfants ou encore des personnes âgées dans l'habitacle. Et puis bien sûr, vous utilisez bien la climatisation.
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Georgia Smith à vos côtés l'espace de quelques minutes sur la route au cœur d'un trafic. Encore une fois, très calme, je vous rassure. Hein, même si vous partez à cette heure pour un long trajet, eh bien pour le moment, ça se passe vraiment très très bien, quel que soit l'axe que vous empruntez. Cette seule difficulté, tout de même au départ de Bordeaux sur l'autoroute A10, avec ces morceaux de pneus qui se trouveraient sur la route juste avant la sortie 40 Saint-André de Cubzac. Vous êtes vigilant si vous remontez l'A10 en direction de Niort et de Paris. On reparle trafic dans quelques minututes après formidable, tiens voilà encore un adjectif qui pourrait qualifier le trafic, et c'est aussi le titre de ce tube de Stromae juste avant d'écouter Marguerite.

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1: Il est minuit 46, passé de 46 minutes, c'est toujours aussi calme sur les autoroutes du Grand Ouest, vraiment aucune difficulté à l'horizon, puisque la seule notifiée ces dernières minutes était bien ces morceaux de pneus du côté de Bordeaux sur l'autoroute A10. Alerte qui est désormais terminée grâce à l'intervention du patrouilleur, ce qui signifie que sur l'A10 comme sur tous les autres axes du Grand Ouest, ça circule très bien. Attention bien sûr à cette météo, hein, toujours qui vous contraint à bien vous hydrater pour éviter la fatigue. Et puis d'ailleurs, si vous ressentez un petit peu de fatigue, que ce soit à cause de la déshydratation ou pour toute autre raison, vous n'hésitez pas encore une fois à vous arrêter sur une aire d'autoroute, prendre un petit peu de repos et pourquoi pas pratiquer quelques exercices d'étirement. C'est séance de sport avec Frédéric Pinon, il est kinésithérapeute, expert en prévention des risques physiques chez Santé Partners.
2: Je vais faire des mouvements très simples, je vais étirer mon dos avec les mains au ciel, bouger les épaules, des mouvements simples au niveau du bassin. Je vais aussi étirer les membres inférieurs, mes muscles des cuisses, ça me permettra de ne pas être contracté, de retrouver cette détente musculaire et puis de faire des mouvements au niveau de mes chevilles pour pouvoir progressivement reprendre un peu de marche. J'ai envie de m'hydrater, j'ai envie de boire un café, et ben j'y vais doucement et puis je ressens ces articulations qui ont besoin de se déverrouiller par la marche. Je vais reprendre de l'énergie dans mon corps alors que pendant la position 2 heures de position figée, j'étais plutôt en position statique.
1: Et la voix de Frédéric Pinon, il est kinésithérapeute. À suivre, des artistes qui ne se prennent pas au sérieux et nous plongent dans un univers burlesque. Les Pupini Sisters sortent un album aux airs de fête. Leur trio vocal s'inspire des Andrews Sisters, typiques des années 40-50, et elles seront dans Tempo 110 dans un instant, juste après Emilia.

Priorité à vos conditions de circulation sur le 107.7. Une information qui vous concerne si vous avez passé Orléans sur l'autoroute A10 en direction de Paris. Au kilomètre 48, vous serez vigilant puisqu'un ou plusieurs animaux écrasés nous sont signalés sur la chaussée une dizaine de kilomètres avant la sortie 11 à Lainville.

0: A Big Big World, un titre d'Emilia pour vous accompagner à minuit 51 sur le 107.7. Et on poursuit la route en musique avec votre chronique Tempo 110. Nous parlons d'un trio vocal féminin au look rétro et glamour. Les très British Puppini Sisters publient un album anniversaire entre compositions originales et nombreuses reprises piochées chez les Beach Boys, Bonnie Tyler ou encore Dalida. Place à Tempo 110 avec Charlotte Latour.
1: 110 secondes avec trois copines de conservatoire. Elles ont étudié le jazz et pratiqué le chant choral à Londres. Les Puppini Sisters ont sorti leur premier album d'harmonie vocale en 2006. Énorme succès à l'époque. 20 ans plus tard, elles sortent un album anniversaire. Il y a la blonde Kate, la voix la plus grave, la comédienne du groupe, adepte de la dérision et du second degré, la rousse, Rosanna, la voix la plus aiguë, femme fatale du trio, à la fois chic et sexy, et entre les deux, la brune, Marcella, la plus excentrique. C'est elle qui nous dit ce qui leur plaît le plus dans les années 40-50 qu'elles incarnent.
2: La mode, clairement, parce qu'elle ouvre une palette de créativité dingue. Et bien sûr, le son du jazz de cette période. Le hot jazz, les big bands, c'est tellement entraînant qu'on peut vraiment s'amuser avec. Il ne s'agit pas de laisser de côté les choses tristes de l'époque, mais plutôt d'essayer de mettre en avant les plus positives. On adore s'amuser en musique, revisiter des chansons de façon légère. Mais attention, on travaille notre musique très sérieusement. Et quand on chante en harmonie, il n'y a pas de « je ». Tout se conjugue avec « nous ». C'est ce qui fait la magie de notre trio. C'est un peu comme fêter nos 20 ans de mariage et fêter notre envie incroyable de continuer ensemble. On voulait donc donner un ton très joyeux à cet album. Certaines chansons sont un peu faux-folles, d'autres poignantes, il y a un peu de tout. Comme dans la vie, quoi.
1: The Birthday Party, c'est le nouvel album des Puppini Sisters.

Finally Made Me Happy, c'est ce titre de Macy Gray sur le 107.7 et heureux vous le serez, je n'en doute pas, dans les prochaines minutes avec l'arrivée de Corentin Nadjarlegui à ce micro pour vous accompagner jusqu'à 6h sur les autoroutes du Grand Ouest où le trafic s'écoule toujours très bien dans l'ensemble. Vous êtes vigilant tout de même sur l'autoroute A10 si vous circulez en direction de Paris, vous avez passé Orléans au kilomètre 48, on nous signale toujours un ou peut-être plusieurs animaux percutés sur les voies de circulation. Attention à l'approche de l'échangeur numéro 11 à Linville. Un prochain point trafic complet juste après l'actualité et la météo à 1h. Le temps pour vous d'écouter Jungle.

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1: Bonsoir à tous. C'est du jamais vu en France. 35 départements sont placés en vigilance rouge par Météo France à partir de midi entre l'Île-de-France et les Pyrénées. 45 autres départements sont colorés orange face à la canicule. Les températures pourraient atteindre les 41 degrés localement. En conséquence, de nombreuses manifestations sportives et culturelles ont été annulées partout en France. Une interdiction de consommer de l'alcool sur la voie publique pour la fête de la musique dans les départements colorés rouge a également été prononcée par le gouvernement. Enquête pour vol ouverte dans le Val-de-Marne après la découverte lundi d'un tableau authentifié de Pablo Picasso lors d'une perquisition liée au trafic de drogue. L'identité de l'œuvre n'a pas été révélée. Toujours en France, le cofondateur d'Ubisoft, Claude Guillemot, est décédé hier dans un accident d'avion à La Baule en Loire-Atlantique. Ce dernier était impliqué dans la création de plusieurs incontournables de jeux vidéo français à la tête d'Ubisoft, tels que Rayman, Les Lapins Crétins ou encore Assassin's Creed. Au Moyen-Orient, 7 personnes ont été tuées hier au Liban dans des frappes israéliennes. En réaction à cette nouvelle violation du cessez-le-feu entre l'Iran et les États-Unis, Téhéran a annoncé hier la fermeture du détroit d'Ormuz. Les deux parties seront réunies aujourd'hui en Suisse en présence du vice-président américain Jed Evans pour reprendre les pourparlers sur la trêve au Liban, ainsi que le nucléaire iranien. Place au sport.
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1: Et l'Allemagne a décroché cette nuit sa qualification en 16e de finale au bout du temps additionnel contre la Côte d'Ivoire à Toronto. Victoire 2-1 des Allemands grâce à un doublé d'Undav. Autre outsider au rendez-vous hier soir, les Pays-Bas, large vainqueur 5-1 de la Suède à Houston. Et puis on termine par un mot de rugby. Qualification pour la finale du top 14 de Montpellier, vainqueur hier soir à Marseille 25-15 de sa demi-finale contre le Stade français. Les Héraultais retrouveront Toulouse samedi au Stade de France avec en jeu le prestigieux bouclier de Brennus. Une heure passée de 2 minutes, je vous souhaite une excellente nuit à l'écoute du 107.7. Le retour au trafic, c'est dans un instant, juste après vos prévisions météo. Avec une nouvelle hausse des températures attendue ce dimanche en France et une situation record du jamais vu pour Météo France, pas moins de 35 départements placés en vigilance rouge face à la canicule entre l'Île-de-France et la Nouvelle-Aquitaine en passant par le centre. Dès la matinée, les températures flirteront avec les 30 degrés du côté de la région parisienne ou encore de l'Aquitaine avant d'effleurer les 40 degrés dans l'après-midi du côté de Bordeaux sous un grand soleil. On attend également près de 38 degrés à Niort, Poitiers, Brive ou encore Agen, 37 à Paris et Angers, 36 à Clermont et Toulouse, jusqu'à 34 degrés à Strasbourg et Rennes.
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1: Une heure passée 3 minutes, un nouveau point sur vos conditions de circulation. Toujours très très calme dans l'ensemble, hein, un petit peu dans la lignée des derniers points trafic que vous avez connus en ma compagnie sur le 107.7 ces dernières minutes, notamment sur le quart sud-ouest où je n'ai toujours aucune difficulté à vous signaler. Concrètement, vous circulez dans un trafic des plus fluides si vous m'écoutez du côté de Bayonne, de Pau, de Montauban, de Toulouse ou encore de Périgueux. Deux difficultés simplement à noter sur les autoroutes du centre-ouest. Je vous rejoins d'abord sur la 87, l'axe qui relie la Roche-sur-Yon à Angers. Vous allez vous apprêter à quitter la Vendée en direction d'Angers et vous êtes vigilant puisqu'au kilomètre 74, on nous signale toujours la présence d'un renard écrasé sur les voies de circulation. C'est 3 km après l'échangeur 29 Les Herbiers qu'il faudra ralentir bien sûr et penser bien sûr à vous décaler pour éviter cet obstacle le temps de l'intervention du patrouilleur Nicolas. Et puis autre intervention à venir sur les voies de l'A10 cette fois-ci. Je vous rejoins sur cette autoroute longue de plus de 500 km qui relie Bordeaux à Paris. Vous avez passé Orléans, vous approchez de la région parisienne et au kilomètre 48, on nous signale toujours la présence peut-être de plusieurs animaux percutés sur les voies de circulation. En tout cas, il faut être vigilant, quelle que soit la voie que vous empruntez, à commencer par celle de droite, bien sûr, celle que vous empruntez en priorité. Donc attention, kilomètre 48, entre les échangeurs Jean-Villalaine et Alainville, vous ouvrez bien l'œil, bien sûr, le temps que le patrouilleur puisse intervenir.
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1: 1h04 et la nuit va se poursuivre de la meilleure des manières en compagnie de Corentin Nadjarleguet qui nous rejoint. Bonsoir Corentin.
3: Bonsoir Julien, j'étais sûr que vous alliez tenter de me mettre en lumière toujours avec brio comme vous savez si bien le faire. Vous avez d'ailleurs été aux côtés de nos auditeurs tout au long de cette soirée. Vous avez largement mérité de pouvoir prendre un temps de repos. Repos qui, je vous le souhaite, vous qui prenez la route en ce moment sur la moitié ouest, a été concluant parce qu'il va falloir, en plus de ces températures très élevé, même si on respire un peu plus cette nuit, il va falloir forcément composer avec ce risque de somnolence qui est accru. Je vous retrouve de toute manière dans 10 minutes pour faire un point complet sur le trafic. Et puis en attendant, on va s'écouter un petit peu de musique comme traditionnellement pour démarrer une nouvelle heure. Julien, je n'ai pas du tout la musique sous les yeux. On va peut-être se tenter un blind test si
1: alors,
3: vous le souhaitez.
1: Alors, voici les premières notes. Chanteuse française.
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3: Je reconnais la voix de Zazie.
1: Et on ne peut rien vous cacher. Très belle nuit à l'écoute du 107.7.

toujours faire attention à cet animal qui aurait été percuté. En tout cas, si vous êtes sur l'A10 en direction de Paris, au kilomètre 48, il va falloir vous méfier parce qu'on nous parle toujours d'une dépouille d'un animal qui pourrait vous gêner peut-être potentiellement sur toutes vos voies pour circuler. Je n'en sais pas plus, pas de visuel dans cette portion de l'A10, mais en tout cas, on en reparle du côté du trafic qui reprend ses droits avec un point complet juste après ce morceau des Guns N' Roses et quel classique, Knocking on Heaven's Door.

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1: 1h15, nouveau tour d'horizon des axes de la moitié ouest du côté de l'Occitanie, de la Nouvelle-Aquitaine, dans le sud-ouest. Hein, globalement, vous roulez bien absolument partout, pas d'événement particulier sur lequel je devrais m'arrêter et que je devrais vous communiquer. On va simplement parler d'animaux qui, semble-t-il, ne sont pas allés se coucher, si on en croit ces deux événements, du côté de l'A10 et de l'A87. Alors, à l'A87, où ça se termine finalement à l'instant, je viens de l'apprendre tout juste, on nous parlait de la dépouille d'un chevreuil ou d'un renard, en tout cas la dépouille d'un animal sur vos voies, ça a été semble-t-il ramassé au kilomètre 74 direction Angers par Nicolas Lemonjaune qui s'est rendu sur place pour votre sécurité. On va parler en revanche sur la 10 toujours en direction de l'Île-de-France, kilomètre 52 de ce corps d'un autre animal qui eh bien est confirmé hein. Sur la voie la plus à gauche, il va falloir composer avec cela, avec surtout la présence d'un patrouilleur déjà sur place en ce moment. Il va retirer tout cela de cette voie de gauche, mais il va falloir adopter les bons gestes et ralentir, augmenter vos distances de sécurité pour passer dans ce secteur très très délicatement et ne pas créer de danger au patrouilleur donc qui intervient en ce moment dans ce secteur de l'autoroute A10 en direction de Paris, kilomètre 52. Je vous parlais d'un trafic tout à fait calme dans le sud-ouest, et bien comme pour me faire mentir sur l'A68 à l'approche de l'agglomération toulousaine. Un accident nous est communiqué en ce moment, c'est signalé. Hein. Pour l'instant, on sait que du monde va se rendre au kilomètre 6 pour vérifier si donc il y a bel et bien eu un accident. En attendant, vous pouvez penser là aussi à lever le pied à l'approche de ce secteur. Peut-on se garer avec un véhicule thermique ou électrique sur les places situées devant les bornes de recharge? C'est la question que nous poserons dans un instant à notre consultant juridique Maître Éric Decaumont. Rendez-vous dans l'automobile et la loi juste après Look What You Made Me Do, ce morceau de Taylor Swift.

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1: Taylor Swift, qui n'a pas manqué d'émotion à travers ce morceau Look What You Made Me Do que vous venez d'entendre, 1h21. Il va falloir être prudent à l'approche de l'agglomération toulousaine, fin de parcours de la 68 concernant cet accident, un accrochage entre deux véhicules sur le bord des voies, kilomètre 6 du Monde, se rend petit à petit sur place. Dans l'automobile et la loi, nous nous intéressons aujourd'hui aux places situées devant les bornes de recharge. Francine Thomas est en compagnie de notre consultant juridique.
2: Bonjour Maître de Caumont.
3: Bonjour à toutes et à tous.
2: Question très simple, peut-on se garer sur les places de stationnement situées devant les bornes de recharge pour véhicules électriques si justement on n'est pas en train de charger? Autrement dit, est-ce que ce sont des places comme les autres?
3: Alors ce ne sont absolument pas des places comme les autres, ce sont des places réservées à la recharge. Attention, pas aux véhicules électriques, à la recharge. C'est-à-dire que si
2: oui,
3: vous garez...
2: Oui, si j'ai un véhicule électrique mais qu'il ne charge pas, je ne peux pas y aller.
3: Exactement, vous êtes en infraction comme quelqu'un qui aurait un véhicule thermique, parce que ce que veulent les pouvoirs publics, c'est que les véhicules puissent être rechargés, pas que des petits malins sous prétexte qu'ils ont un véhicule électrique s'imaginent qu'ils ont des places réservées, un peu comme par exemple pour des personnes à mobilité réduite ou autre.
2: Donc il faut qu'il y ait le câble branché.
3: Il faut qu'il y ait le câble branché, qu'on soit en train de recharger et de payer. Alors vous me direz, quelqu'un qui est déjà complètement chargé, oui, si j'ose dire, et qui branche son câble, je pense pas que ça va lui être refusé, je pense pas que le policier verra la différence, le contractuel verra la différence, mais quoi qu'il en soit, c'est pour la recharge. Vous n'avez donc pas le droit de vous y mettre, que vous soyez avec un véhicule thermique ou avec un véhicule électrique, uniquement pour stationner. La loi le prévoit expressément, hein. Ça rentre dans le cadre de l'arrêt ou du stationnement gênant, et il y a l'hypothèse de se garer devant un dispositif destiné à la recharge en énergie des véhicules électriques. J'ajoute que si vous n'êtes pas là quand le policier verbalise, ou que vous êtes là mais que vous voulez pas vous en aller, ça peut être mis en fourrière, votre véhicule. Et donc, vous allez vous retrouver avec, bon, une amende modique de deuxième classe, effectivement, mais vous allez être pénalisé, vous allez être verbalisé, ça, vous n'y couperez pas.
2: D'accord. Et je signale au passage qu'il y a également une tarification supplémentaire qui peut être appliquée sur certaines bornes de recharge rapide si on est garé plus d'un certain temps, souvent au-delà de 45 minutes ou une heure. Il y a un tarif de stationnement qui est appliqué en plus du tarif de charge. Donc ça revient au même, en fait. C'est vraiment des zones pour charger et pas pour faire autre chose.
3: On est d'accord, mais il restera la double question, effectivement, d'abord de l'uniformisation de cette réglementation qui devait, a priori, des règlements, une réglementation locale.
2: Oui.
3: Donc ça veut dire qu'il faut qu'elle soit portée à la connaissance des, oui, usagers à proximité de la place en question. Puis après ça se posera la question, bien entendu, de la preuve de la durée pendant laquelle vous avez stationné, qui doit avoir effectivement des justifications pour que la verbalisation tienne debout. Sinon, les avocats sont là.
2: Merci beaucoup, Maître de Caumont. Et pour retrouver sans cesse de nouvelles informations sur nos droits d'automobiliste, on peut consulter votre site internet à l'adresse maître-2-caumont.fr. À bientôt, Maître.
3: À très bientôt.
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1: 1h24 et je vous retrouve tout de suite du côté de l'A68, A68 en direction de Toulouse, qui est concernée par une coupure momentanée pour une durée indéterminée. Les informations nous parviennent petit à petit. Si vous roulez en direction de Toulouse, au kilomètre 6, un accident s'est produit entre deux véhicules, et en l'occurrence, pour l'instant, j'ai appris il y a quelques secondes que la circulation était interrompue. On y revient très rapidement. Point trafic à suivre dans 5 minutes.

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1: Une question vous taraude sans doute à 1h30 si vous avez vu le message s'afficher comme vous disant de vous brancher sur le 107.7 à cause d'un accident et d'une coupure. Eh bien oui, c'est que sur l'A68 en direction de Toulouse, du périphérique de la Ville Rose, la circulation est pour l'instant interrompue pour une durée indéterminée. Une coupure donc dans le sillage d'un accident qui s'est produit kilomètre 6. Plusieurs véhicules sont impliqués et pour l'instant les interventions démarrent petit à petit. Un patrouilleur n'est pas encore sur place, on attendra aussi les secours. Je n'ai pas la possibilité de vous donner beaucoup d'éléments, beaucoup de détails. Vous en savez d'ailleurs peut-être plus que moi si vous êtes amené à patienter à l'arrière de cet accident, ce secteur donc où pour l'instant la circulation ne peut pas s'effectuer. Toutes les voies sont bloquées malheureusement, donc vous êtes amené à patienter. Plein de courage si vous êtes juste à l'arrière de ce kilomètre 6 de la 68. Si vous avez un petit peu le temps d'anticiper, que vous m'entendez notamment kilomètre 17, 16, vous arrivez d'Albi par exemple, vous devez sortir à Montastruc, c'est la bretelle numéro 3, une sortie à prendre absolument pour éviter de vous retrouver à l'arrêt, je vous le répète, pour une durée indéterminée. Ça va vous impacter depuis la 680, aussi inutile pour vous de basculer sur cette A68 si vous allez jusqu'à Toulouse, puisque vous serez dans le même cas de figure. Donc le meilleur moyen pour vous de vous épargner cela, c'est de passer par le réseau secondaire. Affaire à suivre, mais on y reviendra très rapidement, sur cette A68. Bon, c'est beaucoup plus calme, je vous rassure, partout ailleurs, partout où vous m'entendez, c'est-à-dire dans le reste de cette moitié ouest pour regagner Bordeaux, Bayonne, Brive, ou alors beaucoup plus au nord, du côté des Pays de la Loire, de la Bretagne, de la Normandie, direction le centre, et l'Île-de-France, une seule info, du côté de l'A11, entre Nantes et Paris, en l'occurrence, non loin des portes de Chartres. Vous avez peut-être passé ce secteur. Nous sommes au kilomètre 37, il se pourrait qu'un autre animal, je dis un autre puisqu'en Ile-de-France il y en avait un aussi tout à l'heure, mais un animal sur les voies de l'A11 peut-être qui aurait été percuté. La dépouille d'un chevreuil pourrait en tout cas se trouver sur la voie de gauche en direction de Paris, kilomètre 37. Attention, quand vous passez là, un patrouilleur va se rendre sur place.
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La voix de Beth Ditto et du reste de la bande de Gossip, incontournable groupe de rock américain au début des années 2000 avec ce titre qui aura été un succès fulgurant. Heavy Cross en 2009, son année de sortie. 1h37, le retour au trafic avec cette bonne nouvelle à vous donner sur la 68 en direction de Toulouse. Il semblerait que la circulation puisse reprendre sur une voie, la voie de droite, circulation qui reste très très ralentie à l'approche du kilomètre 6. Si vous étiez d'ailleurs à l'arrêt depuis quelques minutes, vous le savez, vous étiez concerné par cela, un secteur où donc il y a eu des accidents puisque plusieurs véhicules sont impliqués, l'un d'eux d'ailleurs serait retourné sur le toit, donc il y va y avoir beaucoup d'opérations d'intervention. A priori, donc ça passe délicatement sur cette voie de droite, un patrouilleur est en train de protéger tout cela et de permettre le bon écoulement de ce trafic, mais si vous vous demandez pourquoi ça commence à ralentir, hein, si vous vous approchez de Toulouse par cette A68, eh bien vous avez donc votre réponse. Circulation très difficile sur une seule voie. Je vous invite à ne pas céder d'ailleurs à la curiosité. Vous restez vraiment très très prudent quand vous abordez ce secteur dont on reparlera bien évidemment du côté du trafic avec un retour pour celui-ci d'ici 1h45. Miley Cyrus et George Michael, tiens, d'autres voix américaines sur votre parcours dès à présent.

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1: 1h45, on va se retrouver à l'approche de l'agglomération toulousaine pour vous sur la 68. Il va falloir vous préparer à un coup de frein qui va se manifester au kilomètre 6 dans le sillage d'un accident conséquent avec une circulation qui ne s'écoule que sur une seule voie. Vous allez passer entre plusieurs véhicules accidentés, dont un qui est d'ailleurs retourné. Il y a un patrouilleur pour protéger un petit peu la zone, mais pour l'instant, eh bien, les interventions peinent à démarrer et donc, eh bien, vous ne circulez absolument pas normalement. C'est pour cela que ça ralentit fortement à l'approche de ce kilomètre 6. Il va falloir vous préparer, donc, je vous le disais, à ce gros coup de frein qui vous attend sur cette fin de parcours de la 68 en direction de Toulouse, sachant que qu'il vous est fortement conseillé de prendre la sortie numéro 3 Montastruc pour vous épargner ces difficultés. Sortie numéro 3, si vous n'avez pas encore passé cette au kilomètre 13, qu'elle est empruntable et accessible, cette sortie pour quitter donc la 68 et passer par le réseau secondaire. Ce sont les seules informations qui vous concernent toujours du côté du sud-ouest. Bonne nouvelle dans l'Occitanie, la Nouvelle-Aquitaine, ou sinon tout est calme autour de cela. Nous avons simplement à reparler du côté de l'A11, l'axe Nantes-Paris, en direction de Paris, de ce chevreuil animal qui, semble-t-il, a été percuté, puisqu'il y a toujours le risque d'avoir donc cette dépouille d'un animal sur la voie de gauche de cette A11, kilomètre 37. Un patrouilleur se fait toujours attendre. Si vous passez là et que vous apercevez quelque chose, eh bien, n'hésitez pas à mettre vos warnings, vos feux de détresse. Comme ça, vous pouvez prévenir les véhicules derrière vous qu'il va falloir faire attention dans cette partie de l'autoroute A11. D'ailleurs, c'est juste en amont d'une aire de repos, si vous voulez vous arrêter d'ailleurs au passage pour faire la pause, à l'aire de repos de Chaudonne sur cette portion de l'autoroute A11. Si vous cherchez des idées d'itinéraire pour vos vacances, nous vous donnerons quelques idées originales dans un instant grâce à un très beau livre dans En France, sur les pas des personnages de romans. Ismaël Djoud retrace les parcours des plus grands héros de la littérature. Il sera notre invité dans Marque-Page juste après ce grand classique d'Evan Allen. Ça devrait vous redonner un peu d'énergie.

0: décembre 1983 avec Van Halen, incontournable Jump. Alors on ne peut pas dire que vous ayez envie de sauter si vous êtes en direction de l'agglomération toulousaine. Fin de parcours de cette A68 marquée par les seules difficultés du moment et ces gros ralentissements toujours, puisque le trafic ne s'écoule que sur une seule voie. Secteur très compliqué à aborder, kilomètre 6. Beaucoup de difficultés liées à un accident qui s'est produit et des gênes au trafic de part et d'autre, puisque vous passez entre deux véhicules accidentés sur la voie de droite. Attention à cela. Plongez au cœur des pages, des livres pour les amis de la littérature. Dans Marque-Page, aujourd'hui, nous nous intéressons à un très bel ouvrage à mi-chemin entre littérature et géographie. Son auteur, Ismaël Djoud, est au micro 107.7 de Francine Thomas.
1: Bonjour Ismaël Djoud.
2: Bonjour.
1: Au début de ce livre, En France, sur les pas des personnages de romans, le principe est expliqué. Vous dites que cet atlas est une invitation à faire de la fiction un espace de réalité. Est-ce qu'on découvre la France ou la littérature autrement en les confrontant?
2: Oui, tout à fait. On découvre la littérature par les chemins de traverse, par les routes, à cheval, à pied, en train et en voiture, avec tous les personnages de Hugo et de Balzac, de Jean Giono, de George Sand, et ainsi de suite. Tous les personnages qui parcourent vraiment tous les territoires.
1: Hein. Oui, ils en font des kilomètres au final.
2: Exactement.
1: Alors, il y a plein de possibilités. Aller de Montreuil-sur-Mer à Arras avec Jean Valjean, visiter le Berry en compagnie des personnages de George Sand, faire un tour de Marseille à travers l'œuvre de Jean-Claude Izzo, ouais. Ou partir dans les pas du commissaire Maigret. Quel est votre top 3 à vous des meilleures balades à faire?
2: C'est vrai que parcourir la Provence sur les pas de Angelo Pardi, personnage de Jean Giono dans Le Hussard sur le Toit, c'est assez magnifique. Je pense que les décors ont beaucoup changé. Moi, je suis très touché par l'enfant de Jules Vallès, qui naît au Puy-en-Velay, qui déménage à Saint-Étienne, et ensuite il fait un deuxième déménagement pour la ville de Nantes. Et ce voyage du petit Jacques Vintras est très émouvant. Ouais.
1: Et une troisième?
2: Je dirais les terres de George Sand. Et donc, à travers les cartes que vous avez dans le livre, vous allez retrouver des lieux qui sont parfois fictifs, parfois des lieux dits. C'est très très beau aussi. Ouais.
1: Alors, il y a tout ce travail que vous avez fait, tous ces voyages que vous racontez, et puis il y a des cartes réalisées par Gaël Sutton. Ça aussi, ça a été un travail énorme, sans doute.
2: Oui, un beau partenariat. On échangeait, moi, au fur et à mesure de mes lectures, je lui envoyais mon relevé des localités, et puis à part les cartes des itinéraires, elle a aussi créé des cartes de France avec soit les lieux de rencontre amoureuse des personnages, les lieux de vie, de mort des personnages, mais aussi les lieux de vie, de naissance des auteurs, les endroits où les lecteurs et les lectrices vont pouvoir se rendre,
1: donc des les lieux maisons d'écrivains, etc.
2: Visitent, voilà. On peut y passer une journée, deux journées, selon le temps qu'on a sur la route.
1: Ismaël Djoud, vous êtes l'auteur avec Gaël Sutton de En France, sur les pas des personnages de romans, préface d'Éric Orsenna aux éditions Autrement. À tous ceux qui sont encore en train de chercher des idées d'itinéraire pour cet été, c'est le moment de vous plonger dans cet ouvrage pour des vacances au pays de la fiction. C'est sans doute le meilleur moyen de s'évader. Merci beaucoup.
2: Merci à vous et bonne route.

0: Les violons de ce Bittersweet Symphony avec The Verve sur le 107.7. On va retrouver le trafic dans un instant, juste après la météo et après l'actualité qui reprend ses droits tout de suite. Bienvenue à vous sur le 107.7, il est 2h.
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0: Bonsoir à toutes et à tous. Le dôme de chaleur approche de son pic. 35 départements passeront en vigilance rouge à partir de midi. 45 autres seront colorés en orange. À noter qu'en amont de la fête de la musique, qui va battre son plein dans la journée, les préfectures de tous les départements en rouge ont interdit la consommation d'alcool sur la voie publique. Les températures continuent aussi leur hausse au Proche et Moyen-Orient, à peine rouvert depuis quelques jours. Le détroit d'Ormuz est de nouveau bloqué depuis une décision iranienne. Fermeture annoncée dans la journée d'hier par Téhéran en réaction aux offensives israéliennes qui se poursuivent dans le sud du Liban. Les dernières frappes en date ont fait 23 morts d'après les autorités libanaises. Israël, tout comme le Hezbollah, s'accusent toujours mutuellement de violer le cessez-le-feu. Sur un autre front, la Biélorussie dans le viseur de l'Ukraine. Volodymyr Zelensky pointe la responsabilité de son homologue biélorusse Alexandre Loukachenko, l'accusant d'aider la Russie dans ses frappes et l'appelant à se distancer de cette guerre. Un mot de sport.
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0: Un sujet maîtrisé pour les Pays-Bas, tombeurs de la Suède par 5-1, une première victoire qui les hisse en tête du groupe F. Côté groupe E, l'Allemagne aura été menée par la Côte d'Ivoire jusqu'à la 68e minute, mais le sauveur de la Mannschaft s'appelle Dennis Undav, auteur d'un doublé, son 9e but en 11 sélections. L'Allemagne s'assure de jouer les 16e de finale désormais. En ce moment, l'Équateur démarre tout juste sa rencontre face au Curaçao. Et puis il y avait aussi de la balle ovale, du rugby à suivre hier soir avec la deuxième demi-finale du top 14. Pas assez régulier, trop maladroit. Les Parisiens du Stade français se sont inclinés 25-15, laissant aux Montpelliérains la lourde tâche d'affronter un colossal Stade toulousain en finale samedi prochain. Stade toulousain qui, on le rappelle, avait livré une démonstration avant-hier contre le Racing 92. 2h02 à l'écoute du 107.7, nouveau tour d'horizon de l'actualité dans une heure. Tout de suite, on jette un œil au ciel avec la météo. Un ciel qui sera un peu gêné par des nuages dans le centre-est ce matin, mais sinon toujours un soleil de plomb partout et la chaleur va s'installer encore plus rapidement que ces derniers jours. On profitera en première partie de matinée de ne pas pouvoir dépasser les 24 degrés encore et d'avoir un petit peu plus d'air. C'est d'ailleurs à nouveau près des côtes de la Manche que ce sera le plus respirable, avec au maximum 23 degrés au pic de la journée. On passe largement la barre des 30 pour le reste. 33 près de la Méditerranée, 34 à 37 degrés de la Vendée à la Bretagne, tout comme en Alsace. Comptez jusqu'à 38 voire 39 autour du bassin parisien, d'Orléans, de Limoges, de Bordeaux, tout comme le Lyonnais. Le mercure pourrait même atteindre 40 degrés chez les Toulousains.
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0: Un peu moins de 2 km de ralentissement, c'est la principale information de ce milieu de nuit du côté de la Haute-Garonne. Vous êtes sur la 68, vous approchez bientôt de Toulouse, du périphérique de cette ville rose. Et au kilomètre 6, c'est bien un accident entre deux véhicules implique une difficulté pour vous, puisqu'en fait le passage ne se fait que sur une seule voie. Il y a forcément un effet entonnoir dans ces cas-là, puisque tout se resserre tout doucement. Et d'autant qu'en plus, la zone pour l'instant n'est pas encore vraiment protégé, balisé. Un patrouilleur vient d'arriver tout juste sur place. Il y en avait un petit peu en amont de ce secteur pour essayer d'encadrer un peu ce ralentissement de la circulation. Là, il y en a un sur place qui va donc pouvoir déjà placer des cônes en protection, et surtout il va y avoir de longues interventions puisqu'il y a l'un des deux véhicules se trouve sur le toit. Donc ça vous laisse imaginer l'ampleur des dégâts. Vous, surtout, je vous invite à ne pas céder à la curiosité. Un kilomètre 6, quand vous passerez entre deux véhicules, puisque sur cette voie de droite, vous serez avec un véhicule à gauche qui sera accidenté, puis un autre sur votre droite. Donc il va vraiment falloir rester concentré uniquement sur ce qui se passe devant vous. La curiosité est un vilain fléau qu'il faut absolument bannir. N'hésitez pas partout ailleurs à penser à vous arrêter régulièrement pour vous abreuver, pour prendre un café, prendre en tout cas